Salut tout le monde, bienvenue sur LRJ, c'est Thibaut. C'est mercredi, c'est le 14 octobre, le mercredi. C'est comme si vous étiez en haut de la colline, vous avez juste à la descendre pour arriver au week-end. J'aime cette phrase. C'est la phrase de Manu. C'est la phrase de Manu sur LRJ qui débarque avec vous tout à l'heure dès 5h55. Avant ça, on se passe les meilleurs moments de l'émission, le meilleur de Manu et puis vos hits préférés. 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

0: 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Et avant, c'est les meilleurs moments de Manu. 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
2: Il faut qu'on parle de Jeff et de sa femme. Enfin, vous n'êtes pas mariés?
3: Non, on n'est pas mariés, on est en couple.
2: Mais ils sont en couple depuis, ouais. Ça fait quand même pas mal d'années maintenant.
3: Ouais, un peu plus de 4 ans, effectivement.
2: Ah oui, quand même.
3: Ouais.
2: 4 ans ensemble, et ils ont vécu ensemble, mais ils ne vivent plus ensemble, parce qu'elle est belge.
3: C'est
2: donc
3: ça.
2: Elle vit en Belgique.
3: Oui.
2: Jeff vit en France.
3: C'est ça.
2: Et il s'est passé un petit truc la semaine dernière qui a été source de tension.
3: Exactement. Bah, la semaine dernière, vous vous souvenez, il y a eu ce fameux match de foot France-Belgique.
4: Oui.
2: Ah oui. Oui.
3: Et du coup, on regarde le match en même temps, tu sais, donc elle sort son drapeau belge, moi mon drapeau français, tu vois.
2: C'est mignon.
3: Bah oui, en plus c'est vrai. Hein. Et on se charrie un petit peu, sauf que là, je pense que j'ai charrié un petit peu, elle est rentrée dans une phase premier degré, genre ras-le-bol que tu parles comme ça de mon pays, c'est un truc, mais c'était une vanne, quoi. Et en fait, d'un petit truc, premier degré, c'est parti en live.
2: Mais en plus, on en jouait tellement mieux qu'eux.
3: Oui, non, c'est clair. Non, mais c'est incroyable d'être premier degré sur un sujet comme ça.
2: Mais il y a des sujets, et on est tous différents, on est très premier degré. J'ai un pote, il aime le métal. Okay.
4: Ah oui, oula.
3: Oui.
2: Mais si je commence à lui dire, mais attends, là, c'est du bruit, il pète les plombs.
4: C'est pas vrai.
2: Tu connais rien, tu sais pas ce que c'est. Tu sais que le guitariste de ce groupe-là, il a fait ça et ça et ça. Et que c'est une vraie. Mais écoute, t'as pas d'oreille. Écoute.
4: Alors t'as pas d'oreille.
2: T'as pas d'oreille, ouais. Alors que c'est un truc, quand même, c'est un son un peu agressif, quoi.
4: Ah oui.
2: Il est premier degré là-dessus. Mais alors, si vous connaissez des gens qui aiment le métal, c'est difficile de les faire sourire,
3: ouais,
2: avec le métal.
3: Je suis d'accord avec eux. Souvent, ça fait partie des meilleurs musiciens, les métalleux. Hein.
2: Ben voilà,
3: ça paraît pas comme ça parce que le physique fait que, mais c'est les mecs qui, eux, moins savent lire la musique, quoi.
2: Ben voilà, ça commence. Voilà, ouais, avec le Jeff.
4: Voilà.
2: On est dedans. Je sais pas si vous avez des trucs sur les. Moi, cela dit, moi aussi, j'ai.
4: Ah, mais t'as le tennis, toi, non?
2: Non, alors, le tennis en soi, je suis pas premier degré sur tennis. Je suis plus premier degré sur, par exemple, ma calvitie.
4: Ah, bon? Ah c'est bon, vrai, mais t'as jamais été premier degré.
2: Et parce que je déconne là-dessus le matin, mais je peux dire que bah quand je suis devant mon miroir, je regarde bien quand même, toi le.
4: Ah, donc tu prends mal si on chambre.
2: Bah, non, mais c'est non, chambrer ça va, ça me gêne pas trop, mais c'est ma femme régulièrement me dit oh là c'est vrai qu'on voit que t'as une calvitie, et ça me tend ça.
4: Ah merde.
3: Ah oui.
4: Bah oui, parce que c'est ta femme, du coup tu le prends à cœur.
2: Bah c'est un peu vexant, quoi.
4: Ouais. Ouais, je comprends, mais si c'est vrai.
2: Bah c'est je
4: prends un point.
2: Voilà, bah ça va, voilà, super.
4: On est là-dedans, ouais.
2: Super.
3: Merci Lorenza.
4: Mais non, mais c'est pas ça que je dis. C'est juste que si elle le dit, enfin, c'est enfin voilà.
2: Oui,
4: voilà,
2: bah,
4: voilà.
2: Ouais, merci bon. Lorenza. Sur quoi vous êtes premier degré, Marion?
4: Je suis hyper premier degré sur Koh-Lanta parce que je les regarde tous en décalé et si on me spoil, mais je pète un câble premier degré. Je pète un câble. Si quelqu'un m'envoie un message, si mon mec me dit c'est un tel qui a été éliminé, vraiment, je fais exprès de tout supprimer. Je regarde pas les réseaux.
3: Oh, je vais me régaler demain soir.
4: Ah non.
3: Ah si, je t'envoie
4: des messages. Mais vraiment, je serais pas contente du tout.
2: Marion, tu viens de déclencher mon nouveau jeu.
4: Ah ben non. Non, je vous assure. Parce que ça demain, me gâche mon moment.
2: C'est quand Koh-Lanta? C'est demain soir.
3: C'est demain soir, ouais.
4: Et donc mercredi le mercredi après, moi je le regarde.
2: Et ben mercredi matin dans l'émission, discrètement de temps en temps. Non. Quand tu t'y attendras pas, toi.
4: Et ben moi je parlerai de ta tête à zéro là, tu vas voir.
2: Angélique est là. Bienvenue sur Énergie, Angélique.
5: Salut Manu, salut l'équipe.
2: Angélique, tu voulais nous parler du sujet sur lequel tu es très premier degré.
5: Oui, alors
2: c'est
5: je suis désolée pour la plupart, mais pour moi c'est la ponctualité. L'heure, c'est l'heure, on peut me sortir n'importe quelle excuse. Moi, je suis très premier degré sur ça.
2: Lorenza, quelque chose à répondre.
3: Elle s'est enfoncée dans son siège, Lorenza.
5: Je sais que je me fais pas des amis.
4: Ah non. Elle a raison, moi je suis avec toi. C'est chiant les gens en retard.
6: Mais j'ai pas la même notion du temps que tout le monde. J'aimerais bien ne pas être en retard.
3: Oui, mais vous avez toujours les mêmes excuses, vous.
6: Ben oui, mais je sais pas quoi dire.
3: Ben oui, mais si encore il y avait des bonnes raisons, genre j'ai aidé quelqu'un, un accident, tout ça, mais à chaque fois, c'est juste que vous calculez mal.
2: Jeff, pardon, je vais vous dire un truc. Vous êtes comme moi il y a 4 ans.
3: Ouais.
2: Et vous allez voir, vous allez vous épuiser.
4: Ah, t'as lâché le combat, toi, ben oui.
2: Moi, c'est vraiment. Avec Lorenza, il y a tellement de combats, si tu veux, que. Il faut vraiment les, il faut choisir les bons combats.
6: Ben oui.
2: Il faut choisir des combats sur lesquels Lorenza pourra s'améliorer. Tu vois
6: là,
2: ce que je veux dire?
6: Elle, là, c'est mort, là.
2: Sur le retard, c'est terminé. Bah, c'est fini. Jamais de sa... Le jour de son mariage, elle dira oui au téléphone. Tu vois, c'est terminé là-dessus. Et c'est comme ça. Et voilà. Oui. Mais maintenant, je me stresse plus. On est au resto, je vous dis, on commence.
4: Oui, t'as raison. Bah oui,
2: elle arrivera quand elle arrivera.
6: Oui, c'est vrai. Mais voilà. Franchement, j'essaye de faire des efforts, mais à chaque fois que je dis ça, tout le monde dit bah oui, mais ça ne se voit pas. Donc je.
2: Vous voyez, elle est premier degré aussi, tu vois. C'est... Merci Angélique de nous avoir appelé.
5: Merci beaucoup.
2: Belle journée. Alors à sa décharge, à Lorenza, il y a quand même un truc pour lequel elle est à l'heure, c'est l'émission.
6: C'est vrai.
4: Heureusement, parce que.
6: Ouais, c'est
2: fou. Bah, sinon, au bout de deux mois, c'est pas nous qui allions le premier degré, c'était le directeur. Guillaume est avec nous. Bonjour, Guillaume.
1: Salut Manu, salut l'équipe.
2: Bienvenue sur Énergie, Guillaume. Sur quoi? Sur quel sujet t'es très premier degré?
1: Alors, moi, je suis très premier degré sur les paris. Tu fais un pari avec moi, même 10 centimes, si tu perds, tu me les dois.
2: Ah ouais?
6: Ah, moi aussi.
4: Ah, je suis comme toi.
1: Ah, par contre, faut pas qu'il parie 1 million d'euros, sinon on lui fait un échantillon.
2: Oui, oui. Alors, je comprends le truc. Après, moi, ça m'est arrivé de parier, genre, tu paries 100 euros, parce que tu t'es chauffé avec la personne, tu gagnes le pari, ça m'est déjà arrivé de dire, vas-y, me les rends pas.
3: Ouais,
2: me
3: tu
2: les
3: pas. Oh, tu l'as mignon. Dit, ouais.
2: Et voilà. En revanche, après, je fais du chantage là-dessus. Je fais hop, hop, hop.
4: Appelle-toi.
2: Attention, je peux te redemander les 100 euros. Alors, merci Guillaume de nous avoir appelé.
1: De rien, bonne journée.
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0: Les plus gros hits, cherchez pas, ils sont tous là pour vous ce matin sur Énergie, pendant que vous bossez, pendant que vous êtes en route, peut-être aussi pour aller taffer, mais juste avant.
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0: On y va pour votre horoscope sur Énergie, c'est mercredi, c'est le 14 octobre, et je commence avec vous les béliers, si vous êtes en couple, alors attention, je préfère vous prévenir, il va y avoir des tensions. Dans le couple, il va y avoir des tensions, mais c'est rien de grave, hein. Ça va vite se dissiper ce soir. Bon, vous allez voir, ça ira beaucoup mieux. Les taureaux, au travail, posez vos questions avant de passer à côté d'une bonne opportunité. Les gémeaux, si vous êtes célibataire, va falloir vous ouvrir aux nouvelles possibilités, parce qu'à un moment donné, vous n'allez pas rester seul quand même, hein. Il va falloir se réveiller un petit peu, les gémeaux. Les cancers, au travail, misez sur le collectif. Voilà, vous aurez envie de bosser en équipe, et puis surtout que quand on est plusieurs, on est meilleur. Les lions, arrêtez de courir après ceux qui ne vous calculent pas si vous êtes célibataire. Voilà, ça sert à rien, hein. Si on vous ghost, passez à autre chose tout simplement. Les vierges, si vous êtes en couple, il va falloir resserrer les liens un petit peu avec votre chérie. Les balances au travail, profitez des contretemps pour peaufiner un petit peu vos plans, parce que vous avez des projets pour votre entreprise. Vous avez besoin un peu de passer de temps dessus. Les scorpions, si vous êtes célibataire, il y a de belles rencontres qui sont possibles, c'est cool pour vous ça. Les sagittaires, vous serez hyper connectés avec votre chérie, ça va super bien se passer et vous allez avoir de beaux projets en tout cas à l'avenir ensemble. Les capricornes au travail, vous êtes dans une bonne dynamique, franchement vous êtes en forme, ça se passe très très bien, il y a une bonne équipe en plus, une bonne team, c'est nickel. Les verseaux, prenez votre temps avant de vous lancer en amour pour les célibataires. C'est pas parce que vous venez de sortir d'une relation que faut automatiquement se remettre en couple, quoi. Non, prenez du temps aussi pour vous. Et enfin, pour finir, les poissons au travail, gérez les tensions sans stress aujourd'hui. Zen, ça va bien se passer, vous inquiétez pas. Vraiment, restez cool comme vous êtes. 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

0: Donnez-nous du rêve, donnez-nous notre dose de bonnes nouvelles. Allez, vas-y Marion, on démarre.
1: En Allemagne, avoir une gueule de bois est accepté pour avoir un arrêt de travail. Mais alors,
0: c'est trop bien. C'est la fête de la bière, c'est le...
1: Ouais. Alors attention, il faut que ce soit justifié quand même. Il faut que le salarié soit en incapacité de travailler, que le médecin le constate, etc. Mais tu peux ne pas aller au taf si vraiment t'as trop forcé la veille. Ah.
0: Mais ce qui est drôle, c'est faut que ce soit légitime. Bah, oui, mais enfin, c'est... T'as fait la fête, toi, en fait.
1: Oui, mais il faut que ça ait vraiment eu des effets sur toi. Genre, que tu sois vraiment pas bien le lendemain,
2: c'est
1: tu
2: pas
1: vois.
2: C'est un souci, ça, pour les gens, normalement, hein, Marie.
0: C'est bizarre, c'est surprenant.
1: Ah bah, c'est surprenant, mais je pense que c'est une bonne nouvelle pour beaucoup.
2: C'est surtout en Allemagne, oui.
0: C'est que on pourrait effectivement dans certaines entreprises avoir personne qui vienne. 7 jours sur 7. D'accord. C'est un peu le danger du truc quand même.
1: Oui.
0: L'alcool est à consommer avec modération, on vous le rappelle.
2: Oui.
0: Lorenza, une belle histoire, une bonne nouvelle.
3: En Hongrie, ils ont trouvé une solution pour aider les chiens errants à affronter l'hiver. Dans plusieurs villes, ils ont installé des petites niches isolantes pour les protéger du froid.
0: Oh, c'est bien.
3: Elles gardent la chaleur, il n'y a pas besoin d'électricité ni de chauffage. Et quand les températures passent en dessous de zéro, ben les chiens ils peuvent dormir au chaud.
2: Ça, c'est une pure idée. Ouais. Bravo.
0: Je dis bravo, pareil.
3: Bravo la Hongrie.
0: J'ai dit bravo la Hongrie. Bravo les chiens. Alors, Jeff, on termine avec toi une bonne nouvelle.
2: Oui, au classement des villes les plus importantes du monde, Lyon vient de dépasser Las Vegas.
3: Quoi ?
2: Eh oui, une ville française. Alors, ça prend en compte l'attractivité de la ville et les opportunités qui s'y présentent. Et Lyon, donc, est passé au-dessus de Vegas, officiellement, les amis.
0: Il y a des opportunités à Las Vegas.
2: Oui, visiblement, plus à Lyon, maintenant.
0: Ouais, non, mais je veux dire, mais à Las Vegas, quand ça marche, ça marche. Quand ça marche pas,
2: Oui.
0: Il paraît qu'à Las Vegas, il y a des gens, ils ont tellement perdu qu'en fait, ils leur ont offert le billet de retour pour rentrer chez eux.
3: C'est vrai?
0: Oui.
1: Non, tu mens.
0: Non, c'est vrai. Non.
2: C'est pas ça.
0: C'est qu'ils ont plus d'argent.
2: Ah oui, à ce point-là.
0: C'est ce que j'ai dit.
2: Non, mais ils sont fous, oui.
0: Mais il y a des accros au jeu, hein. Wow. L'alcool est à consommer avec modération, le jeu aussi.
3: Ah hein. Oui,
2: il faut faire attention. Gaffe.
0: Alors, en tout cas, bravo à Nantes. Lyon.
1: Ouais, les quenelles de Lyon, voilà.
2: Ah, elles sont bonnes, les quenelles de
1: Lyon. Au-dessus des casinos, alors.
0: C'est vrai qu'on parle peu des quenelles de Las Vegas, t'as raison.
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2: On ouvre les lignes 0-870-42-48. Qu'est-ce qu'on peut faire pour vous aujourd'hui? C'est parti. On va démarrer avec Laure. Bonjour Laure.
3: Bonjour Manu, bonjour l'équipe.
2: Sois la bienvenue parmi nous Laure. Tu nous appelles ce matin, nous sommes toutes, oui.
3: Alors moi j'ai besoin de vos conseils. Mon patron m'a proposé de venir à son mariage et je ne sais pas quoi faire parce qu'on se connaît que par le travail, je trouve ça un peu bizarre.
4: Ah oui, c'est bizarre.
2: Ça peut être gênant. Tu le connais depuis longtemps?
3: Quelques mois.
4: Ah oui.
2: Quelques mois, oui, c'est rapide. C'est...
5: Laure, c'est tout le mariage ou juste la cérémonie, le vin d'honneur?
3: C'est tout le mariage.
5: Ah oui, non, c'est chelou.
2: Ah, Marion?
4: Ah, c'est chaud parce que tu peux pas finir déchiré à twerker sur les démons de minuit à 3h du mat, quoi.
3: Ah, oui, c'est vrai.
4: Donc, non, c'est tendu.
2: Mais t'es la seule dans le boulot ou il a invité plusieurs personnes?
3: Il a invité plusieurs personnes, mais il les connaît depuis plus longtemps.
6: Oh, moi, j'irais tellement pour les dossiers.
5: Bah oui.
6: mais c'est vrai, tu vas en apprendre plein sur ton patron, tu vois.
2: Attends, vous êtes combien dans la boîte?
3: On est 6.
2: Ah bah c'est pour ça, regarde, il invite des gens qui sont là depuis plus longtemps, et puis il se dit, il est gentil, je vais pas la laisser toute seule Laure, parce qu'après elle aura plus rien à raconter, le lendemain, le lundi, elle se sentira un peu exclue du groupe, tu vois, c'est du management.
5: C'est ça, c'est vrai.
2: Bien sûr,
4: exactement. Et faut y aller, sinon tu vas être mal vu. Hein.
3: Ouais, il faut y aller, mais il faut se tenir, quoi.
4: Exactement.
6: Ah bah oui.
2: Ouais, faut y aller et passer une mauvaise soirée, ouais, c'est ça.
3: Bon, je vais vous écouter alors.
2: On t'embrasse, Laure.
3: Gros bisous.
2: Gros bisous, merci de nous avoir appelés. Il y a Guillaume qui est là aussi. Bienvenue sur NRJ, Guillaume.
7: Salut Manu, salut toute l'équipe.
2: Guillaume, qu'est-ce que tu voulais nous dire ce matin?
7: Eh ben moi, ça me broute. Les gens dans le train qui mettent leur sac sur la place à côté pour empêcher les autres de s'asseoir.
5: Ah, alors là, pardon.
7: Ouais.
2: Alors, mais c'est parce que la place n'était pas réservée, c'était un TER, un truc comme ça, un petit train?
7: Oui, c'était un... Bon, en général, oui, c'est dans le TER, quand je pars en week-end, enfin bref.
2: D'accord.
7: Et donc voilà, ça prend une place, le train est bondé, on est debout, voilà.
2: Ah oui, c'est quand le train est bondé, oui, ça se fait pas trop ça.
5: Moi, j'avoue, je tente, hein, à chaque fois.
4: Oh non.
5: Ah non. Non, je vous le dis, franchement. Alors après, si la personne me demande, je le retire tout de suite, mais je tente. Bah oui, mais moi, j'ai des grosses fesses. Au bout d'un moment, quand on est deux, on est serré, quoi. Donc, j'essaie d'optimiser.
2: Dans les deux. Jeff, tu es seul. Tu es seul. Tes fesses ne sont pas une entité externe à ton corps.
5: Mes fesses, c'est ma famille.
2: Non, je suis assez d'accord. C'est pas sympa pour les autres, quoi.
4: Ouais, non, un peu de civisme.
2: Ouais, et puis, tu peux rencontrer des gens. Regarde. Oui. Tu sais, tu peux rencontrer l'amour à n'importe quel endroit. Lorenza,
3: oh là là,
2: samedi soir. Elle était au salon de l'Aveyron. Bim, elle a rencontré quelqu'un. Mais attends, on sait pas d'ailleurs s'il y a eu quelque chose ou...
6: Ben non, il n'y a rien. Enfin, il y a
4: des messages quand même.
6: Oui, ben...
2: Des petits messages.
6: Au plaisir de se revoir quand il revient à Paris, quoi.
2: Oh, ah oui. Ah.
6: Si,
2: ça peut tout dire et rien dire, ça.
4: Oui. Si, c'est lui qui a écrit ça sans qu'elle demande rien, donc ça veut tout dire. Ça veut dire que dès qu'il revient à Paris, à mon avis, il se voit.
2: Oui, alors ça peut relancer quelque chose ou alors mettre un terme à quelque chose.
4: Ah oui, oula.
2: Mettre un... Bah oui, c'est quand je reviens à Paris. Et entre parenthèses, je reviendrai jamais à Paris.
4: Attends, il l'a ajouté sur Insta. Non, moi j'y crois, Manu.
5: Moi aussi.
2: Ah,
5: crois.
2: Bon. Ah ouais. Ne vendons pas l'eau de l'ours avant de l'avoir tué.
6: Oui.
2: Bien évidemment. Et on se tient au courant pour le crush de Lorenza. On en reparle dans 10 minutes. Alors.
6: Tu sais que j'ai trop peur qu'il écoute.
4: Ah bah là.
2: Merci Guillaume de nous avoir appelés.
7: Eh bah bonne journée.
2: Très belle journée, belle semaine à toi. Marie est là. Bonjour Marie.
8: Bonjour Manu, bonjour l'équipe.
2: Bienvenue sur Énergie Mardi. Qu'est-ce qu'on peut faire pour toi?
8: Moi, j'ai besoin de vous parce que, en fait, je refuse de regarder Game of Thrones parce qu'on me l'a trop survendu. Tu me trompes ou pas?
5: Ah, je suis d'accord.
4: Ah, bah, tu te trompes.
6: Bah, tu te trompes complètement. regarde la série.
2: Non, mais attendez, il faut se mettre à la place de Marie parce que moi, je sais qu'on, parfois, on me vend des trucs, des séries, des films. Et je suis déçu quand je les regarde. Je dis, voyons, ça méritait pas ça. Ouais. Donc, ça dépend. Ça dépend si t'aimes l'univers ou pas. Marie. On t'a décrit un peu ce que c'était, Game of Thrones?
8: Bah ouais, on m'a expliqué un petit peu, mais bon, enfin voilà, je sais pas, je me suis pas sentie inspirée et voilà, ouais.
2: Bah, c'est quoi
6: Elle a pas l'air emballée en fait, ne la regarde pas.
2: Non mais tu regardes, regarde, tu regardes le premier épisode, tu vois le mec au début, il va mourir avant la fin de l'épisode. Et si ça te plaît, tu continues parce que après c'est tout le temps comme ça.
4: Faut pas s'attacher dans cette série.
2: Voilà, exactement. Alors la série Game of Thrones, c'est t'aimes bien un mec, sache qu'il meurt. Voilà. Et après d'ailleurs, quand ils ont
8: tué.
2: Ah bah là,
8: tu m'as convaincu, hein.
2: Bah attends, parce que quand ils ont tué tous les gentils, ils commencent à dégommer les méchants après. On t'embrasse, Marie. Merci de nous avoir appelé.
8: Merci.
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Merci d'être là, merci d'écouter LRG pendant que vous bossez. J'ai que des hits numéro 1 et j'ai aussi votre météo. 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

0: C'est Thibaut sur Allergie. Alors moi je comprends pas perso, parce que je commençais à me mettre en mode Halloween, automne, froid, chocolat chaud. Visiblement c'est pas trop le cas. 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On y va pour votre météo sur Allergie, mercredi 14 octobre. Mais oui, mais il va faire super beau encore. Je suis choqué là, grand soleil si vous êtes du côté de Tours, ouais, en Touraine, si vous êtes en Normandie, si vous êtes en Bretagne même, si vous êtes en Alsace, plus dans le sud aussi, bah vous c'est trop bien. Il va faire bon, il va faire beau. Il y aura juste peut-être un peu de flotte si vous êtes à Reims. Ouais, de la flotte avec un peu de soleil. Côté température, vous aurez 20 degrés cet après-midi à Aurillac. Alors que d'habitude, à Aurillac, il fait plus froid quand même. 20 degrés à Aurillac, 19 si vous êtes à Rennes, 17 à Strasbourg, 22 si vous êtes à Marseille, 22 également à Perpignan et 20 degrés si vous êtes en région parisienne. J'ai que des stars pour vous là ce matin, que des hits numéro 1 sur Énergie. On vous met trop trop bien et puis bien sûr, les meilleurs moments de Manu. Vos moments préférés des moments 1, c'est battant sur Allergie.
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2: Quel a été l'un de vos plus gros moments de flemme? Quels sont peut-être les moments d'ailleurs récurrents dans votre vie où vous vous dites par flemme, je fais ça? 0-870-42-48. On continue à vous prendre au téléphone. Fabien est là, bonjour Fabien.
3: Bonjour Manu, bonjour l'équipe.
2: Bienvenue sur Allergie Fabien. Tu veux nous parler de flemme? On t'écoute.
3: Moi le matin, au lieu de prendre un bol, je préfère manger mes céréales directement dans la boîte. Comme ça, j'ai pas besoin de salir de bol et de cuillère.
2: Mais tu mets pas de lait dedans du coup?
3: Non. Non.
4: C'est compliqué sinon.
5: Il y aura un petit problème.
2: Oui, du coup c'est moins. C'est un peu sec quoi.
3: Oui. Ouais. Mais bon, ouais. On n'a pas le temps le matin.
2: Ah, t'as pas le temps, d'accord. Ouais. Donc tu préfères manger. À ce moment-là, directement, on va manger des graines pour les poules, non? Enfin, Mais bon, c'est le principe de la flemme. Écoute, t'es très bien, t'es comme ça, il n'y a pas de problème. C'est ta flemme à toi, Fabien. Oui. Et on te souhaite une belle journée.
4: Bisous.
3: Merci, bonne journée.
2: Belle journée. Il est très décontracté, Fabien. Il a le temps parce qu'il met pas de lait.
6: Ouais, tranquille.
2: Il est tranquille, Fabien. Au niveau de la flemme, on en est où? Allez, un petit tour du studio. Marion?
4: Moi, quand j'ai la flemme de cuisiner, j'emmène mon fils au McDo. Mère de l'année. Ouais.
2: Non, mais alors, honnêtement, c'est le classique.
6: Bah oui.
4: Franchement, ouais, je sais,
2: En plus, ça fait toujours plaisir à l'enfant.
4: Bah oui, non, mais il est trop content.
2: Bah voilà, donc il a l'impression que c'est un cadeau pour lui, qu'en fait, c'est un cadeau pour toi.
4: Ouais, exactement. Et ça marche à chaque fois.
2: Ça, c'est win-win. C'est très bien. Jeff?
6: Ah, quand je mets de l'essence dans la voiture, c'est tellement long. Pourquoi ça coule pas plus vite? Du coup, à chaque fois, je mets. Pas un quart de plein ou une moitié et je m'en vais. J'ai la flemme d'attendre la fin.
4: Mais tu dois le refaire plein de fois.
6: Bah oui, je préfère y retourner. Ah non, c'est trop long. Mais pourquoi ils font pas. Les camions à côté, ils vont beaucoup plus vite. Pourquoi ils mettent pas les mêmes pistolets que pour les camions?
2: Mais tu préfères. Parce que les réservoirs sont plus petits.
6: Ah, peut-être.
2: Mais je t'en prie. Mais tu préfères pas le faire une fois pour toutes plutôt que d'y aller tout le temps?
6: C'est long. Puis en plus, ça me stresse derrière ce qu'il y a. Les gens font la queue. Genre, tu sens qu'ils sont pressés. J'ai peur de gêner, tout ça. Donc maintenant, je mets de quoi rentrer chez moi.
2: Non mais l'étape d'après, Jeff, c'est, il va passer devant la pompe, il va regarder derrière, il y a une voiture. Ah non, je m'arrête. Ah
6: ça m'est déjà arrivé. Allez, s'il y a plus de trois voitures, j'y vais pas. Oh là là.
2: Oh là là.
6: Trop long.
2: Oh là là, ça va stresser tout le monde.
6: Flemme.
2: Léna est avec nous. Bonjour Léna.
7: Bonjour Manu, bonjour l'équipe.
2: Bienvenue sur Énergie Léna. Au niveau de la flemme, t'en es où?
7: Alors, j'ai déjà acheté des nouvelles paires de chaussettes parce que je n'avais plus de chaussettes propres et que j'avais la flemme de l'ancienne machine.
2: Ça c'est
4: alors,
2: pas mal.
4: Là, bravo.
2: Ça, on est bien.
6: Ah, championne.
2: Là-dessus, je dis bien.
4: Ah ouais.
2: Je connaissais un mec, il avait la flemme de ranger ses chaussettes par paire. Il achetait les chaussettes que de la même couleur.
4: Ah bah c'est malin.
2: Chaussettes noires. Et du coup, il les laissait dans le tiroir, il s'en foutait, il en prenait deux. Il n'y avait pas besoin de les mettre en boule, etc.
5: C'est pas parfait.
4: Et est-ce que vous avez déjà retourné la chaussette pour l'utiliser deux jours de suite parce que vous avez la flemme de la laver?
2: Tu veux nous avouer quelque chose?
6: Oui.
4: Bah je l'ai déjà fait, ouais. Je suis toute seule.
2: Non, je l'ai pas fait. Avec les caleçons, oui.
4: Oh non.
2: Merci beaucoup, Léna, de nous avoir appelé. Ah,
7: merci
2: Léna.
7: Beaucoup, bonne journée.
4: Flemme de dire au revoir.
2: Ouais. Ça va, Léna?
7: Oui, très bien. Ah, merci à vous, en tout cas.
2: Merci à toi. 7h24, on peut continuer encore un peu au niveau de la flemme, si vous en avez.
5: Bah, en classique, mais je vis dans un duplex, donc avec mes colocs, quand on n'est pas au même étage, on s'envoie des vocaux pour se parler.
4: Ah oh oui, classique.
5: Ouais.
2: Classique. Alors, je crois que j'ai battu un record. Ma femme a battu un record. On est chez nous.
5: Oui.
2: Donc, comme toi, on s'envoie. Elle m'envoie un vocal.
5: Oui.
2: Et en fait, quand elle fait son vocal, je l'entends.
5: Bah, nous c'est aussi, génial. Parce qu'il y a un mur fin.
2: Je l'entends faire son vocal pour que je l'écoute.
4: Ah, c'est génial.
2: Mais en fait, elle pouvait me parler directement.
4: Donc t'écoutes pas le vocal en fait, t'écoutes directement ta femme.
2: Je vais dire, tu me fais un vocal mais je t'entends.
5: C'est génial.
2: Allez, celui-là clôturera notre grand débat sur la flemme d'aujourd'hui.
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0: voulez des stars, vous voulez des hits, et bah pas de problème, vous êtes au meilleur endroit, c'est Énergie, c'est mercredi, c'est le 14 octobre. Dans 3 minutes ça revient. Et avant, c'est l'info du jour comme à chaque fois. Et là, on parlait de stars, on parlait de hits. Rihanna s'est confiée dans une interview, elle a annoncé avoir au moins 170 titres en stock. Mais Riri, tu peux pas nous dire ça et rien nous dévoiler, rien nous sortir, je suis désolé, mais... Ouais, ça c'est encore des promesses en l'air cette histoire là. Bon, on s'y est au courant, Énergie.
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0: Vous êtes quel signe astro, vous, tiens? 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L'horoscope énergie dans 10 minutes, vos aides préférées sont tous là aussi pour vous. Et avant, c'est les meilleurs moments des ouin ouin, le meilleur de Manu, de Jeff, de Marion, de Lorenza. C'est maintenant pour vous sur énergie avant de les retrouver à 5h55.
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2: On s'apprend les choses les uns les autres grâce aux infos aléatoires du monde. C'est parti, allez Jeff, apprends-nous quelque chose.
3: L'anagramme du mot soigneur, c'est guérison.
4: Ah, c'est beau.
3: C'est beau. Ouais. Non, mais ça mérite de le savoir. Je pense, replacer dans une conversation, c'est bien.
5: Mais je pense que c'est parce que c'est la même racine latine. Je pense tout simplement, bien sûr, évidemment. Gerate, geratum, bien sûr, qui signifie homme de guérison, bien sûr. C'est très intéressant.
3: Merci.
4: Et la pipe, bien sûr.
5: Évidemment. J'adore ces informations. Vous savez, c'est très cocasse, hein.
4: Il me semble que l'anagramme de chien, c'est niche.
3: Non, bien sûr. C'est follement décadent.
5: C'est amusant. Oh, Marion. Marion Sambal, elle a bu un petit ponche. Mais nous rigolons bien ce soir. L'alcool est à consommer avec modération.
4: Bien sûr.
5: Oh, amusant. Les anagrammes, j'en boufferai à tous mes petits déjeuners. Jeu de lettres, jeu de chiffres, jeu d'amis.
4: Oh, oh là là.
5: Bon, on va passer à autre chose. Allez, Lorenza, prends-nous quelque chose.
6: L'antéchinus, c'est un petit marsupial australien. Il a une drôle de particularité. Pendant la saison des amours, certains mâles s'accouplent tellement qu'ils finissent par mourir d'épuisement.
3: Oh, c'est pas très drôle.
6: Oui.
4: Bah après, c'est une belle mort.
3: Autant, c'est envie.
6: Non, mais ils font l'amour jusqu'à 14 heures sans interruption.
4: Oh, ah ouais.
5: Mais attends, Jeff.
4: Jeff, on a entendu Jeff.
5: Ouais. On revoit pas la vanne. Allez.
3: J'ai le droit à une par semaine, ça va.
5: C'était la vanne de Jeff. Oh, petit joueur, 14 heures. Oh, bien vu. C'est pas grave, Jeff. Marion, quelque chose à nous apprendre?
4: Ouais, les humains sont l'une des rares espèces à avoir le menton. Et on sait toujours pas exactement pourquoi il existe.
6: Ah, c'est vrai?
4: C'est marrant.
5: Pourquoi c'est vrai? Ils ont pas de menton, les autres?
4: Non, les animaux et tout réfléchis, il y en a pas, et très peu.
5: Parce qu'ils ont pas une tête comme nous aussi?
4: Ah non, mais ils pourraient avoir, tu vois, ils ont des mâchoires, mais nous on a vraiment ce petit bout là, ce menton. Alors est-ce que c'est pour poser sa main quand on réfléchit, tu sais?
5: Voilà, non, peut-être la poser sur un endroit poser la tête quand on a la flemme, tu vois.
4: Ouais, mais les scientifiques n'ont pas d'explication vraiment sûre.
5: Et les chiens, ils ont pas. C'est pas un menton qu'ils
4: ont. Non,
3: c'est juste une mâchoire, ils ont pas de proéminence au bout comme nous, tu vois.
5: Ah, la petite boule là.
4: Ouais, c'est ça. Bah, le menton quoi.
5: Oh, mais, putain, maintenant je vais y penser qu'à ça.
4: Bah oui, essaie de trouver pourquoi on a un menton.
6: Tu vas regarder les mentons de tout le monde.
5: Ouais. Mais tu sais, quand tu focuses sur une partie du corps de quelqu'un, ouais, tu la trouves ensuite très très moche.
6: C'est vrai.
5: C'est
3: Regarde pas.
5: Et là, je suis en train de regarder les mentons. Et je suis désolé, mais c'est. Ah, vous êtes des boudins du menton. Mais est-ce qu'il y a des beaux mentons?
4: Bah,
5: je sais pas.
4: Non.
5: Le pire, c'est quand tu commences à focusser sur l'arrière le coude.
4: Ah, les pieds là.
5: La peau du coude. Ouais. Oh là là.
6: C'est hyper moche.
5: Ouais. Ah. Ou les doigts de pied aussi. Quand tu regardes les doigts de pied,
4: bah, tout quoi. Il n'y a rien qui va.
5: Non, rien qui va. On est moche de partout. J'ai une info bonne ambiance, moi. Selon des chercheurs, l'année la plus terrible de l'histoire humaine, c'est l'an 536 après Jésus-Christ. Alors pourquoi? Parce qu'il y a un voile de poussière volcanique qui a plongé le monde dans le froid et la famine pendant plus d'une décennie.
4: Oh bah la vache.
5: Bah voilà, c'était mon info, bonne ambiance.
4: Il est pas si pourri ce mardi finalement.
5: Soit Mario, tu me trompes parce que t'as un menton, il est pas...
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1: On y va pour votre horoscope sur Énergie. C'est mercredi, c'est le 14 octobre. Et je commence avec vous, les béliers. Si vous êtes en couple, alors attention, je préfère vous prévenir, il va y avoir des tensions. Dans le couple, il va y avoir des tensions, mais c'est rien de grave. Hein. Ça va vite se dissiper ce soir. Bon, vous allez voir, ça ira beaucoup mieux. Les taureaux, au travail, posez vos questions avant de passer à côté d'une bonne opportunité. Les gémeaux, si vous êtes célibataire, va falloir vous ouvrir aux nouvelles possibilités. Parce qu'il y a un moment donné, vous n'allez pas rester seul quand même. Hein. Il va falloir se réveiller un petit peu, les gémeaux. Les cancers, au travail, misez sur le collectif. Voilà, vous aurez envie de bosser en équipe. Et puis surtout que bah, quand on est plusieurs, on est meilleur. Les lions, arrêtez de courir après ceux qui ne vous calculent pas si vous êtes célibataire. Voilà, ça sert à rien. Hein. Si on vous ghost, bah, passez à autre chose tout simplement. Les vierges, si vous êtes en couple, il va falloir resserrer les liens un petit peu avec votre chérie. Les balances au travail, profitez des contretemps pour peaufiner un petit peu vos plans. Parce que vous avez des projets pour votre entreprise. Donc vous avez besoin un peu de passer le temps dessus. Les scorpions, si vous êtes célibataire, il y a de belles rencontres tiens, qui sont possibles, c'est cool pour vous ça. Les sagittaires, vous serez hyper connectés avec votre chérie, ça va super bien se passer. Et vous allez avoir de beaux projets en tout cas à l'avenir ensemble. Les capricornes au travail, vous êtes dans une bonne dynamique. Franchement, vous êtes en forme, ça se passe très très bien. Il y a une bonne équipe en plus, une bonne team, c'est nickel. Les verseaux, prenez votre temps avant de vous lancer en amour pour les célibataires. C'est pas parce que vous venez de sortir d'une relation que faut automatiquement se remettre en couple quoi. Non, prenez du temps aussi pour vous. Et enfin pour finir les poissons au travail, et bah, gérer les tensions sans stress aujourd'hui. Zen, ça va bien se passer, vous inquiétez pas. Vraiment, restez cool comme vous êtes. 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

0: Les Wouah arrivent. Arrive avec vous en direct sur LRG comme tous les matins dès 5h55. Dans quelques minutes, ils seront avec vous. Mercredi 14 octobre, on change pas vos habitudes évidemment. Pendant que vous taffez, pendant que vous êtes en route pour aller bosser, bah vous allez passer ce petit moment, ce petit bout de chemin avec Manu sur LRG entre 6h et 10h comme à chaque fois. Le numéro du standard est gratuit, vous pouvez les appeler à tout moment. C'est le 0800 70 42 48. 0800 70 42 48. Les meilleurs moments de Manu, je les ai tous sélectionnés pour vous ce matin. Et on s'en refait un petit encore là avant de les retrouver. Le meilleur de Manu sur Allergie.
1: 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À tout moment, quand vous en avez envie, vous voulez partager quelque chose avec nous, nous raconter une histoire, nous poser des questions, demander un conseil, peu importe. On écoute tous vos messages et on les partage avec vous chaque matin. Allez, c'est parti, on s'en écoute quelques-uns.
2: Coucou Manu et l'équipe. Je vous propose un petit jeu, une petite thématique en fait. C'est et vous, qu'est-ce qui vous agace chez les autres? Le petit truc qui vous agace. Parce que juste en deux mots, moi hier soir je suis allée manger chez des amis. J'ai fait la connaissance d'une personne très sympathique. Mais à chaque fois qu'elle me parlait, elle me tapait sur le bras. Et je savais pas trop comment lui dire d'arrêter. Mais je trouve ça super agaçant.
3: Mmh. Ouais, je comprends.
1: Moi par exemple, c'est les gens qui parlent un peu lentement. Oui.
3: Ah, t'as envie de les secouer?
1: Ouais.
3: Je te connais.
1: Allez. Comme elle.
3: Ah non,
1: pardon. Non, mais en revanche, c'est un bon sujet.
4: Ah, j'en ai un, moi.
1: Quels sont les manies, les petits tocs qui peuvent vous agacher chez les gens? Jeff?
4: Oui, non, c'est ce que j'y pensais. Bon, excuse-moi, Marion, mais c'est toi. En fait, Marion, dès qu'elle. Non, mais je te kiffe vraiment. Mais dès que tu commences à faire un truc où tu te concentres un peu, tu t'installes et tu fais toujours. Un petit bruit de gorge comme ça. Non mais c'est mignon, mais agaçant un petit peu à force.
1: J'ai pas fait attention.
4: À... Ah, si, plus, si, on entend moins ici parce qu'on parle entre nous, mais quand on est au bureau, je
3: J'aimerais bien me racler la gorge.
4: Ouais, alors que par conséquent, tu vas pas parler, tu vas taper à l'ordinateur. Toi.
1: Je vois, ça fait genre, je suis un peu intelligent, je vais.
5: Oui, bien sûr.
4: Bien sûr, oui.
3: Bah non, ça fait pas genre, c'est.
1: Ok, c'est un bon sujet. Quel toc ou manie chez les autres peuvent vous agacer, voire peuvent vous insupporter. Marion.
3: Les gens qui reniflent toutes les 30 secondes, mais qui se mouchent pas.
4: Ah oui.
3: Ah, j'ai envie de les moucher.
1: Mais ça a un nom, ça.
3: C'est quoi?
1: Bah, un enfant.
3: Mais enfant, je pardonne, mais un adulte, non.
1: Ah bah, oui, un enfant, oui. C'est marrant. Comme quoi, quand t'es adulte, tu te mouches tout de suite, mais quand t'es enfant, t'as ce truc. C'est pas si c'est de la flemme, mais tu veux pas te moucher.
4: Mais je crois que c'est de la flemme, ouais.
6: Des fois, ils s'essuient avec leur manche.
3: Bah, les adultes aussi.
1: Non, jamais avec la manche. Avec le jean, je dis pas. Petite manie, petit toc qui peut vous énerver chez les autres. Lorenza.
6: Il y a ma coloc qui fait craquer son cou pour se détendre quand on regarde un truc sur le canap. Et là, je peux pas.
1: Enfin, ça t'angoisse?
6: Ah, ça me donne des frissons, mais pas dans le bon sens. Donc, c'est pas possible. J'ai l'impression qu'elle va s'enlever sa tête.
3: Les doigts aussi, il y en a plein qui font craquer leurs doigts.
4: Ah, ça, j'adore.
1: Les doigts, ça sais faire, mais le cou, je sais pas faire.
6: Ah non, non.
3: Ah, ben non, faut faire, je pense.
1: Mais ouais. Ah non.
6: Ça m'angoisse.
1: Ah ouais, mais ça me gêne pas trop.
3: Ah,
1: ouais.
3: Arrêtez.
1: Laurent, ouais. Non, d'accord, ok, on arrête. Si on peut plus jouer. Benoît est là, bonjour Benoît.
7: Salut l'équipe.
1: Bienvenue sur Énergie, Benoît. Quel est le toc, la manie chez les autres qui t'agace?
7: Ah, moi, c'est les gens qui tapotent sur leur table sans s'en rendre compte. Ça, je ne supporte pas.
1: Qui tapote comment? Qu'est-ce que tapoter sur une table? Démonstration?
7: Avec tapoter. Leurs mains.
1: Non, mais avec les doigts, comme ça, genre.
4: Ouais, c'est nerveux, ouais.
1: Ou bien. Comme ça?
7: Ah, je peux pas, non.
1: D'accord, les gens qui. Ce qui m'énerve, moi, c'est les gens qui tapotent avec les pieds.
4: Oui,
3: ah,
1: qui tremblent.
3: Ouais,
1: oui, parce que parfois, ça fait bouger la table. Oui. Enfin, ça fait tout bouger.
3: Ouais.
1: Et j'avoue, c'est chiant.
3: Bah, les tapoteurs, en général, on
1: n'aime
3: pas.
1: Ouais.
3: C'est bon.
1: Faites un effort, les tapoteurs. Ouais. Ou alors, réunissez-vous entre vous, tapotez entre vous et revenez après.
3: Faites un club.
4: J'en suis un, moi.
1: T'es un tapoteur?
4: Ah, oui, du pied, moi, tout le temps, ouais.
1: Mais alors, on devrait peut-être avoir une salle de. Tu sais, comme les salles fumeurs.
4: Oui,
1: en boîte de nuit, il y a des salles, des fois, des endroits pour ceux qui fument. Et ben, on pourrait faire des endroits pour les tapoteurs. Tu vois, tranquillement, tu tapotes, ensuite quand t'es calmé, tu reviens.
3: Très bien ça.
1: Voilà, je lance l'idée. Merci beaucoup, Benoît, de nous avoir appelé. Quel est le petit toc, la petite manie chez les autres qui vous insupportent, Jeff?
4: Les gens qui boivent à la paille, tu sais, arrivés au bout, ils aspirent jusqu'à la dernière goutte avec le bruit. Pendant genre 10 minutes.
1: J'avoue, je le fais.
4: Ah bah, tu vois. Ah bah, je tapote et tu fais ça. Okay.
1: Mais en fait, je le fais, puis des fois, j'aspire et je relaisse et ça repart et je.
6: Mais, tu fais ça au resto aussi?
1: Dès que j'ai une paille.
6: Oh non. Mais du coup, tu fais du bruit devant les gens au resto avec ton verre?
4: C'est ça, m'insupporte.
3: C'est pas possible.
4: C'est possible.
5: C'est égoïste.
3: Tu fais des bulles aussi avec ta paille dans ton verre.
4: Ah, quand je souffle, oui.
3: C'était sûr.
4: Ah oui. Parce que j'ai l'impression.
3: T'as 4 ans.
4: C'est un petit, c'est un petit jacuzzi.
3: Ah, oh, si. Le jacuzzi de verre.
4: Et mine de rien. Alors, excusez-moi, c'est un vrai sport. Parce que quand le verre est rempli à ras-bord et que vous soufflez dans la paille pour faire des bulles, c'est pas évident de souffler. Faut pas souffler trop fort, sinon ça part sur les côtés.
5: C'est un sport.
4: C'est,
5: oui.
4: C'est un vrai.
3: J'ai l'impression de voir mon fils, pardon, c'est sa passion aussi.
4: Et ben c'est un vrai petit challenge. Et quand t'arrives à avoir un petit flux très régulier, là ça fait. Et là, ouais, là on est sur les championnats du monde.
3: Insupportable.
5: J'y crois pas.
4: Merci de m'avoir écouté. Aurélie est là. Bonjour Aurélie.
8: Salut Manu, salut toute l'équipe.
4: Bienvenue parmi nous Aurélie. Quel est le toc ou la manie chez les autres qui peuvent t'agacer, voire t'insupporter?
8: Alors moi, je ne supporte pas, mais les gens qui marchent sur le trottoir, pas droit. Et quand tu veux les doubler, ils se décalent exactement du même côté que toi.
5: Ouais, ah, voilà, ils font des feintes.
4: Ça s'appelle des gens bourrés, ça, quand même. Oui. Les gens qui marchent pas droit sur le trottoir.
3: Ah, mais c'est ceux qui regardent leur téléphone et tout, qui sont pas concentrés,
8: oui,
3: je pense.
8: Oui, c'est ça, qui font trois choses en même temps.
4: Ouais, mais c'est un peu comme quand t'es en voiture. Il y a les choses qui t'insupportent chez les autres. Quand toi, tu le fais,
3: bien
4: tu
3: sûr.
4: Trouves que les gens qui sont insupportés par ce que tu fais sont vraiment des gens aigris.
5: C'est vrai.
3: Exactement.
4: Tu vois, quand toi, t'as tout le temps pour aller à un endroit, tu vas marcher doucement, tu vas regarder ton téléphone, tu prends ton temps, et puis t'entends quelqu'un qui râle, fait « mal baisé ». Alors que quand toi, t'es pressé, que tu veux te dépêcher, que t'es stressé, que t'as une personne qui flâne comme toi, c'est « putain, mais c'est pas possible, je chambeur !» Voilà. J'ai résumé,
6: résumé
4: la condition humaine et pourquoi ce monde est très compliqué. Aurélie, merci beaucoup de nous avoir appelés.
8: Bonne journée.
4: Belle journée. J'ai envie de dire, respectons-nous.
3: C'est bien vrai. Sûr, acceptons-nous.
4: Acceptons-nous et laissez-moi souffler dans ma paille.
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0: On est mercredi?
1: Oui.
0: Mais alors,
2: ça y est.
0: Ça y est, on est au milieu de la semaine. On l'aime le mercredi. Soyez les bienvenus sur Énergie. C'est Manu sur Énergie. J'ai avec vous jusqu'à 10h. On commence à 6h. Mais avant ça, c'est notre petit moment, le club du 555. Attention. La semaine dernière, Jeff avait été très bon pour expliquer pourquoi le mercredi était mon jour préféré.
1: Exactement.
0: Aujourd'hui, c'est Marion.
3: J'ai pas révisé.
0: C'est Marion qui va tenter de le faire. Est-ce que tu peux rappeler ma théorie du mercredi et pourquoi j'aime le mercredi?
3: Bien sûr, parce que le lundi, t'es en bas de la montagne.
0: Oui.
3: Tu commences à la grimper, c'est dur, tu vois pas le bout. Le mardi, t'es au milieu de la montagne, oh. T'as mis ton petit camp de base, mais t'y es toujours pas. Alors que le mercredi, ça y est, t'es en haut de la montagne. Et là, t'as plus qu'à descendre, tout chousse vers le week-end.
0: Mais bravo, bravo.
3: Oh, la vache.
0: Avec un petit pépin, tu as dit le mardi on met le camp de base. Non, le camp de base c'est le lundi.
1: Ouais.
0: Le mardi t'es au milieu de la montagne, ouais. Et donc en fait tu avec des piolets tu.
3: Ah c'est les piolets.
0: Ouais, tu mets avec ton piolet tu plantes des trucs pour mettre ton toi ton hamac là.
1: Pend, là ouais,
0: ton
1: ouais,
0: hamac qui pend.
1: C'est un bivouac
0: sur la montagne. C'est un bivouac.
1: C'est voilà, c'est le bivouac. C'est un bivouac. Ok.
0: Lundi camp de base, mardi bivouac, mercredi on plante le drapeau.
3: Oui.
0: Et on va toucher jusqu'au week-end. C'est notre théorie de la semaine. Merci de nous avoir écoutés. Ça fait 1 minute 30 qu'on l'a démarré, je suis déjà épuisé. Avant de démarrer à 6h, c'est le club du 555 et comme chaque jour, on s'écoute un titre qui va nous faire du bien. Je l'ai pas vu venir. Il est sorti ce week-end. Le nouveau Charlotte Cardin.
3: Ah ouais?
1: Ah oui, tiens.
0: Eh ben voilà. Et il y a du saxophone dedans.
2: Ah ouais?
0: Ça s'appelle Memories et c'est le nouveau Charlotte Cardin pour vous ce matin dans le club du 555. C'est Manu sur Énergie. Bienvenue.

0: Qu'on amène le coq, vite, vite, vite, il est 6h. Qu'on démarre cette journée. C'est mercredi. Et on est content d'être avec vous. Vous voulez être notre premier appel du jour. Notre numéro, il a pas changé. Il est toujours gratuit, que ce soit d'un mobile ou d'un fixe. 0 870 42 48. On va écouter Estelle, il y aura aussi Ariana Grande et tout de suite les infos.
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2: Bonjour Manu, bonjour à tous. Après une parenthèse grise et humide hier, on retrouve du beau temps un peu partout aujourd'hui. Le soleil va donc dominer sur l'ensemble de la France jeudi, mais aussi pendant toute la fin de semaine, sauf exception à confirmer. Les quelques nuages de la matinée vont se dissiper au fil des heures. Il fait de 11 à 23 degrés du nord au sud en ce moment. Cet après-midi, on aura jusqu'à 17 à Chaumont, 19 à Saint-Brieuc et au Mans, 20 à Vichy, 22 à Vendôle, 24 à Cahors, 25 à Biarritz. Prochain rendez-vous ce week-end dans la rue, encore très mobilisé hier dans toute la France. Les lycéens sont appelés à rejoindre le mouvement des salariés contre la vie chère prévu samedi pour le premier jour des vacances scolaires. De nouveaux blocages sont aussi annoncés aujourd'hui devant les lycées. Les élèves en colère réclament plus de moyens pour l'éducation nationale en général. Près de 90 milliards d'euros sont prévus dans le projet de budget 2027 de l'État. Il est examiné depuis hier à l'Assemblée. C'est l'un des rares ministères qui ne voit pas ses dotations baisser. Les députés et sénateurs ont jusqu'à la fin de l'année pour adopter le texte, même si ce sera encore très compliqué et sans doute mouvementé. Sans majorité au Parlement. Des nouvelles du pape maintenant. Son opération du poumon s'est bien passée hier à Rome. Léon XIV s'est fait enlever un nodule cancéreux. Il devra rester sous surveillance pendant au moins une semaine pour le début de sa convalescence. Tous ses rendez-vous sont annulés donc jusqu'à mardi prochain. Zéro pointé, nos clubs français n'ont pas brillé hier en Ligue des Champions de foot, c'est le moins que l'on puisse dire. Lens a perdu 2-0 à domicile contre le Sporting Lisbonne. Lille a été battu 3-0 à Londres par Arsenal. Il nous reste encore une chance de sauver l'honneur ce soir. Le PSG se déplace en Angleterre sur la pelouse de Manchester City. Un match à suivre dès 21h. Elle a pris le temps après avoir digéré le succès de ces deux dernières années. Charlotte Cardin annonce un nouvel album pour bientôt. Ce sera son troisième, Midnight, Mon Amour, sortira le 29 janvier. Elle y parlera de ses émotions, de ses souvenirs aussi, c'est la promesse. Vous venez d'ailleurs d'entendre le premier single Memories dans le club du 555. D'ici là, la Québécoise viendra en tout cas en France en fin de semaine prochaine. Elle sera sur la scène des Energy Music Awards. Elle est nommée dans deux catégories et vous pouvez la soutenir évidemment sur l'appli Energy et TF1+. Le ciné ce mercredi, c'est très chargé, varié aussi aujourd'hui dans les salles côté nouveautés. Un blockbuster à la française pour commencer, la nouvelle adaptation des Misérables de Victor Hugo avec un casting prestigieux. Camille Cotin, Tahar Rahim, Noémie Merlan et Benjamin Laverne entre autres se partagent l'affiche. Les fans de jeux vidéo de combat ont droit eux aussi à leur banger avec Street Fighter, Ryu, Ken, Chun-Li, tous les personnages sont bien là. Enfin beaucoup moins sanglant et plus mignon, dans Moshi, le chien le plus moche du monde rêve de participer à un concours de beauté, c'est pour les petits et les grands en animation. Fin de ce flash, bon réveil, bon mercredi sur Énergie.

0: Top 2026, tout le monde est là. Fred Pimpant, il y a Marion qui est là.
1: Salut.
0: Il y a Jeff aussi.
2: Bonjour tout le monde.
0: Il y a Lorenza.
3: Bien sûr, je suis là.
0: Et il y a vous, comme chaque matin, vous êtes avec nous. Vous pouvez nous appeler dès maintenant au 0870 42 48 pour lancer cette journée avec nous. Premier appel du jour, ce sera dans quelques secondes. Mais avant ça, j'allais dire un petit jeu, mais c'est pas vraiment un petit jeu.
3: Ah.
0: Parce que c'est vrai. Il y a de la vérité là-dedans. Écoutez bien. Vous avez été nommé ministre des petits désagréments. Je vous l'annonce.
2: Tous. Merci beaucoup.
3: On est chanceux.
0: Vous tous, okay. Et vous tous qui nous écoutez. Vous avez été nommé ministre des petits désagréments. Vous ne vous pouvez pas régler les problèmes de santé, de logement, de salaire, tout ça. Mais, en tant que ministre des petits désagréments, vous pouvez éliminer définitivement un petit désagrément de la société.
3: Ah. Ok.
0: Voilà mon petit jeu du matin.
1: Très bien ça.
0: Je vous donne un exemple pour moi, par exemple. Toutes les imprimantes doivent utiliser le même type de cartouche d'encre.
2: Ah oui.
1: Ah, t'as raison.
0: Ce serait pas une révolution,
2: ah, si,
0: ça.
2: Si.
0: Parce que quand t'arrives chez Boulanger ou chez Larty ou je sais pas où et que tu demandes une cartouche d'encre, et là tu te retrouves devant un rayon, il y a plus de cartouches d'encre que de yaourts au supermarché.
2: C'est vrai.
1: Avec des noms improbables, on comprend rien.
0: Exactement. Et tu sais pas, tu comprends rien.
1: Ah oui.
0: Et là il dit, bah, c'est quoi le modèle de votre imprimante? Une Canon. Laquelle? Oh putain, je sais pas.
3: C'est ouf ça.
0: Donc voilà, en tant que ministre des petits désagréments, je dis que toutes les imprimantes doivent utiliser le même type de cartouche d'encre. Vous êtes ministre des petits désagréments. Qu'est-ce que vous allez faire évoluer, Marion ?
1: Aucun jouet, et je dis bien aucun jouet d'enfant ne devrait être vendu sans pile.
0: Bingo !
2: Bravo !
3: Ah oui, c'est vrai, c'est bien.
2: Je vote pour toi.
1: C'est insupportable.
0: Je dirais même plus. Même des jouets qui n'ont pas besoin de piles, vous mettez des piles avec.
1: Exactement.
0: pour les jouets qu'on oublieront. Bien sûr. Lorenza, tu es ministre des petits désagréments. Qu'est-ce que tu fais?
3: Nos vêtements devraient tous être infroissables. On ne devrait pas avoir à repasser.
0: Ce serait incroyable.
1: Ah oui. Ouais, la raison.
0: Incroyable.
3: Il y a des fringues que je ne mets pas parce que je dois les repasser.
0: On est sur un niveau de flemme qui est pas mal.
3: Oui.
0: À ce moment-là, enlevons le concept de la flemme du monde. Jeff, ministre des petits désagréments.
2: Tous les pieds de table basse devaient être vendus, déjà rembourrés de mousse pour pas se faire mal quand on se colle le pied dedans.
0: C'est pas mal.
3: Pas mal.
0: C'est
3: pas mal.
0: Bah ouais. Après, bah oui. C'est pas joli, mais c'est
2: oui,
0: pratique.
2: Après, tu fais une imitation bois, mais en mousse.
0: Pas mal. Ou alors, tu mets tous les pieds en mousse directement, comme ça s'écroule.
1: Être plus dur à faire ça.
0: Vous êtes ministre des petits désagréments. Vous pouvez éliminer définitivement un petit désagrément de la société. Qu'est-ce que ce sera? Vous nous appelez 0870 42 48. Et c'est le même numéro qu'a fait Yann, qui est notre premier appel du jour. Bonjour Yann.
4: Salut Manu, salut toute l'équipe.
0: Bienvenue sur Énergie Yann, c'est avec toi qu'on lance le mood de cette journée. Tu nous appelles d'où?
4: Je vous appelle de Noyelles-Godault.
0: Noyelles-Godault?
2: Ouais, j'adore aller là-bas, c'est là où il y a tous les grands magasins quand t'es dans le Nord.
0: Alors, c'est ce que j'allais dire, c'est dire que c'est dans le Nord. Parce que Jeff, il vient du Nord, il connaît tous les villages du Nord.
2: Bah oui, tu vas à Noyelles-Godault.
4: Je suis dans le Pas-de-Calais, pas dans le Nord.
2: Oui. Le Nord, géographiquement, c'est le Nord.
1: Oh là là.
3: Bah, le Pas-de-Calais, c'est le Nord, non?
2: Oui, je crois. T'as le Nord et le Pas-de-Calais, et tout ça, c'est la région Grand Nord.
3: Ah oui, ouais, c'est très
0: touchant. Enfin, pour quelqu'un qui a un Versailles, tu vas dire, il s'en fout. Hein.
2: C'est vrai.
0: Il dit, c'est là-haut, quoi.
3: Voilà.
0: Et qu'est-ce que tu fais réveiller si tôt? Tu vas partir au travail bientôt?
4: Je me prépare pour aller au taf. Ouais.
0: Tu fais quoi?
4: Je suis ostéopathe.
1: Ah,
0: oui. On aime les ostéopathes.
3: Oh, on vous aime de ouf, ouais.
0: Tu fais craquer?
4: Je fais craquer, ouais, je fais un petit peu craqueux, c'est un mélange. Je travaille un peu de tout, les muscles, le ventre.
0: Je vais peut-être deux fois par an chez l'ostéopathe et à chaque fois, c'est incroyable. C'est-à-dire que ma tête, je la bouge vers la droite et vers la gauche, mais je peux pas aller complètement vraiment à fond sur le côté.
1: Bloqué un peu.
0: Je ressors de l'ostéopathe, j'ai l'impression d'être dans un dessin animé, je fais le tour. Ça, et en général, il me dit, mais t'es bloqué du bas, de bas. En fait, on est tout le temps bloqué, Yann.
4: Ah bah oui, et puis après il y a des trucs très perchés parce que tu peux être bloqué du coup parce que t'as ta cheville ou ton bassin qui sont de traviole, donc t'es obligé de travailler là-dessus pour pouvoir remettre de la mobilité en haut. Donc
1: parce que tout est relié.
0: C'est le bordel.
4: Tout à fait.
2: Ah oui.
4: On s'éclate.
0: C'est pour ça que si je me tire un poil des fesses, ça me fait pleurer les yeux.
4: C'est tout à fait ça, Manu.
0: Ok, j'ai compris. Bah, je pourrais être ostéopathe. Je comprends comment le corps est relié, moi, alors. Yann, je vais t'offrir le mug.
4: Si tu veux que je travaille tes poils de fesses, tu n'hésites pas.
0: J'ai l'impression que l'ostéopathie va en prendre un coup. Yann, je vais t'offrir le mug, Manu, sur Énergie, pour te remercier de nous avoir appelés.
4: Eh bien, une bien belle journée à tout le monde.
0: Eh bien, très belle journée à toi aussi. On est avec vous jusqu'à 10h. C'est parti. 4 heures de radio plus ou moins contrôlées et approximatives. Mais c'est pas grave, ça s'appelle la théorie du chaos. Il y a les sondages du matin qui arrivent dans 3 minutes, juste après Estelle. Te rencontrer encore sur Énergie. Bienvenue. Oui, je sais.

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1: Êtes-vous prêts pour les sondages du matin?
2: Oui.
1: Alors on peut y aller. On va écouter Ariana Grande dans 3 minutes, mais avant ça, on se concentre. Premier sondage du matin. 2 hommes sur 10 trouvent que c'est sexy quand une femme porte ça. Quand elle porte quoi, Jeff?
3: Est-ce que c'est visible facilement au premier coup d'œil? Ou est-ce que c'est en dessous?
1: Ah oui, oui. Ah non, c'est sur le dessus, tu le vois direct.
3: D'accord.
0: Une chemise?
1: Ce n'est pas une chemise.
0: La cravate?
1: Ce n'est pas une cravate non plus.
3: Est-ce que c'est un accessoire?
1: C'est un accessoire. 2 hommes sur 10 trouvent que c'est sexy quand une femme porte ça. Faut trouver dans quel coin c'est, dans quelle partie du corps peut-être.
0: Des bijoux, des boucles d'oreilles?
1: Non, c'est pas des bijoux.
0: Sur le visage?
1: C'est dans cette zone-là.
3: Est-ce que c'est un chapeau?
1: Le chapeau? C'est un chapeau, exactement, mais un chapeau précis.
3: Ah, d'accord. Voilà. Oh, ouais.
1: 2 hommes sur 10 trouvent que c'est sexy quand une femme porte ce chapeau précis.
0: Un sombrero? C'est pas ça.
1: Le sombrero, tu me touches. Je suis fan des. J'ai un sombrero chez moi.
0: Moi aussi.
3: Ah bon?
1: J'adore les sombreros.
3: Mais t'as une tête à sombrero, je trouve, en plus.
1: Je sais pas comment prendre, mais merci. Mais non, parce que je trouve ça tellement improbable, ce chapeau,
0: oui,
1: que je trouve ça incroyable. J'ai un sombrero chez moi.
3: D'accord.
1: J'ai des chapeaux de cow-boy aussi.
3: Mais c'est, ah bah ça, pour le coup, je trouve ça sexy,
0: c'est
3: sur une femme.
0: C'est ça la réponse?
1: Eh ben non, c'était un bob.
0: Ah, vous aimez bien?
1: En fait, je vais dire. J'aime bien si c'est Rihanna qui le met.
0: Bah c'est ça.
1: Ouais. Voilà. Rihanna peut mettre n'importe quoi.
0: C'est ça.
1: Elle lance des modes.
0: Ah, parce que le bob cochonou là sur nous, c'est pas terrible. Hein.
1: Bah sur Rihanna, ce sera super. Ouais. C'est ce que les gens préfèrent recevoir comme cadeau d'anniversaire. Soyez simple, soyez logique. Qu'est-ce que c'est?
0: Un cadeau fait maison.
1: C'est pas un cadeau fait maison du tout. C'est ce que les gens préfèrent recevoir comme cadeau d'anniversaire.
3: Est-ce que c'est très cher?
1: Bah je peux pas répondre à ça.
3: Ah oh.
0: C'est un objet?
1: C'est pas. Bah oui, c'est un objet, mais.
0: Bah, c'est de la thune.
1: Bah c'est de l'argent tout simplement.
0: Ah, bah oui.
1: C'est ce que les gens préfèrent recevoir comme cadeau d'anniversaire.
3: Je trouve ça un petit peu tristoun.
0: C'est triste. Ouais. Ah ouais. Non.
3: C'est pratique. Non, je pense que les jeunes, ils aiment bien parce qu'ils font ce qu'ils veulent avec. Moi, ça me ferait chier.
1: Ah oui?
3: Ah oui, me faites pas ça.
1: Ça dépend à partir de quel montant tu vas changer la vie.
3: On est là.
1: Seulement 10% des gens ont cette particularité physique. Alors attention, on va toucher un. Je sais que c'est très. Il y a des débats là-dessus, quoi. C'est un vrai sujet.
0: OK.
1: Ce dont on parle. Seulement 10% des gens ont cette particularité physique.
0: Les dents du bonheur, comment?
1: Non, c'est pas les dents. Désolé, Marion. Désolé. Mais c'est vrai que t'as les dents du bonheur. Mais
0: oui.
1: Toi, t'as un grand bonheur.
0: Un très grand espace. Ouais.
1: Et ça fait c'est ton style, c'est ton charme.
0: C'est mon petit charme.
1: Non, mais c'est vrai. Jeff.
3: Les roues.
0: Ah, les cheveux.
3: Ouais, les cheveux.
1: Ah, les cheveux. Je comprends pas. Des gens qui ont des roues sur eux. Les roues de vélo. Mais pourquoi on aurait des roues sur nous?
3: Dans les cheveux,
1: non,
3: pardon.
1: Seulement 10% des gens ont cette particularité physique.
0: Une tache de naissance?
1: Non. En fait, on a tous ça, mais 10% des gens ont une particularité sur ça. Donc si vous trouvez ça, ensuite vous trouvez la particularité.
0: Et nous, c'est le visage ou pas?
1: Non, c'est pas sur le haut du corps.
3: C'est un organe en plus qu'on a déjà?
1: Non, c'est pas un organe. C'est pas un organe, mais on l'a tous. C'est quelque chose qu'on a tous.
3: Mais c'est moche.
1: Si tu es nu, on le voit. Et il y a des fois, par exemple, tu peux porter quelque chose et on va le voir.
3: Le nombril.
1: Seulement 10% des gens ont cette particularité physique sur le nombril.
0: Mais celui qui sort?
1: Qui ressort, exactement. 10% des gens ont le nombril qui ressort.
0: Ah oui, c'est
1: ça. Moi, il est en dedans.
0: Moi aussi.
3: Moi, c'est un gouffre.
1: Oh, Lorenza, elle est tendue sur le nombril.
0: Les boutroules qui sortent, j'aime pas. Ah, mais ils y peuvent rien, les pauvres.
1: Bah oui, c'est vrai.
0: Mais
1: imagine, tu tombes amoureux de quelqu'un.
0: Ça, c'est la pire question.
1: Il a le nombril qui ressort.
0: Mais il a le nombril qui ressort.
1: Il est parfait. Il a le nombril qui ressort. Mais tellement, genre, tu te demandes si c'était son zizi.
0: Après, peut-être ça s'opère. Hein. Bah, il y a 2 fois plus de plaisir, j'en sais rien.
1: Ça doit pas exister, c'est pas possible.
0: Mais si, bah, ça.
1: Que ça ressort comme ça, que ça prend.
0: Mais non, c'est tout petit, c'est pas possible.
4: J'aimerais pas.
1: Ouais, oh, bah non, en tout cas, voilà.
0: Voilà.
1: Toi, tu cherches quelqu'un qui a un nombril qui est en dedans.
0: Voilà. Mais ça s'est passé.
1: Sur la bio Tinder de Lorenza. Nombril en dedans accepté. Nombril qui ressort refusé. DM refusé pour nombril qui ressort.
0: C'est horrible.
1: Les sondages du matin, il y en aura d'autres demain à la même heure. Ariana Grande, c'est dans 3 minutes.
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4: 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Manu, je te trouve super, y a pas de souci. Mais si tu pouvais faire un tout petit peu moins de bruit, ce serait cool. 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
5: Y a pas de problème. Tech, il est nommé au Energy Music Awards, artiste masculin francophone de l'année et collab francophone de l'année pour réanimer. Ouais. Il est là, il est en place quoi. Il est là. Je vous rappelle que si vous voulez voter pour vos artistes préférés pour les Energy Music Awards, c'est le 23 octobre.
6: Oui,
5: faut se dépêcher.
6: Exactement.
5: Là. Vous allez sur energie.fr, sur l'application Énergie ou sur TF1+. Ariana Grande tout de suite. Et juste après, on essaye de résoudre tous les petits problèmes très importants du monde. Mais des tout petits problèmes, mais qui sont très importants quand même.

0: On a du cash à vous offrir, on va jouer au Club des Génies, c'est vers 6h40, comme chaque matin. Et pour vous inscrire, vous envoyez Manu par SMS au 7-10-12. Mais avant ça, depuis ce matin, nous sommes tous ministres des petits désagréments. On va pas régler les problèmes du monde, mais on peut définitivement régler les petits désagréments de la société. Les petits désagréments du quotidien. Qu'est-ce que vous allez éliminer comme petits désagréments? 0 870 42 48. On peut se refaire un petit tour du studio. Vous êtes ministre des désagréments. Lorenza, qu'est-ce que tu fais?
1: Les avocats, ils devraient être mûrs exactement le jour où on veut les manger. Mais non, mais parce que quand tu les achètes, genre, tu dois attendre très longtemps avant qu'ils soient mûrs. Et puis quand ils sont mûrs, bah, il faut les manger tout de suite, ouais, autrement ils sont plus bons.
2: 15 minutes, ils sont mûrs.
1: Donc en fait, j'aimerais bien qu'on se mette d'accord et qu'ils soient d'accord aussi.
3: Il faut les choisir.
0: Et parfois, tu... ouais, mais c'est pas évident. Et parfois, tu te dis, je vais être malin, je vais le prendre dur.
1: Exactement.
0: Et tu le mets dur et tu le mets à un endroit. Et tu l'oublies.
1: Oui.
0: Et après, tu dis, putain, il est mûr. Non, il était mûr hier. Je suis d'accord avec toi. Gros désagrément, ça. Jeff, ministre des désagréments.
2: Tous les tubes de dentifrice devraient être transparents pour savoir exactement combien il en reste dedans.
0: Pas mal, ça.
2: Bah oui, parce qu'à chaque fois, on essaie de forcer. En plus, maintenant, c'est en plastique, c'est même plus en métal comme avant. Donc, tu sais, ça se regonfle. Tu sais même pas s'il est plein.
1: Métal,
0: j'ai pas connu les dentifrices en métal, moi.
2: Bah, les tubes de dentifrice, même de pommade, c'est du métal.
1: Ah non. Bah, excuse-moi, mais t'as 110 ans.
2: Il y en a encore maintenant.
0: Allez, c'est la première de la matinée.
2: Il y en a qui sont d'accord avec moi, je vous jure que c'est vrai.
0: La référence de Jeff, les tubes de dentifrice en métal. Le président Daladier, ce matin, en conseil des ministres, a déclaré que les dentifrices en métal devraient être retirés.
2: Non, mais vous avez pas... Il y en a encore maintenant. Hein.
0: La référence de Jeff.
2: Ça existe. Mais ils sont en quoi vos tubes? Il y a plastique ou métal, il y a les deux.
1: Plastique.
2: Non, parce que les plastiques, quand tu les roules, ils se redéroulent tout seuls, tu sais.
1: Mm-hmm.
2: Ceux en métal, ceux qui restent roulés. Les tubes de Harissa sont en métal.
0: On va prendre Claire. Voilà. Claire, bonjour.
4: Coucou Manu, coucou la team.
0: Bienvenue sur Énergie, Claire. Tu es ministre des petits désagréments. Qu'est-ce que tu veux éliminer définitivement comme petit désagrément?
4: Alors moi, je supprime les étiquettes autocollantes qui laissent de la colle sur les objets neufs.
0: C'est un enfer.
3: Mais pourquoi ils font ça?
0: Alors, attends. Le mec qui a créé Ikea, il a quoi dans sa tête comme problème?
3: Plein.
0: Mais c'est incroyable. Ouais. Sur tous les trucs Ikea, t'as ces petites étiquettes et tu grattes et ça s'en va pas.
3: Ah ouais.
0: Alors, et tu regardes des tutos sur YouTube pour savoir.
3: Ah oui. Il disait, il faut mettre du White Spirit.
0: Ouais, Ikea,
3: White Spirit. Et on en a pas.
0: Ben non, j'en ai pas de White Spirit, y a pas marqué Casto chez moi.
4: J'essaye ça aussi.
0: J'ai essayé le lave-vaisselle. Mais c'est comme pour l'avocat, le lave-vaisselle, c'est que tu te dis. Dès que le lave-vaisselle est terminé, tu le sors et t'enlèves l'étiquette.
1: Ouais. Mmh.
0: Mais t'es jamais là quand le lave-vaisselle est terminé.
1: Ou alors t'oublies, quoi.
0: Bah oui. Oh, c'est un enfer.
1: Ouais.
0: Merci Claire de nous avoir appelé ce matin.
4: Gros bisous, bonne journée.
0: Gros bisous et très belle journée à toi. Nicolas est là, bonjour Nicolas.
5: Salut Manu, salut l'équipe.
0: Bienvenue, ministre des petits désagréments. Quelle sera la première chose que tu feras au ministère?
5: Alors moi, c'est très simple. C'est que toutes les portes du monde ne devront s'ouvrir uniquement soit en les poussant, soit en les tirant. Faudra juste se mettre d'accord, mais au moins plus de prise de tête comme ça.
0: Mais alors ok, mais qu'est-ce qu'on fait? On les tire ou on les pousse?
3: On les pousse.
1: Ah ouais, on les pousse.
5: Moi je les pousse, moi. Franchement, je les pousserais, c'est plus facile.
0: Mais ok, tu pousses une porte, quand tu veux revenir.
1: Et tu la repousses?
5: Eh bah, tu fais un circuit. Tu fais un petit circuit, c'est comme à Ikea, t'as l'habitude d'aller à Ikea. Et bah tu fais le même circuit en fait, et t'as toutes les portes, tu les
0: Nicolas,
5: pousses.
0: Nicolas, je te trouve un petit peu agressif.
3: Nicolas, il crie de fou.
0: Ouais, parce qu'il prend son rôle très à cœur hein, quand même.
3: Je l'adore.
5: Ah mais tout à fait, nickel moi, t'es un ministre. Et c'est mon rêve
0: hein. Il est au taquet Nicolas. Merci beaucoup de nous avoir rappelé sur cette très belle journée.
5: Belle journée à vous.
0: Et raccroche pas éclair aussi, je vais vous offrir à tous les deux, parce que vous êtes ministre quand même, le mug Manu sur Énergie.
5: Ah, merci, c'est gentil.
3: Merci
0: de nous avoir appelé. On revient tout de suite avec Moziman. Soon, il y aura aussi Jeezy. C'est bon ça. Et on vous offre du cash, on joue au Club des Génies. C'est dans un quart d'heure, à tout de suite.
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19: C'est nous et c'est le moment des infos parce que oui, les infos c'est important. Mm-hmm. Juste après, on va écouter Moziman et ce qui est important aussi, c'est de vous offrir du cash. Et Alicia, troisième participation, elle commence à monter. Hein.
20: Oui.
19: Elle a déjà gagné 200 euros, elle va tenter d'en gagner 100 supplémentaires. C'est le club des génies, si vous voulez affronter Alicia, vous envoyez Manu par SMS au 7-10-12. On joue dans 10 minutes, tout de suite les infos.
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22: Bonjour Manu, bonjour à tous. Ça va beaucoup mieux dans le ciel ce mercredi. On retrouve du soleil un petit peu partout aujourd'hui. Quelques légers nuages ce matin, mais ça va très vite se dissiper. Les températures restent encore assez douces avant de baisser nettement ce week-end. 13 degrés à Lille ce matin, 23 encore à Perpignan. Et cet après-midi, on aura 19 à Rennes et Montbéliard, 21 à Dijon et Bourges, 22 à Saint-Raphaël, 23 à Sarlat, 25 à Bayonne. Le grand écart entre 160 000 et 480 000 personnes ont manifesté hier pour l'acte 5 du mouvement lycéen, entamé il y a un mois. Difficile de dire s'il y avait plus de monde que la semaine dernière. La mobilisation en tout cas reste forte à quelques jours de vacances scolaires. Les élèves en colère ont rendez-vous maintenant samedi avec les salariés pour participer au rassemblement contre la vie chère. Des blocages sont aussi prévus encore ce matin. Il peut y avoir débat, mais l'adoption hier de la loi intégrale sur les violences sexistes et sexuelles est une véritable avancée pour de nombreuses associations féministes. Née à la suite du drame de la mort de Liana au printemps, le texte pose le cadre d'une nouvelle prise en charge des victimes, du recueil des témoignages à la formation des juges en passant par des enquêtes. Des moyens sont aussi évoqués. Le système espagnol qui fonctionne a servi d'inspiration. Après les députés, c'est aux sénateurs de se prononcer. La journée de la qualité de l'air, ce mercredi, des ateliers, des démos pour améliorer notre quotidien sont proposés un petit peu partout en France. Dans le pays, justement, les émissions de CO2, les gaz à effet de serre, ont largement baissé depuis 20 ans. Mais on est encore très loin des objectifs fixés pour stopper le réchauffement climatique. Le foot, la Ligue des Champions, la suite de la deuxième journée. Premier choc pour le PSG ce soir. Les Parisiens se déplacent en Angleterre pour affronter Manchester City à 21h. Hier, Lille et Lens ont été battus respectivement par Arsenal et le Sporting Lisbonne. On l'étudie en général au collège, Les Misérables, classique de la littérature signée Victor Hugo.

0: Mercredi, c'est le 14 octobre 2026, tout le monde est là, il y a Jeff,
1: bonjour,
0: il y a Lorenza,
2: salut,
0: il y a Marion, et il y a vous avec du cash, le club des génies, c'est juste après Mozim, Annie Gaëtan, Roussel, Soon. On vous offre 100 euros qui petit à petit peuvent monter, comme Alicia, troisième participation, elle a déjà gagné 200 euros quoi qu'il arrive, elle va tenter d'en faire encore augmenter sa cagnotte, c'est le club des génies, si vous voulez affronter, vous envoyez Manu par SMS au 7 10 12. On vous offre une voiture électrique. Et vendredi, il y aura le grand tirage au sort de la voiture Geely. Attention, c'est une opération menée tambour battant, je sais pas ce que ça veut dire, mais je le dis quand même, par Florent, notre producteur, qui vous permet de gagner une voiture électrique. Je pense qu'il est de bonne aloi de réexpliquer les règles.
3: Alors, très simple. Pour participer et s'inscrire, il suffit de chanter un hit, peu importe le hit, d'ailleurs ce que vous voulez, et vous placez le mot Geely dans la chanson. Et vous postez la vidéo sur Instagram avec le hashtag Manu sur Énergie en mentionnant Énergie.
0: Alors, c'est Énergie Music Only.
3: Tout à fait.
0: Non, mais c'est important.
3: Oui,
0: le compte,
3: oui, oui.
0: Le rendez-vous. Sinon, on ne le retrouve pas. Et il faut en fait remplacer un mot par Geely.
3: Exactement.
0: C'est ça le truc.
1: J'en ai un.
0: Vas-y.
1: Quand la Geely est bonne.
0: Pas mal.
1: Oui, t'as vu.
0: Vous mettez vos petites vidéos, tirage au sort, c'est le vendredi 16 octobre.
3: Exactement, c'est ce vendredi-là.
0: Bah oui, c'est oui.
3: Ouais, c'est ça.
2: Et elle est 100% électrique. En vrai, elle a du flow, la voiture. Je sais pas si vous avez regardé, mais j'aime beaucoup.
1: Elle est belle, je trouve.
2: Elle est très jolie. Ouais.
3: Et plus de 20 000 euros en plus.
0: Ouh,
2: ah, ouais.
0: C'est-à-dire que si vous n'avez pas le permis, vous la revendez.
1: Oui.
2: Il faut être pragmatique.
0: Dans l'absolu.
2: C'est vrai.
0: C'est quoi? C'est la Geely E2, c'est ça?
3: Exactement.
0: Très bien. Vous pouvez la gagner. Ça se passe sur Instagram. J'ai une belle nouvelle. J'ai une nouvelle même incroyable.
2: Ah bon?
0: Il y a 10 personnes non-voyantes en France, au Royaume-Uni et aux États-Unis, qui ont eu droit à un traitement expérimental.
2: Ouais.
0: Le traitement, c'est une injection et des lunettes adaptées. Sur les 10 personnes, 6 ont retrouvé partiellement la vue.
2: Non !
0: C'est pas une avancée médicale incroyable.
2: Énorme.
0: C'est ouf. Incroyable. En fait, ils ont une forme de vision. C'est pas la vision nette comme nous on l'a. C'est une forme de vision en noir et blanc.
2: Oh.
1: C'est déjà ça, oui.
0: Mais c'est.
4: Bah, c'est une dinguerie.
0: C'est déjà énorme. C'est. Mais.
1: C'est incroyable. Non, ils sont pas compte, c'est incroyable, ouais.
0: S'ils apprennent à faire des claquettes, ils vont faire The Artist. Alors.
4: C'est génial.
0: Mais sans vanne, c'est dingue.
1: Non, parce que
0: c'est le début, oui. C'est le tout début, quoi. Et déjà, il y a ça. Voilà, c'était la bonne nouvelle du jour.
2: Bah,
0: et on se dit qu'il y a des belles choses qui se passent dans le monde. Mozima, Gaëtan Roussel, c'est Soon. Et juste après, on joue au Club des Génies. Bienvenue sur Énergie.

0: temps de s'arrêter.
1: Ça va, tout se passe bien, on arrive à la régler ou pas?
2: C'est bon.
1: Soyez les bienvenus sur Énergie, on a eu un gros souci. Pendant Moziman, un problème de chaleur dans le studio et comme à chaque fois, il y en a qui éteignent la clim, d'autres qui la rallument.
3: Ouais.
1: Voilà. Lorenza avait très froid en arrivant à 6h, maintenant elle a très chaud.
2: Oui, mais ça va, Marion a remis la clim, tout va bien.
1: Ok, oui, mais tu vas avoir très froid dans 2 minutes.
2: Oui, bon, écoute, on rééteindra cette clim, qu'est-ce que tu veux?
1: C'est comme les avocats qui sont mûrs pendant 15 minutes, dont tu parlais tout à l'heure.
2: Exactement.
1: On n'arrive pas à avoir une température qui corresponde à tout le monde. Mais je vais te dire un truc. C'est parce qu'on est tous différents.
2: Bah oui, on n'est pas fait pareil.
1: Mais c'est exactement ça. Et c'est pas ça qui fait la richesse de ce studio.
3: Mais c'est la beauté de ce monde,
2: la
3: même.
2: Richesse du monde.
4: La diversité.
1: Ouais. Mais c'est exactement.
2: C'est beau.
1: On n'est tous pas pareil. Et c'est le pas pareil qui est bien.
3: Bah oui.
1: Alors.
2: C'est beau.
1: Alors évidemment. Vous reprenez la même chose?
2: Ouais.
1: Allez,
2: la petite sœur.
1: Il est temps de jouer. Avant d'écouter Jeezy, Alicia et Florence sont avec nous. Bonjour à tous les deux.
5: Bonjour Manu, bonjour l'équipe.
6: Bonjour Alicia.
5: Bonjour Florent.
1: Soyez les bienvenus. C'est le moment de jouer au Club des Génies. Alicia, bon, elle commence à bien nous connaître. Troisième participation. Oui, t'as déjà gagné 200 euros. Tu vas tenter d'en gagner 100 supplémentaires. Mais en face, il y a Florent. Florent, il veut dire, hop, hop, hop. Je les veux, ces 100 euros. Et j'ai ces 100 euros. Et j'ai 3 questions aussi. Le gagnant ou la gagnante ce matin sera celui ou celle qui aura 2 points, comme chaque jour. À chaque question, quand vous pensez avoir la réponse, vous donnez votre prénom. Vous donnez ensuite votre réponse. Si c'est la bonne, ça fait 1 point pour vous. Si c'est pas la bonne, c'est l'autre qui récupère le point. Le premier ou la première qui atteint 2 points gagne les 100 euros et reviendra jouer avec nous demain. Attention Alicia, Florent, c'est parti. On joue au Club des Génies. Première question. Quel groupe de rock britannique a composé la chanson Bohemian Rhapsody? Oh, Florent, rapide.
6: Queen.
1: Bonne réponse. Bohemian Rhapsody, sans chanter tout de suite par Lorenza. On va écouter alors la version normale.
2: C'est mieux.
1: Bien, il est déjà 21h. Le point va donc à Florent. Attention, deuxième question. Comment appelle-t-on un polygone à 6 côtés?
5: Alicia?
1: Je t'écoute.
5: Hexagone?
1: Ouh!
3: Bravo!
2: Ah, mais oui.
1: Bonne réponse, Alicia. Wow. Petite remontée.
2: Voilà.
1: Même elle y croyait pas.
2: Ouais.
5: Si, c'est une remontada, c'est normal.
1: On fait un petit break avec Queen. Troisième question. 1 point pour Alicia, 1 point pour Florent. Quel artiste de la Renaissance a peint le plafond de la chapelle Sixtine au Vatican?
6: Florent.
1: Florent, je t'écoute.
6: Léonard de Vinci.
1: C'était Michel-Ange. Ça veut dire que le point va à Alicia et qui reste génie des génies. Waouh!
2: Bon match.
1: Ah oui. C'était beau, Florent, y aller.
4: Il
1: Alicia,
4: a tenté, ouais.
1: Tu l'avais, Michel-Ange, ou pas du tout, Alicia?
5: Non, pas du tout.
1: Eh ben, tu peux remercier Florent qui l'avait pas pour toi non plus.
5: Carrément.
1: Florent, Florent, je vais t'offrir le mug Manu sur Énergie. Tu vas repartir avec et tu nous rappelles quand tu veux, évidemment. Et Alicia, eh ben voilà, troisième participation, 300 euros. J'aime bien Alicia.
5: C'est trop bien.
1: Parce qu'elle surfe entre les gouttes.
4: Ouais. Elle prend pas trop de risques, mais quand elle y va, il y va. Hein.
1: Ouais. Et ça fait 3 fois oui, comme ça. Il y a égalité et bim. Alicia, oui. Quoi qu'il arrive demain, les 300 euros, ils sont pour toi. Et demain, tu en auras peut-être 100 supplémentaires. Bravo à toi.
5: Mais oui, carrément. Bon,
1: bah,
5: à demain alors.
1: Eh bah, ben, à demain. Merci d'être là, c'est Manu sur Énergie. Jeezy comme promis, Me, Myself and I. Bon réveil.

0: Happy time.
1: Bienvenue, c'est Énergie, comme chaque matin. On démarre la journée ensemble et ce matin, on résout les problèmes. Alors, on va pas résoudre les problèmes de santé, de faim dans le monde, de logement, de salaire, de l'éducation, non. On est à notre niveau. On a créé le ministère des petits désagréments. Vous êtes ministre des petits désagréments. Vous pouvez définitivement supprimer un petit désagrément du monde. Qu'est-ce que vous allez choisir? 0 870 42 48, vous continuez à nous appeler. On va écouter Slimane aussi dans deux minutes. Tire-toi le studio avant. Allez Jeff, ministre des désagréments.
2: Que les petites bouteilles d'eau en plastique soient moins remplies à ras-bord, parce que dès qu'on les ouvre la première fois, on s'en met plein sur nous.
1: Parce qu'on serre et pouf.
2: Exactement.
3: Pas mal. Voilà. Les briques de soupe aussi.
1: Ah bon?
3: Oui, dès que je veux couper le truc de briques de soupe, t'as tout qui sort en même temps.
2: Ah oui, c'est vrai, ouais.
1: Le lait, c'est pareil.
3: Oui.
1: Stop à ce remplissage à outrance des briques en plastique.
2: C'est de la surconsommation.
1: Mais exactement. Merci, Jeff, d'être là pour nous.
2: Merci, on vaincra.
1: Allez, on continue encore un peu. Vous êtes ministre des petits désagréments. Marion.
4: Aucune réunion de travail ne devrait dépasser 15 minutes, quel que soit le métier.
1: Pas mal. On peut monter encore d'un cran en disant aucune opération chirurgicale ne dépasse 15 minutes. Allez, dépêche-toi. Top, on lève les mains. C'est comme dans Top Chef.
3: Ouais.
1: Putain, ce serait tellement bon. Top chirurgien.
2: Ah ouais. Oh, j'ai une idée là.
3: Vous touchez plus le corps, vous touchez plus le corps.
1: Mais ça saigne. Top.
4: Meilleur jeu.
1: Oh, putain. Bon alors là, qu'est-ce que tu as fait là? J'ai paniqué, j'ai coupé l'artère. Oui, bah tu as coupé l'artère. Bah oui, bah, alors, là,
3: il est mort. Hein.
1: Là,
3: paniqué.
1: Là. On peut pas accepter ce plat. Putain, top chirurgien. Il y a un vrai truc à faire là.
3: Ça
1: peut être une parodie, ça peut être un truc. Il y a un truc très drôle à faire. Vous êtes ministre des petits désagréments. Qu'est-ce que vous allez faire sauter de cette société? Amandine est là. Bonjour Amandine.
5: Bonjour Manu. Bonjour toute l'équipe.
1: Sois la bienvenue. On t'écoute.
5: Alors moi, ça serait les sacs poubelles, ils devraient automatiquement s'adapter sur toutes les tailles de poubelles, que ce soit une taille unique.
1: Ce serait génial, mais comment faire?
2: Bah oui.
1: Et puis il y a un problème avec les sacs poubelles, c'est que tu dis, non mais un sac de 20 litres, ça suffit.
2: Putain, c'est petit. Hein.
1: Avec les sacs poubelles, t'as l'impression que 20 litres, c'est 5 litres.
3: Oui.
2: Ouais, c'est tout petit.
5: Voilà, c'est ça.
1: Je comprends pas. Mais
4: puis,
1: non.
4: Ouais, puis il devrait se fermer tout seul aussi. C'est dégueulasse.
5: Oui.
1: Ah, c'est vrai qu'il devrait se fermer. Ouais. Des fois, quand tu te trompes, tu sais, t'achètes 20 sacs et tu te trompes. C'est des petits sacs dégueulasses avec le fil qui pendouille.
3: Oh là là là.
1: Et tu te dis, je les ai achetés, je vais les utiliser.
3: Bah, oui. Et le fil, il s'arrache pas.
1: Ou alors il s'arrache, t'as le sac qui part avec. Oh non, rien ne va. T'as raison, Amandine, il faut vraiment se motiver et faire quelque chose. Là, il faut se concentrer sur les sacs poubelles. Merci beaucoup de nous avoir appelés.
5: Merci, bonne journée à vous.
1: Belle journée à toi. Ministre des petits désagréments, qu'est-ce que vous faites sauter, Marion?
4: Tous les supermarchés devraient avoir le même ordre de rayon. Parce que moi je suis perdue, hein. Dès que je vais dans un supermarché, je sais pas où est le rayon couche, la boulangerie. Non, faites un ordre.
1: Tu sais que ça existe, mais pour les professionnels.
3: Ah bon?
1: Vous avez déjà vu les magasins métro?
2: Ah, j'adore aller chez métro.
3: C'est trop bien.
1: Et ben métro, c'est pour les professionnels. Et là, tu retrouves tout au même endroit tout le temps. Et donc en fait, tu perds pas de temps à aller te balader.
2: C'est pas con.
1: Et voilà, on devrait le faire aussi pour les supermarchés. Mais c'est pas idiot.
4: Bravo,
1: ça.
4: Bravo métro. Hein.
1: C'est quoi? Je nous étonne nous-mêmes.
2: On est bonnes idées. Hein.
1: On est moins con que d'habitude aujourd'hui. Dès que ça nous touche dans le quotidien, on est là. Lucas est là aussi. Bonjour Lucas.
6: Bonjour Manu. Salut l'équipe.
1: Sois le bienvenu Lucas. Tu es ministre des petits désagréments. Qu'est-ce que tu vas faire?
6: Alors, écoute, moi, ça serait toutes les bouteilles de gel douche qui devraient avoir un bouchon en haut et en bas pour que le gel soit toujours du côté où on l'ouvre.
2: Mais grave.
1: Putain, c'est malin. C'est une pure idée.
4: Trop bien ça.
1: Mais ça marche aussi pour le ketchup?
2: Mais oui.
3: Ah, ça c'est bien.
1: Ouvrir en haut et en bas.
4: Et c'est pas compliqué à faire ça en plus.
1: Bah non, c'est pas compliqué.
4: Alors
1: bougez-vous le cul. Merci beaucoup Lucas, t'as été brillant.
6: Merci, à bientôt.
1: À bientôt, tu nous rappelles quand tu veux. On a proposé des vrais
3: brillants. Hein.
1: Alors, je suis très fier de nous. Hein.
2: Ouais. Très bon.
1: Bravo.
2: Très
1: bon. Allez, maintenant, il nous reste 3 heures d'émission, on peut faire de la merde. On double votre salaire à 7h05. Ça peut vous arriver. Vous envoyez salaire par SMS au 7-10-12. Tout de suite, c'est Slimane, première fois sur Énergie.

0: On est bien, on démarre la journée ensemble. C'est Manu sur Énergie. Soyez les bienvenus parmi nous. On va doubler votre salaire à 7h05. Vous envoyez salaire par SMS au 7-10-12. Et il y aura les bonnes nouvelles du jour. Parce qu'il nous faut notre dose de bonnes nouvelles. Ce sera vers 7h10. Adèle Castillon, UGEL, c'est ce qui va arriver. On est bien, on démarre cette journée ensemble. À tout de suite.
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0: On est avec vous comme chaque matin. Merci de nous avoir choisi. On va écouter Adèle Castillon, il y aura aussi Ugel. Et puis on va doubler votre salaire. C'est dans 5 minutes pile. Vous envoyez salaire par SMS au 7-10-12. C'est après les infos.
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2: Bonjour Manu, bonjour à tous. Du grand beau temps sur l'ensemble de la France cet après-midi. Ce matin, on a quelques légers nuages, mais ça va très vite se dissiper. Les températures toujours très douces pour la saison. En ce moment, par exemple, il fait déjà de 11 à 23 degrés du nord au sud. Et cet après-midi, on aura jusqu'à 17 à Chaumont, 19 à Saint-Brieuc et au Mans, 20 à Vichy, 22 à Bandol, 24 à Cahors, 25 à Biarritz. La fin de semaine se présente très bien. Par contre, ce week-end, sans doute à partir de dimanche, ça devrait nettement se rafraîchir. Un test concluant, les lycéens ont montré hier que leur mobilisation était toujours bien vivante. Ils étaient des dizaines, voire des centaines de milliers à manifester encore partout en France pour réclamer plus de moyens dans l'éducation nationale. De nouveaux blocages sont en cours ce matin. La prochaine grande journée d'action est maintenant prévue samedi pour le début des vacances scolaires aux côtés des salariés qui dénoncent la vie chère. Les élèves réclament plus de moyens pour l'éducation en général. On a 90 milliards d'euros qui sont prévus au budget 2027 de l'État. Budget examiné depuis hier à l'Assemblée nationale. C'est parti. L'un des rares ministres en tout cas qui ne voit pas ses dotations baisser. Députés et sénateurs ont maintenant jusqu'à la fin de l'année pour adopter le texte. Ça s'annonce mouvementé, très houleux, puisqu'il n'y a pas de majorité. Le Vatican se veut rassurant, mais les fidèles sont quand même assez inquiets. Le pape a été opéré hier à Rome. Les chirurgiens lui ont retiré un nodule cancéreux au poumon. Il devra donc rester sous surveillance pendant au moins une semaine pour le début de sa convalescence. Tous ses rendez-vous sont annulés jusqu'à mardi prochain. Ça commence mal, pourvu que le PSG en tout cas fasse mieux que Lille et Lens ce soir. Paris se déplace à Manchester City dès 21h en Angleterre en Ligue des Champions. Hier, nos deux clubs nordistes ont perdu assez sèchement. Défaite lensoise à domicile 2-0 contre le Sporting Lisbonne. Défaite 3-0 des Lillois sur la pelouse d'Arsenal à Londres. Mercredi très chargé au ciné avec deux grosses nouveautés attendues aujourd'hui. Une grosse production française tout d'abord qui s'attaque à un classique de la littérature signé Victor Hugo et une nouvelle version des Misérables arrive en salle avec un gros casting. Camille Cotin, Taha Rahim, Noémie Merlant, Benjamin Laverne entre autres se partagent l'affiche. Sinon pour les fans de jeux vidéo, il y a aussi l'adaptation d'un banger Street Fighter de retour en salle. Ryu, Ken, Chun-Li, tous les personnages sont bien là. Le ciné, c'est aussi le recrutement pour le prochain Astérix, signé Jonathan Cohen. Le casting est ouvert. Le producteur recherche des figurants, hommes ou femmes, de toutes origines, pour participer au tournage en région parisienne début 2027. C'est ouvert dès l'âge de 16 ans et payé plus de 100 euros la journée. Castprod.com pour toutes les infos ce matin. Il est 7h03, c'est la fin de ce flash. On est mercredi le 14 octobre. Et on retrouve Manu sur Énergie, évidemment. Bonne journée.

0: C'est nous comme chaque journée là, il est 7h03, c'est mercredi, on est 14 octobre 2026, on est bien. C'est les vacances scolaires qui démarrent dans 3 jours.
1: Oui, c'est ça.
2: Ah, oui. Ah ouais, déjà ?
0: Ouais, c'est bah, pour... Non, c'est, tout le monde n'est pas
3: si,
0: pareil.
3: Si, c'est tout le monde. Tout monde
1: là. Ouais. Ouais, pour la Toussaint, c'est toute la France en même temps.
2: C'est 2 semaines ?
0: C'est... Ah, c'est 2 semaines, ouais.
1: Ouais, c'est 2 semaines.
0: Ouais, ouais, c'est 2 semaines. Oui. C'est 2 semaines, plus les 3 semaines de grève, on est bien. Allez, la rentrée scolaire, ça démarre après Halloween, s'il vous plaît. Et on y va.
1: Tellement.
0: On est avec vous jusqu'à 10h. Soyez tous les bienvenus. Il y a Marion qui est avec moi. Il y a Jeff aussi.
4: Bonjour.
0: Qui est là. Lorenza est là aussi,
2: oui,
0: évidemment.
2: Là.
0: On va écouter Adèle Castillon. Il y aura aussi Ugel. On va doubler votre salaire. Et aujourd'hui, 14 octobre, il y a une journée mondiale.
1: Ah,
0: c'est la journée mondiale du navet.
2: Ah,
0: oui.
2: Sympa. Le légume.
0: Bah oui. Bah tu voulais que ce soit quoi, le film nul?
2: Ouais. ça peut être rigolo.
0: Journée mondiale du film nul, on va tous regarder des films hachés. Après, se dit journée mondiale du navet, qui va manger du navet, quoi. C'est.
2: Ouais, c'est horrible.
0: Vous mangez les navets?
2: Non, jamais.
1: Bah, dans la soupe ou dans le couscous, oui.
0: Ah, dans le couscous.
2: Bon.
0: Oui. C'est vrai. Bonne remarque. Dans la soupe, bon, référence
2: dans
0: de Jeff.
2: Pot-au-feu, voilà.
1: Pot-au-feu, oui, pot-au-feu.
0: Pot-au-feu, référence de Jeff aussi.
2: Ah, c'est
0: bon. Non mais le navet est vraiment un. Oui, c'est
2: niche.
0: C'est.
2: Oui.
0: C'est vieux, quoi. C'est.
2: Ah oui.
1: Ouais, un vieux légume.
0: Bah, quand on dit ce soir, on mange des navets, c'est soit que t'es puni quand même, soit.
2: Oui.
0: Ou soit c'est la guerre dehors.
3: Bah, ou soit c'est Jeff qui t'invite. Oui.
0: C'est pas
2: possible.
0: C'est ce que je dis. C'est la guerre. Allez, 7h05, on double votre salaire.
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0: 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Ça se passe à 7h05. Et pour que ça vous arrive, il vous suffit d'envoyer salaire par SMS au 71012. Et après, la magie opère. On vous appelle. C'est peut-être vous qu'on appelle là maintenant. Attention.
6: Et allô ?
0: Allô, bonjour. C'est Karine de Valdière dans l'Eure-et-Loire ?
6: Oui.
0: Karine, quel est le seul animateur radio qui double ton salaire ?
6: Oh, c'est Manu sur Énergie !
0: Oh, c'est gagné ! C'est gagné, Karine !
6: Oh, j'y crois pas.
0: Bah si, t'y crois ! Tu t'es inscrite ! T'as pris ta chance, et bah voilà !
6: C'est la première fois que je m'inscris ?
3: Ouais. Il suffit d'une fois. Hein.
0: Voilà, c'est ça. Il y a des gens qui disent, ça fait 2 ans que je m'inscris, enfin, ça y est. Il y en a d'autres, je me suis inscrit une fois. Ouais. Bah voilà. C'est le concept du tirage au sort, Karine.
6: Oh, c'est énorme.
0: 1885 euros, c'est ton salaire. On va le multiplier par 2. Ça va faire 3770 euros.
6: Oh, merci.
0: Alors, viens pas, Karine.
3: Bah ouais.
1: Ah, incroyable.
0: Tu es gestionnaire de gîtes.
6: Exactement.
0: T'as des gîtes à toi?
6: Je gère pour une association.
0: D'accord.
6: Des gîtes de groupe.
0: Ah, genre combien on peut venir?
6: En réception, plus de 40 personnes. En couchage, 28 personnes.
1: Oh oui, bien.
0: Ah, ce qui veut dire qu'il y a 40 personnes sur les 40. Il y en a 12, on dit, bah, vous dormirez sur le trottoir.
6: Ils vont au camping.
0: Quand ils ont fait les gîtes, ils ont pas complètement réfléchi au truc. On a oublié de faire les lits, Bernard. D'accord. Et donc, et c'est quoi les groupes qui viennent? C'est des groupes de sport? C'est...
6: Alors, c'est beaucoup de cousinades.
0: Ah,
6: de réunions de famille.
0: Ouais, d'accord.
6: Voilà, il y a quelques mariages et des séminaires.
0: Ah, les séminaires.
6: Oui, séminaires de groupe.
3: Team building.
0: Team building de la Socapec.
3: Ah oui,
0: bien sûr. Évidemment. Et au team building, bon, bah, il y en a 12 qui dorment pas, on vous rappelle. Hein. C'est comme ça. Karine, je te double ton salaire. 3770 euros, ça va arriver très très vite pour toi.
6: Merci infiniment.
0: On t'embrasse fort, on te souhaite une belle journée et ça peut vous arriver vous aussi. Peut-être que demain ce sera votre téléphone qui sonnera. Vous envoyez salaire par SMS au 71012. Adèle Castillon tout de suite était avec toi. Et puis juste après, nous aurons notre dose de bonnes nouvelles du jour. Bienvenue sur Énergie.

0: Il est 7h10, merci d'être avec nous. Ugel Moving to the Sun, c'est dans 4 minutes. Et tout de suite, on se fait du bien. On se fait du bien avec les bonnes nouvelles du jour. Nous avons besoin de notre dose de bonnes nouvelles. Nous avons besoin de belles histoires dans ce monde. Est-ce que vous allez nous en donner?
1: Oui!
0: Alors nous sommes preneurs. C'est parti, les bonnes nouvelles du jour, Marion.
2: Une bonne nouvelle cuisine. À Saint-Brieuc, il y a le chef doublement étoilé Michel Portos qui est venu cuisiner un dîner pour 50 internes en médecine.
0: Il est plus mousquetaire, lui?
2: Il a changé. Et donc il était dans les cuisines de leur internat. Et ça, c'est pour améliorer les repas de ceux qui enchaînent les gardes, qui font de longues journées. Et c'est trop bien, ils ont mangé mais comme dans un gastro. Et il va refaire ça dans d'autres villes, dans d'autres hôpitaux, à Bordeaux, à Paris, à Strasbourg. Il va faire une tournée. Et c'est génial.
0: Parce qu'il va manger à tous les gens.
2: Tous les internes. Ouais. Tous les, voilà.
0: C'est stylé.
2: Les infirmières. Ah non, mais c'est... Et puis le repas était fou malade. En plus, il utilise des produits locaux à chaque fois. C'est trop bien.
0: Pendant ce temps-là, bon, bah, les gens décédés à l'hôpital.
2: Évidemment, mais bon.
0: Ils appuient sur le bouton. On a une urgence, docteur. Excusez-moi. Mais la côte de bœuf du cuisinier Michel Portos, elle vaut le détour. Oui, mais enfin, là, il y a Bernard en salle 4 qui est en train de. Eh oui, désolé pour Bernard, mais enfin, bon, cette entrecôte, si je la mange pas, qui va la manger? Jeff, une bonne nouvelle.
3: Au Japon, sur certains chantiers, on préfère déplacer les arbres adultes plutôt que de les abattre. Il y a des spécialistes qui mettent des mois à extraire tout le système racinaire pour les replanter ailleurs. Et ça commence à se faire en France.
0: Au lieu pas mal,
3: de,
0: hein.
3: Voilà, au lieu de couper les arbres, il les déplace.
0: Il y a des vieux arbres. Et... Moi, oui. Ça fait de la peine, des fois, sur Internet, tu vois passer des histoires comme ça. Mm. Des arbres centenaires, les mecs, ils les ont arrachés pour faire une guérite, quoi.
3: C'est ça, voilà, ou mettre un parking ou un machin. Là, ils déplacent.
0: Parfait. Et ben, je dis bravo.
2: Bravo.
0: L'arbre vous le rendra.
3: C'est vrai, la nature, oui.
4: Oui, oui. Si.
0: Ouais.
4: Bien sûr.
0: Il nous donne de l'oxygène.
4: Et de l'énergie aussi.
0: Alors, bien sûr, tiens, évidemment. On rappelle que Lorenza aime faire des câlins aux arbres.
4: Oui, mais bien sûr.
0: On a tapé.
4: La sylvothérapie.
0: La sylvothérapie,
4: oui, c'est ça, très bien. C'est ça.
0: T'as pas plutôt une bonne nouvelle?
4: J'en ai une bonne. Pendant 5 jours, 240 streamers français se sont mobilisés sur Twitch en faisant un marathon de jeux vidéo solidaires. Et tout ça, c'était en live et ça s'appelait Gamer for Pets. Donc, c'est pour les animaux, quoi.
0: Les joueurs pour les animaux.
4: Exactement.
0: De compagnie.
4: Il y a 86 366 euros qui ont été récoltés pour aider plus de 270 refuges et associations qui protègent les animaux.
0: Mais bravo. Voilà.
3: Bravo.
4: Eh oui.
0: J'aime ce monde dans lequel on replante des arbres et qu'on aide les animaux.
4: Mais c'est oui, ça. Voilà. C'est trop beau.
2: Bravo.
0: Alors,
2: bravo.
0: Les bonnes nouvelles et les belles histoires du jour, c'est tous les matins. Il y en aura d'autres demain à la même heure. On vient tout de suite avec Ugel. Bienvenue sur Énergie.
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9: Excusez-moi, c'est Patrick Sébastien qui
10: alors
9: dit.
10: Là, alors là,
9: c'est Patoche. Il est au-dessus de tous, là. Et attendez, en ce moment, vous n'avez pas vu la traîne?
11: Ah, ça cartonne. Hein.
10: Bah oui. Là, c'est au Japon ou en Chine?
9: Mais c'est dans le monde entier. Il est en train de devenir un phénomène dans le monde avec cette chanson. Toc, toc. La chanson de... Bah, la chanson là que vous venez d'entendre.
10: Toc, toc, toc.
9: Mais il y a des groupes de K-pop. Il y a des groupes de K-pop qui reprennent.
11: Ils ont dansé dessus sur TikTok.
9: C'est une chorégraphie. Non, mais c'est incroyable.
11: C'est magnifique.
9: Patrick Sébastien fait le tour du monde.

0: Sébastien.
1: C'est génial.
0: Ben, c'est Patrick Sébastien.
1: Mais c'est bien, ça lui fait du buzz et tout.
0: Et il a
1: cool.
0: le succès mondial qu'il mérite depuis toutes ces années. Alors, 7h17, Ugel, Moving to the Sun. Merci d'être avec nous, c'est Manu sur Énergie.

0: travail. Et puis, dans une vingtaine de minutes, on va vous offrir en vacances 2000 euros à dépenser chez Bellambra, le numéro 1 des clubs de vacances en France. 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On peut faire un petit tour du studio. Allez, 7h20. Qu'est-ce que vous avez envie de partager avec nous ce matin? Qu'est-ce qui se passe dans vos cerveaux? Marion?
1: Je suis pas contente.
0: Oula!
1: Oula là!
0: Marion n'est pas content?
2: Oui,
0: c'est rare. Marion n'est pas content?
1: Non. Alors là.
0: Qu'est-ce qu'il y a?
1: Est-ce qu'on peut parler du prix des chaussures pour enfants? S'il vous plaît. Une minute.
0: On peut parler du prix des chaussures pour enfants?
1: Vous vous rappelez, Manu Jeff, c'était il y a un petit moment, mais vous vous rappelez du prix des chaussures pour enfants?
3: Ah oui,
0: c'est un petit peu cher.
3: Oui, ouais.
1: C'est un petit peu cher parce que, alors on est tous d'accord, un enfant, ça doit être bien chaussé. Ok, mais moi, mon fils, à son âge, il change de pointure tous les 3-4 mois.
0: Alors, tous les 3-4 mois, déjà, c'est pas mal parce que à un an, c'est toutes les, le temps de le dire. Voilà.
1: Et on m'a dit, les mères parfaites m'ont dit qu'il fallait éviter la seconde main. C'est pas bon pour les petits pieds, machin, il faut des chaussures neuves. Ok, je suis d'accord. Je vais donc dans une boutique de chaussures pour enfants. 70 balles la paire.
0: Hein. Oh.
1: 70 euros la paire qui va te durer le temps d'un épisode de Pat Patrouille.
0: Elle est pas contente.
1: Mais non, mais en plus, la vendeuse m'a jugée de ouf. Elle m'a dit, ah non, mais écoutez, vous faites ce que vous voulez. Par contre, vous n'allez pas venir vous plaindre si votre enfant marche mal.
0: Oh,
1: vous pouvez acheter des baskets à scratch, elle m'a dit. Mais c'est très mauvais. Elle m'a culpabilisé.
0: Bah, j'ai eu des baskets à scratch quand j'étais petit.
1: Bah, oui, tu marches très mal.
4: Sympa.
1: Bon. Mais il paraît que c'est pas bon. Il faut que ce soit hyper bien maintenu. Non. Mais faites des prix abordables, les gars. 70 balles tous les 3 mois. Bah non.
0: Bah, tu vends des chaussures. Tu fabriques des chaussures. Le marketing a fonctionné. Tout le monde en achète.
3: Ça prend la valeur.
0: Ouais.
1: Non, mais elle m'a mal regardé, comme si je mettais des tongs en carton. Et je dis, ça va, il est quand même chaussé, tu vois.
0: Après, vu ta taille, elle a peut-être cru que c'était pour toi. Et elle s'est dit, voyons, la meuf, elle va prendre des chaussures pour enfants.
1: Oh, je vais acheter. Hein. J'étais là, c'était beaucoup d'organisation, le petit, j'allais pas renoncer à ce moment.
0: Tu vois. Et puis, ce serait con que dans quelques années, il marche pas et que tu dises, putain, c'est de ma faute. Et qu'il te juge. Et toi, et qu'il dise, t'as ma mère, vraiment. Ça a été une erreur pour moi. On mettait les chaussures à scratch et maintenant, regardez, c'est pour ça que je marche avec les genoux en dedans. Voilà.
1: Ouais, il pourra rien me reprocher.
0: Là, alors, sur le reste, il y a quand même 2-3 trucs. Mais
1: oui. Non. Pas sur la démarche.
0: Mais sur les pieds. Là,
1: nickel.
0: C'est nickel. La meilleure mère au monde. Bravo. Félicitations.
1: Merci.
0: Lorenza, quelque chose à partager avec nous?
4: J'ai fait la compatibilité de nos signes astro.
1: Ah,
4: voulais vous partager ça.
0: La compatibilité de nos signes astro.
4: De nos signes astrologiques à tous les quatre.
0: D'accord. Ok.
4: Alors, on commence avec Manu et Marion.
1: Ok.
4: C'est un 9 sur 10, je vous félicite. Et oui, vous avez une super complicité, c'est très stable.
0: Mais c'est quoi le signe de Marion?
4: C'est Cancer. C'est un très bon signe.
0: Moi, je suis poisson.
4: Les poissons.
1: Ah, d'accord.
0: Poisson et cancer, c'est bien ensemble.
4: Poisson et cancer, au niveau du travail, et même au-delà, mais bon, j'ai fait compatibilité au taf.
1: Oui, c'est mieux. Sinon, c'est gênant, quand même.
0: Bah, ouais, c'est ce que j'allais dire. Alors, mais c'est quoi? Alors, mes amis, j'ai fait la compatibilité de baise. Bah non.
4: Mais excusez-moi, j'ai des messages à faire passer.
0: C'est très drôle.
4: Non. Eh ben, vous vous entendez super bien, donc c'est stable, bonne complicité. Seul petit hic, trop de susceptibilité. Mais des deux côtés en plus.
1: Tu dis pas qu'on est susceptible. Oh,
0: mais elle peut-être, mais pas moi. C'est
1: non.
0: Bon.
4: Bah voilà. On a l'exemple parfait.
0: Bon,
4: alors on continue.
0: Ah, oui.
4: Jeff et moi, on est gémeaux.
0: Ah. Et c'est
4: donc,
0: bien
4: avec Manu, c'est 7 sur 10. Bon, ça va, c'est moins bien que Marion, qui est cancer. Nous deux, donc le Gémeaux et le Poisson, au travail, 7 sur 10.
0: En fait,
4: on est complémentaires, mais toi, Manu, donc Poisson, tu nous trouves trop agités et imprévisibles.
0: Ah, vous êtes. Ah, bah, ça, Lorenza, putain.
1: c'est le mot, hein.
0: Mais, ce qui est marrant, c'est que tu crois énormément à tout ce qui est signe, etc. Oui. Mais soit, mais Jeff et toi, vous êtes pas du tout pareil. Jeff, il est hyper organisé, à l'heure, toujours précis. Il a ses petites maniaqueries, il est psychorigide, no offense. Mais, et toi, t'es tout l'inverse, t'es le chaos.
3: Bah, c'est le Gémeaux, il a deux faces.
4: Oui, mais il a deux faces. En plus, peut-être que son ascendant prime
3: balance,
4: sur son caractère. Ah, ben voilà. Ouais. Ben voilà. Mais balance.
0: Et en fait, pardon, mais c'est bon. Quoi? Avec votre horoscope, vous êtes comme les platistes. Vous avez réponse à tout.
4: Je me laisserai pas débiner. Hein. Et t'arrives pas. Nous, on n'arrive pas trop à te cerner. Donc voilà, on est un peu chonchon.
0: Et
4: Marion et nous, donc Cancer et Gémeaux, c'est pas mal, c'est 8 sur 10.
1: Bah oui,
4: on a un côté freestyle et changeant qui fait peur à Marion. Mais, et nous, on la trouve un peu trop attachée à ses habitudes.
0: Bon.
1: C'est vrai que vous me faites beaucoup, vous me faites très peur. J'en profite.
0: Et moi aussi, je peux avoir le fait que vous me faites peur ou pas?
4: Oui, bien sûr.
0: Là, par exemple.
4: T'as peur?
0: Je suis pas serein. C'est
4: bon, prends le truc de manière positive. Franchement, on a des bonnes notes dans l'ensemble.
0: Bah oui. Bah, 7 sur 10, 9 sur 10.
4: On est tous complémentaires.
0: C'est meilleur que toutes mes notes de ma vie scolaire.
4: Ah bah voilà.
0: On devrait faire beaucoup plus d'horoscopes dans la vie.
4: Ah, bah avec plaisir. Ah, bien,
0: non, j'ai une vanne. 7h25. Merci pour tout ça. C'est 4 sailles avec Animal. Ça arrive après les infos de 7h30. Il y aura aussi. Alors attention là, vous êtes pas prêts. Dès que vous allez l'entendre, vous allez faire oh. C'est pas un 10 sur 10 ça alors?
4: Ah si.
0: Ah, ça c'est le côté Gémeaux de Coulio.
4: Ah bah bien sûr. Oui,
0: bien sûr, évidemment.
4: On le savait.
0: Bah oui. Gangsta's Paradise, on va l'écouter dans le quart d'heure qui arrive. Et puis on vous offre vos vacances. 2000 euros à dépenser chez Bellambra, le numéro 1 des clubs de vacances en France. Vous envoyez, vous nous appelez directement au 0 870 42 48. On joue ensemble à tout de suite.
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15: Il est 7h29, on a quelques secondes d'avance.
10: Ouais. Alors, donc,
15: alors,
16: normal,
15: c'est
16: ça.
15: Qui les gens en avance? Bah non, c'est pas normal, mais est-ce qu'on est normaux?
16: Effectivement.
15: On va écouter Cat Eye, Animal, Coolio, ça c'est bon. Gangsta's Paradise, on va l'écouter dans le quart d'heure qui arrive. Et on va écouter aussi vos messages, les messages vocaux que vous envoyez sur l'application Manu sur Énergie. Tout de suite les infos.
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11: Bonjour Manu, bonjour à tous. On commence évidemment avec la météo et le retour du beau temps sur l'ensemble de la France après une journée assez humide hier, assez grise aussi. C'est donc du grand soleil, du grand ciel bleu qui nous attend cet après-midi un petit peu partout. Ce matin, on a quelques petits nuages au réveil, ça devrait vite se dissiper. Température toujours très douce, 13 degrés à Lille, 23 encore à Perpignan en ce moment. Cet après-midi, il fera 19 à Rennes et Montbéliard, 21 à Dijon et Bourges, 22 à Saint-Raphaël, 23 à Sarlat, 25 à Bayonne. Encore des blocages ce matin comme à Marseille. Les lycéens restent mobilisés après leur leur nouvelle journée de mobilisation, justement hier. Ils étaient entre 160 000 et 480 000 dans les rues du pays pour demander plus de moyens pour l'éducation nationale. Prochain rendez-vous samedi. Les élèves en colère sont appelés à rejoindre les salariés pour les rassemblements contre la vie chère au début des vacances. Il peut y avoir débat, mais l'adoption hier de la loi intégrale sur les violences sexistes et sexuelles est une véritable avancée pour de nombreuses associations féministes. Elle est née à la suite du drame de la mort de Liana au printemps. Le texte pose en fait le cadre d'une nouvelle prise en charge des victimes, du recueil des témoignages jusqu'à la formation des juges, en passant par les enquêtes. Des moyens sont aussi débloqués. Le système espagnol qui fonctionne a servi d'inspiration et d'exemple aux sénateurs maintenant de se prononcer. Moins 4% depuis le début de l'année, la tendance à la baisse des émissions de gaz à effet de serre est enclenchée. Et il y a une vingtaine d'années, ça a commencé en France, grâce notamment au recul de la voiture. On est tout de même très loin des objectifs. Objectif fixé pour stopper le réchauffement climatique. C'est la journée de la qualité de l'air, ce mercredi. Le foot, la Ligue des Champions, les deux premiers résultats de la soirée hier côté français de défaite. Lens a perdu 2-0 contre le Sporting Lisbonne. Lille a été battu en Angleterre 3-0 par Arsenal. Ce soir, le PSG devra faire mieux face à Manchester City. Dès 21h, ce sera là-bas. Le film de l'automne, adaptation des Misérables, classique de la littérature signée Victor Hugo, débarque aujourd'hui au ciné. Au casting, il y a Camille Cotin, Benjamin Laverne dans le rôle des méchants Thénardier. Vincent Lindon joue le héros Jean Valjean. Tahar Rahim prête lui ses traits au policier Javert. Cette histoire ancienne peut encore de nos jours parler à tous.
20: Il y a toute la société. Parce que lui, c'est la justice impitoyable. Parce que moi, c'est la justice humaine. Parce que Fantine, c'est la victime sociale. Parce que Cosette, elle passe de la nuit au jour. De l'ombre à la lumière, parce que Marius, c'est l'idéaliste absolu, et parce qu'il était Thénardier, ils sont sans foi ni loi. Il y a tous les humains dans ce film.
21: Ouais. Et puis aussi parce que ça vaut le coup de tenter de rendre le monde meilleur. Et qui d'autre que la jeunesse ne va pas tenter de rendre ce monde meilleur? Parce que ce que raconte le livre, donc par conséquent le film, c'est qu'il n'y a aucune loi, aucun système qui peut empêcher quelqu'un de tenter d'être meilleur.
11: Voilà, interview signée Bertrand L'Aiguillon, Les Misérables, aujourd'hui au cinéma. C'est la fin de ce flash. Bon réveil, bon mercredi sur Énergie.

0: C'est peut-être vous qui allez jouer avec nous au meilleur jeu radio du monde et repartir chez Bellambra dans le club de votre choix. Il y a 45 destinations partout en France. Il y a la mer, il y a la montagne. Vous aurez 2000 euros que vous pourrez dépenser comme vous le voulez chez Bellambra.
1: C'est énorme.
2: Incroyable.
0: Mais vous l'avez dit.
1: Mais oui, j'ai envie d'y aller, moi.
0: Et c'est, alors, tu ne peux pas jouer, car je te le rappelle, Obélix, tu es tombé dedans quand tu étais petit. Ça suffit. C'est le jeu des 5 mots, le meilleur jeu radio du monde. C'est juste après Cat's Eye Animal. Vous nous appelez au 0870 42 48. Avant ça, on va s'écouter des messages. Les messages vocaux que vous nous envoyez sur notre application à tout moment. Quand vous en avez envie, vous pouvez réagir pendant l'émission. Si vous écoutez l'émission en podcast, et bien pendant les podcasts, vous pouvez réagir aussi. Mm-hmm. Il vous arrive un truc dans la journée, vous pouvez le partager avec nous. Vous avez un coup de gueule à passer parce que vous n'êtes pas content. Vous avez un coup de cœur, peut-être.
2: Ah, peut-être.
0: Eh bien, vous pouvez le faire aussi. C'est sur l'application Manu sur Énergie. Vous nous envoyez votre message. On les écoute tous, les messages, et on les partage avec vous chaque matin. C'est parti. On va démarrer d'ailleurs avec un message dont je suis assez fier.
1: Ah.
0: Parce que c'est moi qui ai trouvé.
2: Oula.
0: Écoutez bien.
3: Coucou Manu, j'ai un titre de chanson...

0: Moi non plus, ça me dit rien du tout.
1: Ça.
0: Ah oui. Si.
2: Ah ouais, ouais, ouais.
0: Si, moi je connais ça.
1: Non, le hasard,
2: toujours pas. Toujours pas.
1: Détraqué. Ah, Jeff, tu connais.
2: Évidemment,
1: bah, tu seras renversé. Jeff, je me rappelle, il a couché avec Edith Piaf. Donc... Ah, mon amour. Allez, un autre message.
3: Oui, Manu, c'était pour dire, si jamais on n'avait pas de plis sur les coudes, en fait, on serait des Playmobil. C'est pour ça que c'est important, les plis sur les coudes, même si c'est moche. Merci.
1: Parce que hier, je disais que les plis derrière les coudes, c'était vilain. Mais effectivement, s'il n'y a plus de plis, ouais, on ne peut pas...
0: Ouais. Ah oui, c'est très utile. Hein,
1: ah, mais c'est peut-être pour ça que ça s'appelle plis plié.
2: Ah, ah. Il y en a là-dedans.
4: Hey. Donc, bah oui.
2: Malin.
4: Sinon, on pourrait pas.
1: Bah non.
4: Faudrait essayer toute une journée comme ça.
1: De un pli, ça sert à plier.
0: Bah oui. Mmh. Enfin, attention à ce qu'on avance. C'est pas sûr que ça vienne de là non plus.
1: Ah si, c'est sûr.
2: Bah, on n'a pas vérifié.
1: Ah si, c'est sûr. Je suis trop content d'avoir trouvé un truc encore. Oh, le pli, ça sert à plier. Le pli, ça sert à plier. Bon, un autre message.
5: Coucou Manu, coucou l'équipe. Je sais que c'est pas très intéressant, mais je voulais juste vous dire que là j'ai 10 ans et depuis que j'ai 8 ans, je vous écoute tous les matins sur Énergie. Dès que je me lève, je vous écoute au déjeuner, quand je m'habille, quand je me lave les dents, dans la voiture pour aller au bus. Voilà, bisous tout le monde.
0: Oh, c'est mignon.
1: Oh, ça, c'est trop mignon.
2: Mais c'est très intéressant.
1: C'est vrai que c'était pas intéressant.
2: Oh, non.
1: Eh ben, merci. Merci beaucoup d'avoir partagé. C'est un moment de vie. C'est le moment de vie d'un enfant. Donc un enfant, sa journée, elle est rythmée par tout ce qui se passe à chaque fois. Et tout ce qui se passe à chaque fois, c'est avec nous.
0: Et c'était bien plus intéressant que ce que nous on raconte. Bravo.
1: Pendant 4 heures. Il est 7h37, n'hésitez pas à nous envoyer des messages vocaux, vous aussi. Ça se passe sur l'application Manu sur Énergie. On joue au meilleur jeu radio du monde dans 2 minutes, juste après 4 sailles. Et on vous envoie vos vacances chez Mélambra. Bon réveil.

Il est 7h40, on est mercredi et depuis quelques semaines, il est de retour. Le marteau de la justice. Ouh. C'est moi qui l'ai. C'est mon marteau. Ouh. Il y a du monde dans le tribunal. Oh. Il y en a à droite.

0: Ça veut dire qu'on va pouvoir démarrer le tribunal Manu sur Énergie dans 10 minutes. Ah. Le principe est simple, vous nous appelez maintenant au 0870 40 42 48 et vous nous expliquez votre cas, votre affaire. Vous avez fait quelque chose, vous demandez si vous êtes coupable ou pas, vous hésitez, nous donnerons notre verdict. Mm-hmm. Qu'est-ce que vous avez fait de pas joli, joli? N'aie pas peur, n'aie pas peur.
1: Non, non.
0: Le marteau est là. Ouh. Le juge aussi dans sa robe. Ouh. Les avocats sont là. Ah. 0 870 42 48. Je pourrais faire ça pendant 4 heures.
2: On a vu.
0: Avant ça, on va écouter Coolio, Gangsta's Paradise. Et tout de suite, on vous offre vos vacances. Les vacances chez Bellambra, c'est peut-être Dimitri qui va en profiter ce matin. Bonjour Dimitri.
3: Bonjour Manu, bonjour l'équipe.
0: Bienvenue sur Énergie Dimitri. J'ai pour Merci. Toi 2000 euros que tu vas pouvoir dépenser comme tu le veux chez Bellambra, le numéro 1 des clubs de vacances en France. 2000 euros, c'est une semaine pour 4. T'es en couple, Dimitri?
3: Oui, tout à fait, ouais.
0: Et ben c'est 2 semaines pour 2.
3: C'est très magnifique.
0: Et ben peut-être pour toi, il y a 45 destinations partout en France. Tu vas te régaler si tu gagnes au jeu des 5 mots. Et ce matin, tu vas jouer avec Marion.
1: Allez!
0: Attention.
1: Allez Dimitri. Hein.
0: Dimitri, Marion, il va falloir de la connexion. Marion va sortir maintenant du studio. Quand elle sera dehors, je vais te donner 5 mots, Dimitri. Après chaque mot, tu me donnes le premier qui te vient en tête. Ensuite, Marion revient. Je fais pareil avec elle. Dès que vous avez un mot en commun, c'est gagné. Dimitri, bonne chance. C'est parti. On joue au jeu des 5 mots. Merci.
3: Merci, vous avez dit?
0: Oui, j'ai dit merci.
3: Merci, bah de rien.
0: Non, il faut un mot. Bon, c'est pas grave, on oublie. Il reste 4 mots. Javelot.
3: Sport.
0: Bouton.
3: Visage.
0: Lame.
3: Pleure.
0: Tu as dit quoi?
3: Pleure. Larme.
0: Ah non, oui, c'est lame. Lame.
3: Corps.
0: Navette.
3: Transport.
0: On y est arrivé.
1: Oui, c'était facile, mais ça tout va bien. Hein.
0: Mais bien sûr, tout va bien.
2: Oui. Faut y croire.
0: Dimitri, on va faire revenir Marion maintenant. Un mot en commun dans vos réponses, c'est gagné. Marion,
1: allez.
0: Alors, on va jouer au jeu des 4 mots.
1: Aïe.
0: Oui, il y a eu un petit bug.
1: C'est pas grave, ça va faire.
0: Oh, ça a déjà gagné au jeu des 3
1: mots. Bien sûr.
0: Attention, c'est parti. Un mot en commun suffit et Dimitri part en vacances.
1: Allez.
0: Merci.
1: Poli.
0: Il avait bugué, il avait dit de rien, enfin voilà.
1: Ah oui.
0: Faux départ.
1: Aïe.
0: Pas grave, il reste 4 mots. Javelot.
1: Oh, sport.
0: Bah c'est gagné.
1: Oui. Je sais même pas quel sport c'est, mais je me suis dit.
0: Le javelot. La lance.
1: Ah j'ai paniqué. Ah génial.
0: C'est la lance, on lance le javelot.
1: Oui, très bien, je l'ai.
0: Dimitri, c'est gagné, tu peux souffler.
3: Ah bah c'est super. C'est super, ouais. J'étais vachement stressé là.
0: Non,
3: je pense que je suis à 18 de tension là.
0: Dimitri, tu peux respirer tranquillement.
1: Oui,
0: c'est
1: gagné.
0: Il restait 3 mots.
3: Super.
1: Okay.
0: Bouton.
1: Percé.
0: Visage.
1: Aïe.
0: Lame.
1: Rasoir.
0: Voilà, il avait dit corps, mais je pense que tu avais compris lame, L apostrophe.
2: Ouais. Ah oui.
1: Ah, oulala.
0: Eh oui. Navette.
1: Spatial.
0: Transport.
1: Ah bon?
3: Bon,
1: ah
3: voilà, bon,
1: c'est moi,
3: la chance.
0: C'est pas de la chance, c'est le destin, Dimitri. Le destin voulait que tu partes en vacances chez Bellambra. C'est gagné.
3: Eh ben, c'est super, ouais, c'est cool. Ouais, je suis trop content, là.
0: 2000 euros que tu pourras pouvoir dépenser comme tu le veux chez Bellambra. Tu m'as dit que t'étais en couple, c'est 2 semaines pour 2. Tu pourras aller où tu veux. Il y a la mer, il y a la montagne, il y a la campagne, il y a 45 destinations. Tu vas te régaler. Bravo à toi.
3: Eh ben, c'est super. Ben, merci beaucoup. Vous avez fait ma journée. Restez comme ça parce que franchement, c'est top.
0: Je suis
3: avec les collègues et franchement c'est top voilà quoi.
0: Non, je suis d'accord.
3: Je suis ému.
2: On comptait pas changer de toute façon,
0: Bah, c'est que ça,
3: j'en doute pas.
0: On peut pas changer.
1: Oui.
3: C'est ça effectivement.
0: Belle journée à toi Dimitri, le jeu des 5 mois revient demain et on aura encore vos vacances à vous offrir. Coolio avant le tribunal Manu sur Énergie.

0: 7h48, c'est le moment, avant d'écouter Tavlo et Stromae, avec des fleurs, c'est le moment de rendre la justice. Sortez le marteau! Il y a le marteau de Thor, il y a le marteau de Manu dans la vie.
1: Ça fait peur!
0: C'est le marteau de la justice, parce que maintenant, comme tous les mercredis, c'est le retour du tribunal Manu sur Énergie. Il nous a été énormément demandé. Ah bah vous avez des choses à vous confesser.
2: Ah oui.
0: Vous avez des choses à raconter, vous avez des choses pas jolies jolies que vous avez faites. On va démarrer avec Manon, ce tribunal Manu sur Énergie. Bonjour Manon.
3: Bonjour monsieur le juge, bonjour monsieur et mesdames les jurés.
0: Très poli Manon, et ça c'est très bien. Sois la bienvenue dans le tribunal Manu sur Énergie. Le principe est simple, tous les mercredis vous nous appelez pour nous raconter quelque chose que vous avez fait. Pas joli joli. Vous nous demandez si vous êtes coupable ou pas. Vous nous racontez votre cas, vous nous racontez votre affaire. Et le verdict devra tomber. Manon, qu'est-ce qui s'est passé?
3: Eh bien, j'ai fait le tri dans mes photos de famille et en fait, j'ai supprimé les photos où je trouvais que les autres étaient trop beaux et moi, pas trop. Du coup, voilà, j'ai supprimé, je me suis dit que, en effet, c'est des photos de souvenirs, mais des souvenirs, on va en faire d'autres.
0: Tu as supprimé des photos sur ton téléphone?
3: Sur mon téléphone, sur le cloud aussi, de l'ordinateur. Enfin, j'ai fait le tri partout.
0: Ah oui, là, on est...
2: Ah oui,
0: t'as zappé les gens là. Bien.
2: Ok.
0: Lorenza semble posséder en écoutant ton histoire.
4: Bah oui, mais non, mais t'as fait un tri dans ta galerie, pas dans ta famille, quoi. Donc, et puis c'est ton téléphone, merde.
0: Elle dit en cas aussi.
2: Bah oui.
4: C'est sa responsabilité, ça me dérange pas. Tu payes je sais pas combien de gigas pour regarder des photos moches de toi. Non. T'as raison. Non coupable, Manon.
0: Ouais, il faut savoir que quand on prend une photo avec Lorenza. Prendre la photo prend environ une minute.
1: Oui.
0: Choisir la bonne photo prend environ 2 à 3 heures.
4: En vrai, ça va, mais non, tellement. Ça va mieux.
0: Voire 2 à 3 jours.
4: N'importe quoi.
0: Ah si, t'es très long pour choisir les photos.
4: Mois toute seule.
0: T'en prends 10, t'arrives à la 10e, fais...
2: Et après, il y a 1 heure de retouche.
4: Jamais.
0: C'est usant.
4: Ça, jamais.
0: Ouais, on termine, on met le filtre chien et ça fait rigoler. Bien. Jeff, qu'est-ce qu'on en pense?
1: Non, moi je trouve ça honteux. Manon, tu n'as pas effacé que toi sur ces photos. T'as effacé ta famille, tes amis, t'as effacé une partie de ta vie. C'est ça que tu veux, effacer ta propre histoire et celle de ta famille juste parce que tu te trouves pas belle. Tes petits-enfants, ils sauront même pas à quoi tu ressemblais parce qu'il n'y aura plus de photos de toi. Ils auront du mal à se construire eux-mêmes. Et ils vont couler, tes petits-enfants, à cause de toi. C'est honteux,
0: S'il vous plaît.
1: Coupable.
2: Très investi.
0: Reprenez-vous, allez, vous êtes en train de faire chialer l'accusé.
4: Ah, oui.
0: Il va falloir donner un verdict. Manon. Honnêtement, ça aurait été ton téléphone. Tu fais ce que tu veux avec ton téléphone. Tu peux effacer toutes les photos que tu veux. Mais là, t'as effacé des photos dans le cloud.
4: Ah oui.
0: T'as effacé des photos que les gens peut-être même avaient mis,
1: voilà.
0: Où les gens étaient heureux de se voir. Si toi, t'es heureuse de te voir sur certaines photos, pense qu'eux aussi sont heureux de se voir sur les autres photos. Parce que si tout le monde fait ça, il n'y a plus de photos.
1: Mais oui, tout disparaît.
0: Si moi je devais enlever les photos où je suis moche, j'enlèverais ma vie.
4: Non.
1: Monsieur Jou, vous êtes beau.
0: Je le disais pour que vous me disiez merci. Et comme je viens d'avoir un compliment, Manon, je retourne ma veste. Allez. Non coupable.
2: Ah bon?
1: Oh là là, c'est honteux.
2: Attendez, c'est de la corruption.
4: Bien joué.
1: Vendu le juge.
4: Merci monsieur le juge.
0: C'est de ta faute, Jette, t'avais qu'à me faire un compliment.
1: Oh non, j'y crois pas.
0: Moi, ça m'a redonné le sourire, alors que, honnêtement, Manon, j'allais la démonter, là. J'allais lui montrer qu'elle avait gâché la vie de tout le monde. Mais, comme j'ai eu un compliment, c'est aussi ça le tribunal Manu sur Énergie. Eh bien, Manon, tu repars non coupable. On te souhaite une belle journée.
3: Merci beaucoup.
0: Bravo à toi, il est 7h51. J'ai plus de voix.
1: Ouais,
0: je suis énervé, c'est le tribunal. Tavlo et Stromae, le tribunal reviendra.

0: Bonjour.
1: Bonjour, monsieur.
0: Non, j'attendais vraiment jusqu'à la fin.
2: Très bien, poli.
0: Bah, c'est Tableau Estromaille quand même, donc on va pas commencer à leur parler dessus. Je suis poli. Estelle.
3: J'aimerais te rencontrer.
0: Et je suis content parce que la semaine prochaine, on va régler le problème d'Estelle.
2: Ah, allez.
0: Dans la chanson Te rencontrer encore, oui. On va l'écouter après les infos de 8h. Vous allez voir, à la fin, vous le savez, j'aimerais. Elle termine pas de te rencontrer encore. Elle finit pas sa phrase. Et j'avais dit, j'aimerais bien qu'elle vienne en studio pour terminer sa phrase quand même. Elle viendra la semaine prochaine.
2: Ah. Juste pour ça?
0: Oui.
2: Mais non.
0: Bah si.
2: Mais arrête.
1: Ah non, mais quand il a un problème, il le règle même.
2: Non, non, non, non, non, envie de papoter, qu'elle chante le titre en entier quand même.
0: Ah, mais elle pourra papoter.
2: Ah ouais.
0: Mais elle terminera
2: ah,
0: le
2: oui,
0: titre.
2: Ah oui, ok, ok, oui. Ça marche, très bien.
0: Oui.
2: Ah mais c'est bien.
0: Bah non, que ce soit carré quoi.
1: Et ça imagine, elle te fait l'affront de pas le terminer devant toi. Tu fais quoi, Manu?
0: Elle frappe à la fond, elle vient pour ça.
2: Bah oui.
1: Ah bah d'accord. C'est réglé.
0: Ah oui.
2: Ah, ça a été notifié dans l'invitation.
0: Ah, mais je crois qu'elle n'était pas au courant qu'elle terminait pas la phrase.
2: Hein. Terminer la phrase.
0: Ah oui, pour ça, on a dit, mais faut terminer cette phrase. Elle dit, mais bien sûr, évidemment, regardez. Donc elle va bien, elle va terminer la phrase. Ça va prendre 2 minutes, hein. Et ensuite, elle s'en va.
1: Voilà. D'accord, oui, trop bien.
0: Elle sera notre invitée la semaine prochaine, je crois que c'est mardi.
2: Trop bien.
0: Et Estelle sera avec nous. Il est 7h56. On va revenir dans 4 minutes avec les infos et on va vous offrir du cash. Le cash ou crash, c'est à 8h05. Peut-être 1 000 euros pour vous. Vous envoyez Manu par SMS au 7 10 12. À tout de suite.
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1: Il est 8h01, qu'on amène le coq.

0: Juste après les infos, on a du cash à vous offrir. 1000 euros, c'est le cash ou crash, c'est notre nouveau jeu depuis le début de cette saison. Peut-être que vous les aurez, ces 1000 euros. Vous envoyez Manu par SMS au 7-10-12 pour participer. On va écouter Estelle, Tamim Pala et les infos tout de suite.
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2: Bonjour Manu, bonjour à tous. Après une parenthèse assez grise et humide hier, on retrouve heureusement du beau temps un peu partout aujourd'hui. Le soleil va donc dominer sur l'ensemble de la France jeudi, mais aussi pendant toute la fin de semaine, sauf exception à confirmer. Les quelques nuages de la matinée se dissipent au fil des heures. Il fait de 11 à 23 degrés du nord au sud en ce moment. Et cet après-midi, on aura jusqu'à 17 à Chaumont, 19 à Saint-Brieuc et au Mans, 20 à Vichy, 22 à Bandol, 24 à Cahors, 25 pour Biarritz. Prochain rendez-vous ce week-end dans la rue, encore très mobilisé hier dans toute la France. Les lycéens sont appelés à rejoindre le mouvement des salariés contre la vie chère prévu samedi. On sera au premier jour des vacances scolaires. De nouveaux blocages sont annoncés aujourd'hui devant les lycées. C'est le cas par exemple ce matin à Marseille ou encore à Paris. Les élèves en colère réclament plus de moyens pour l'éducation nationale en général. Près de 90 milliards d'euros seront prévus dans le projet de budget 2027 de l'État, examiné depuis hier à l'Assemblée. C'est parti, c'est l'un des rares ministères qui ne voit pas ses dotations baisser. Les députés et sénateurs ont jusqu'à la fin de l'année pour adopter le texte, même si ce sera encore très compliqué et sans doute mouvementé, sans majorité au Parlement. Les nouvelles du pape, son opération du poumon s'est bien passée hier à Rome. Léon XIV s'est fait enlever un nodule cancéreux. Il devra rester sous surveillance pendant au moins une semaine pour le début de sa convalescence. Nodule au poumon. Tous ses rendez-vous sont annulés jusqu'à mardi prochain. Zéro pointé, nos clubs français n'ont pas brillé hier en Ligue des Champions de foot, c'est le moins que l'on puisse dire. Lens a perdu 2-0 à domicile contre le Sporting Lisbonne. Lille a été battu 3-0 à Londres par Arsenal. Il nous reste donc une petite chance de sauver l'honneur. Ce soir, le PSG, double tenant du titre, se déplace en Angleterre sur la pelouse de Manchester City. Ce sera à suivre à partir de 21h. Elle a pris son temps après avoir digéré le succès de ces deux dernières années. Charlotte Cardin annonce un nouvel album pour très bientôt. Ce sera son troisième. Midnight, mon amour, sortira le 29 janvier. Elle y parlera de ses émotions, de ses souvenirs aussi. C'est la promesse en tout cas. 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Elle est nommée dans deux catégories. 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Le ciné ce mercredi, c'est très chargé, très varié aussi aujourd'hui en salle. Côté nouveauté, un blockbuster à la française pour commencer. C'est la nouvelle adaptation des Misérables de Victor Hugo. Casting prestigieux, Camille Cotin, Taha Rahim, Noémie Merlant et Benjamin Laverne, entre autres, se partagent l'affiche. Sinon, les fans de jeux vidéo de combat ont droit eux aussi à leur banger avec Street Fighter. Ryu, Chun-Li, tous les personnages sont bien là. Il est 8h04, c'est la fin de ce flash. On est mercredi le 14 octobre. On retrouve évidemment Manu avec tout le monde sur Énergie. Et puis nous, on se donne rendez-vous à 8h30 pour les prochaines infos. Bon réveil et bon mercredi.

0: mercredi 14 octobre 2026. Cette journée, on la démarre ensemble avec Marion Pella.
1: Hello.
0: Avec Jeff.
2: Bonjour.
0: Avec Marion. Je parle avec Jeff. J'ai oublié ton prénom, pardon.
1: Catherine.
0: Catherine. Avec Catherine qui est là aussi. Je suis désolé. Suis-moi.
1: Pas de soucis.
0: J'ai des absences comme ça. Tu bosses avec nous depuis longtemps, Catherine?
1: Non, je viens d'arriver là.
0: Ah, d'accord.
1: J'espère que tout le monde est sympa et que ça va bien se passer.
0: Il y a une belle ambiance à la Socapec.
1: Super. Je suis ravie d'être là en tout cas.
0: Quel service?
1: Communication.
0: Ah super, c'est important.
1: Bah, oui,
0: communication interne ou externe?
1: Ah ben un peu des deux.
0: Ah genre les communiqués de presse tout ça?
1: Exactement, oh, c'est moi qui vais écrire tout ça.
0: Oh c'est super.
1: Alors je viens de débuter, hein, donc faites, enfin voilà.
0: Oui ça s'entend.
3: Merci Catherine.
0: Merci Catherine, effectivement.
1: Avec plaisir.
0: Ça c'est tout Catherine. Hein.
2: Ah bah oui.
3: Oh, la Catoche.
1: Vous m'appelez Catoche, oui, c'est parfait. Oui.
0: C'est une reconversion, non?
1: Oui, tout à fait.
0: Ça s'entend aussi.
1: J'étais chauffagiste avant.
0: Ouais. Ah. Bah alors, ça tombe bien parce que je sais que c'est plus ton métier, Catherine,
1: oui.
0: Mais dans le sud, on a toujours des problèmes de température avec la climatisation.
1: J'avais compris que c'était pour ça que j'étais là. Je vais m'en occuper.
0: Mais alors, je croyais que vous étiez là pour la communication.
1: Aussi. Mais j'ai l'impression qu'il y a un double message.
0: D'accord. Vous avez un double métier.
1: Oui.
0: Chauffagiste, experte en communication.
1: Oui.
0: Wow. C'est impressionnant.
1: Oui, je sais, c'est un peu atypique, mais.
0: Eh bien, soyez la bienvenue dans l'équipe.
1: Merci.
0: On est là avec Marion, avec Jeff, avec Catherine. Ça s'appelle Manu sur Énergie. Et il est 8h06, il est temps de jouer, Catherine.
1: Au cache ou crache.
0: Au cache ou crache, absolument. Merci Lorenza.
1: Avec plaisir.
0: Comédienne disponible pour les mariages, pour toutes les fêtes, les cousinades, évidemment. Pauline est avec nous. Bonjour Pauline.
4: Bonjour. Salut Manu, salut l'équipe.
0: Sois la bienvenue sur Énergie Pauline. On va jouer ensemble au cash ou crash. Tu as envoyé Manu par SMS au 7-10-12. Et c'est avec toi qu'on va jouer ce matin. Peut-être 1000 euros pour toi. Je te rappelle les règles. Avant d'écouter Estelle, peut-être 1000 euros pour toi. J'ai trois questions. Si tu réponds juste à la première question, tu vas gagner 250 euros. Tu réponds juste à la deuxième, tu doubles ton gain, 500 euros. Et si tu réponds juste à la troisième, tu doubles encore ton gain, 1000 euros.
4: Ok.
0: Pauline, tu peux t'arrêter aussi quand tu veux et tu repars avec le gain qui est acquis. Et si tu te trompes, mais ça...
1: Ah non.
0: Non, on veut pas.
1: Non,
0: il faut quand même le dire. Si tu te trompes, c'est le crash. Et tu repars avec rien du tout.
4: Ah, on va croiser les doigts.
0: Pauline, on compte sur toi, on les veut les 1000 euros pour toi. C'est parti, cash ou crash. Première question pour 250 euros. En France, à quelle date fête-t-on le réveillon de la Saint-Sylvestre?
4: Le 31 décembre.
0: Bonne réponse.
2: Oh, j'aime pas quand c'est long comme ça.
0: 250 euros. Ouh. Pauline, est-ce que tu t'arrêtes ou tu veux tenter les 500 euros?
4: Non, je les tente.
0: Question pour 500 euros. Qui est le premier homme à avoir marché sur la Lune?
4: Louis Armstrong.
0: C'est dommage.
4: Oh non.
0: Louis Armstrong a fait de la trompette.
1: Ah oui.
0: C'était un musicien de jazz. Belge, et oui. Louis Armstrong, il me semble, n'a pas été faire de la trompette sur la Lune.
2: Non.
1: J'aurais bien voulu,
2: je pense, mais là.
0: Il était belge, Louis Armstrong?
1: Oui.
0: Je pensais qu'il était américain, moi.
1: Ah, bah moi je pense. Bah.
2: Non.
1: Ah non, je confonds avec Adolphe Sax. Pardon.
3: Ah oui, ça n'a rien à voir.
1: C'était le saxophone, voilà. Bon, excusez-moi, ça reste dans les instruments.
0: Mais c'est qui Adolphe Sax?
1: Ah, c'est l'inventeur du saxophone.
0: D'où le nom, sinon ça aurait été incroyable.
1: Oui, bah oui.
0: Bref, Pauline, je suis désolé, c'est pas Louis Armstrong qui a marché sur la Lune, c'est Neil Armstrong.
4: Ah, du.
0: On le veut pas, mais il est arrivé. Oh, c'est le crash, je suis désolé, Pauline.
4: Oh, bah, c'est pas grave, vous êtes géniaux quand même.
0: Oh, géniaux, n'exagérons rien, hein. On pense quand même que Louis Armstrong était belge. Hein, donc,
1: Oui, mais entre le saxophone et la trompette, il n'y a qu'un pas.
0: Mais bien sûr, évidemment.
3: Il est grand le pas, hein. Par contre, ça n'a rien à voir.
0: Merci Catherine. Pauline, raccroche pas, je vais t'offrir le t-shirt Manu sur Énergie et le mug Manu sur Énergie, puis tu nous rappelles quand tu veux.
4: Merci beaucoup.
0: Belle journée à toi Pauline. Il est 8h09, Estelle te rencontrer encore. Et puis juste après on va s'apprendre des choses les uns les autres. Ah bah j'ai l'info de Catherine déjà.
3: Ah, bah oui.
0: On a Louis Armstrong, il était belge, il a marché sur la Lune. On s'apprend les choses les uns les autres. Restez avec nous, c'est dans 3 minutes sur Énergie. Juste après Estelle.

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0: J'aimerais te rencontrer encore.
1: Ouais, t'as raison, on a envie. Hein.
2: On a envie qu'elle termine sa phrase.
3: Elle va le faire.
2: Elle va le faire parce que mardi, Estelle sera notre invitée exceptionnelle pour terminer la phrase de sa chanson. Oui.
1: Voilà, et on diffusera plus que celle-là maintenant, d'ailleurs.
2: Bah, évidemment, ce sera la nouvelle version. Ouais. Elle sera avec nous mardi. Là, vous dites, mais elle va venir vraiment que pour ça. Eh oui.
3: On va boire un café quand même.
2: Ah, bah oui.
3: Pas mal poli, hein.
2: Bah, alors, attends, on sait recevoir les gens ou pas, alors. Évidemment, on fera un petit plateau avec des petits fours, là, tranquille.
3: Oh.
2: Faut penser, fours, bah, allez, voilà, congelés, hein, ça, c'est. Faut penser à les décongeler la dernière fois, on avait oublié, c'est pas terrible. T'abîmes pas là. Loser, c'est pour vous dans 3 minutes. Mais avant ça, on s'apprend des choses les uns les autres. Voici comme chaque jour les infos aléatoires du monde qui commencent aujourd'hui.
3: Moi je vais bien.
2: Allez Marion.
3: Les rats rient lorsqu'on les chatouille. Mais nous les humains on peut pas les entendre parce que c'est des ultrasons qu'on peut pas capter. Mais ils rigolent.
1: Mais non.
3: Ouais.
2: Mais alors si on peut pas les entendre, comment on sait qu'ils rigolent?
3: Bah ils ont analysé ça, attends, il y a des chercheurs.
2: Ils ont été dans un laboratoire du rire.
3: Et ils les ont chatouillés.
2: Et en fait ils ont entendu les ultrasons.
3: Exactement. Et donc ça leur fait un petit effet quand on les chatouille.
2: Oui, mais comment on sait que l'ultrason c'est un rire et pas que c'est juste qu'est-ce que tu me casses les couilles à essayer de me gratter?
1: Ouais.
3: Bah attends, les scientifiques quand même, ils savent de quoi ils parlent. Oh, on leur fait confiance.
1: En matière de rats, j'ai mis un doute quand même.
2: Oh là là, attention.
3: Non, ils ont dû voir que ça libérait de l'endorphine, un truc comme ça. Non, ça rit un rat.
2: D'accord. En tout cas, je suis content de savoir qu'il y a des chercheurs qui essayent de voir si les rats rient ou pas.
1: Ouais, ils sont payés pour ça.
2: Quand même. C'est important quand même. Alors que le mec au départ, il voulait faire les vaccins. Mais on lui dit, Bernard, toi, tu vas t'occuper des rats qui rient, toi. Lorenza, une info pour nous.
4: Selon une étude, on croise l'amour de notre vie en moyenne vers 26 ans.
3: Ouh là là, bah.
4: On le croise, hein, ça veut pas dire qu'on se met avec. C'est vraiment.
2: Oui.
4: Y a des on le connaît à ce moment-là, vers 26 ans.
2: Parce que je crois que ma femme, elle avait 26 ans quand on s'est rencontrés.
4: Bah, incroyable.
3: Ah, c'est pas cool.
2: Ouais, comme quoi, c'est marrant, ça marche pas pour tout le monde.
3: Bah non. Tu l'as peut-être croisé,
4: bah,
3: Lorenza,
4: Il est parti.
2: Ah, ta merde!
4: Il faut saisir l'occasion, hein, parce qu'autrement, le temps file.
2: Mais en apprenant ça, t'as pas essayé de réfléchir qui t'avait vu à 26 ans?
4: Bah si, mon ex, mais bon, il faut passer à autre chose, quoi.
2: D'accord, bon.
1: Oh là là.
3: Et c'était peut-être lui, hein.
1: Bah oui, c'était
3: lui.
4: Non, je vous jure, c'est pas lui.
2: Non, c'est vrai. Alors peut-être celui d'après. Non plus. Peut-être le prochain.
3: Peut-être.
2: Jeff, quelque chose à nous apprendre.
1: Dans le Gard, il y a un maire qui a pris un arrêté municipal contre les aigris. Il est donc obligatoire d'afficher un sourire quand on traverse le village de Genolac. Sinon, on peut se faire avoir une amende.
3: Mais c'est horrible.
2: Alors, honnêtement, je trouve pas que ce soit une bonne nouvelle.
3: Bah,
1: pourquoi?
2: Mais parce qu'en fait, tu obliges les gens à sourire. C'est terrible.
3: Et si ta femme vient de te quitter, t'imagines?
1: Personnellement, je souris.
2: Il y a une BD comme ça qui est géniale. Je sais plus comment elle s'appelle, la BD. Mais l'histoire, c'est le président du pays oblige tout le monde à être heureux. Donc, il dit, tous les soirs, vous fêtez Noël en famille.
3: Waouh.
4: Tous les soirs?
2: Tous les soirs. Et vous devez être heureux, et vous devez avoir
4: le
2: chapeau pointu et
1: mais
2: tout
1: non.
2: ça. Et t'as une police qui vient et qui débarque chez les gens, ils doivent être en train de fêter Noël.
3: C'est hyper cringe là-bas.
4: C'est hyper drôle.
2: C'est génial comme BD.
4: Tous les jours.
2: Eh ben tous les jours, les mecs fêtent Noël, ils en peuvent plus.
4: C'est ouf.
2: J'ai oublié le nom de la BD, mais elle est géniale. 8h15, on va revenir tout de suite. Avec Tamim Pala. Loser. Bienvenue sur Énergie, à tout de suite.
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13: Et Matt Pokora, il est évidemment nommé au Energy Music Awards.
14: Ah oui,
13: parce que chaque année, il est nommé au Energy Music Awards. C'est lui qui a le record, hein, de Energy Music Awards. Il a plus de Energy Music Awards chez lui qu'Energy a de Energy Music Awards à distribuer. Non mais c'est incroyable. Il est nommé encore cette année, artiste masculin francophone de l'année. Voilà. Ça va être dur, hein, au bout d'un moment. En fait, tu dois ne plus vouloir le recevoir parce que j'ai tout dit déjà.
15: Mais bah oui, pense aux autres avec lui aussi. Bon, bah c'est Matt, hein, encore. Hein.
14: Et tu prends, tu les mets où surtout? Au bout d'un moment, parce que tout s'aligné, c'est pas très beau.
13: Je sais pas. Ah, Florent, le producteur, peut-être.
16: Il a remporté 16 Energy Music Awards.
15: 16?
13: 16.
16: C'est une table basse. C'est un.
15: Ah ouais. Ouais,
13: enfin, là, c'est une table pour une cousine. Ah ouais. Waouh. Tame Impala tout de suite avec Loser. Ah, juste après, on va parler de la peur de Marion.
15: Ah. Oh là là.
13: Ah. C'est une peur irrationnelle, c'est une phobie et ça, c'est compliqué pour elle dans la vie et pour son mec aussi. Elle nous explique ça dans deux minutes sur Énergie.

0: Ozyman et Gaëtan Roussel avec Soon. C'est après les infos de 8h30. Il y aura les sondages du matin qui arrivent aussi. On est bien, enfin on est bien. On est bien sauf une personne dans l'équipe. Une personne dans l'équipe qui a un problème. Son mec ne veut quasiment en fait plus prendre l'avion à côté d'elle.
1: Ah non.
0: Parce que cette personne a une phobie de l'avion.
2: Ah.
0: C'est ça, Marion?
1: Ah, mais c'est exactement ça. Une peur de l'avion, c'est extrêmement gênant. Et le problème, c'est que le dernier voyage que j'ai fait avec mon mec, donc, c'est très mal passé. Alors, c'était. Et vous connaissez l'aéroport de Madère? C'est non. Le plus dangereux du monde. Donc, c'est une petite île portugaise et il est connu pour ça. Il n'y a que 5 pilotes qui arrivent à atterrir. Il faut être chevronné.
0: Oui, alors, excuse-moi, mais sans avoir la phobie de l'avion, pourquoi prendre Madère et
1: mais
0: pas aller dans
1: je ne le savais pas. Je l'ai appris en plein vol. Parce qu'il est au milieu de la mer, il y a des vents, etc. Et une fois sur deux, ça repart. Je me suis mis dans un état de panique, mais extrêmement gênant. Tout le monde me regardait, je hurlais. Il a changé de place pendant le vol.
3: Non.
1: Et en fait, il me dit, mais en fait, moi, je n'ai pas peur à la base, mais tu me communiques ton stress. J'en ai marre, j'en peux plus. Et il m'a dit, je te promets que si on repart en avion, j'achète pas la place à côté de toi. Je dis, mais c'est hyper méchant parce que moi, c'est encore pire si je suis toute seule. J'ai peur. C'est comme ça. Je peux pas m'en empêcher quand je suis pas sur terre. C'est un stress qui monte. Je sais que c'est irrationnel, hein, mais j'y arrive pas.
0: Et en bateau, c'est pareil?
1: Non, en bateau, tout va bien.
0: C'est juste là-haut.
1: Et
0: t'as peur de quoi que ça?
1: Du crash.
0: Ah oui, le crash. Ça se voit dans tes yeux. Hein,
1: Puis les turbulences, je suis pas bien. Non. Et puis le problème, c'est que comme tout le monde, moi j'aime bien voyager, mais parfois je peux renoncer à un voyage à cause de ça.
0: Ça c'est dommage.
1: Je sais, mais s'il y a beaucoup de correspondances, de machins, de trucs, vraiment ça me met un petit stress quoi.
0: Oh merde.
2: Bah, mais tu le passes aux autres du coup, Marion.
1: Je le transmets, je transmets mon stress. Oui,
0: souvent, hein, les gens qui ont peur, ils ont besoin de parler, donc d'extérioriser, donc en fait ils font flipper tout le monde après. Parce que c'est des choses auxquelles toi t'as pas pensé, puis d'un coup la personne elle te dit. C'est quand même bizarre cette porte, elle est pas bien fermée.
1: Ah oui. En plus, on essaie toujours de te dire des trucs qui te rassurent pas, quoi. Regarde, il y a un enfant de 5 ans, il a pas peur. Bah et alors, il a pas peur, tant mieux pour lui, mais moi j'ai peur.
0: Excusez-moi, est-ce que je peux changer de place dans le film? Vous avez des peurs comme ça? Je sais pas si vous avez des phobies, des trucs vraiment et vous n'arrivez pas à le gérer, Lorenza?
3: Je déteste qu'on monte derrière moi dans les escaliers.
1: Ah bon?
3: J'ai peur qu'on m'attrape les mollets. Je savais que vous alliez réagir comme ça.
0: Non, pas du tout.
3: Mais en fait, du coup, à chaque fois, je monte en fait de billets sur le côté en diagonale et je fais semblant de parler à la personne et de la regarder. Donc ça paraît un peu naturel, mais c'est pour pas en fait lui tourner le dos, pour pas qu'il m'attrape les mollets, quoi.
0: Mais à une vraie personne.
3: Oui.
1: Mais pourquoi t'as peur de ça?
3: N'importe qui d'entre vous qui va derrière moi en montant des escaliers, vous allez voir, je vais en diagonale par rapport à vous parce que je veux pas vous tourner le dos. J'ai peur que vous m'attrapiez mes mollets.
1: C'est un super jeu à faire.
2: On va pas t'attraper les mollets.
3: Et si jamais je peux pas être en diagonale, je cours.
2: Elle est bizarre.
3: Ah oui, c'est compliqué. Hein. C'est irrationnel, vous m'avez demandé.
1: On est dedans là.
3: J'ai peur qu'on m'attrape les mollets. Peut-être qu'on m'a attrapé les mollets quand j'étais plus jeune, j'en sais rien, mais.
0: Ah oui, c'est spécial.
3: Ouais.
0: Et alors, si vous êtes vous aussi phobie de l'attrapage de mollets, franchement, appelez-nous, ça m'intéresse.
1: Ou si vous êtes attrapeur de mollets vous-même, parce qu'il y en a quand même, certainement, a priori.
0: Je pense qu'il y a. Non, il n'y a pas d'attrapage de mollets.
3: Mais pour faire une blague, genre, enfin, tu vois, t'attrapes, tu vois.
0: Ah, la fameuse blague de l'attrapage de mollets.
2: Ah oui.
0: Écoutez, si vous avez la même phobie que Lorenza, vraiment, non, mais vraiment, ça m'intéresse.
3: Ça, ce serait fou.
0: Et si vous en avez d'autres, des comme ça. Est-ce que vous avez des phobies complètement irrationnelles, absurdes, comme l'attrapage de mollets? Appelez-nous. 0-870-42-48 si vous connaissez des gens qui ont des phobies aussi. Venez nous raconter ces histoires. On a un bon sujet là. 0-870-42-48. On vient tout de suite sur Énergie.
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22: Il est 8h30, nous sommes partis à la recherche de quelqu'un qui a la même phobie que Lorenza, c'est-à-dire quand elle monte des escaliers, elle a peur que la personne derrière elle lui attrape les mollets. C'est pour ça qu'elle marche un peu en crabe pour ne pas se retrouver dos à la personne. Si vous avez cette même phobie, vous nous intéressez. 0 870 42 48, si vous en avez d'autres aussi un petit peu spéciales, n'hésitez pas. On va vous prendre le téléphone après les infos. On écoutera Moziman et Fils Harmony aussi. Bienvenue sur Énergie.
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24: Bonjour Manu, bonjour à tous. Du beau temps aujourd'hui sur l'ensemble de la France. Ce sera surtout le cas cet après-midi. Ce matin, on a un léger voile nuageux un petit peu partout, mais quand même déjà de très belles éclaircies. Ce sera grand soleil pour la fin de semaine en principe, avec des températures qui restent encore assez stables. Ce matin, il fait 13 degrés à Lille, 23 à Perpignan. Et cet après-midi, on aura 19 à Rennes et Montbéliard, 21 à Dijon et Bourges, 22 à Saint-Raphaël, 23 à Sarlat, jusqu'à 25 pour Bayonne. Le grand écart entre 160 000 et 480 000 000 personnes ont manifesté hier pour l'acte 5 du mouvement lycéen, entamé il y a un mois. Les chiffres sont donnés d'un côté par les manifestants, de l'autre par la police. Difficile de dire s'il y avait plus de monde, en tout cas que la semaine dernière, mais la mobilisation reste forte à quelques jours des vacances scolaires. Les élèves ont rendez-vous maintenant samedi avec les salariés pour participer au rassemblement contre la vie chère. Des blocages sont encore prévus aussi ce matin. Il peut y avoir débat, mais l'adoption hier de la loi intégrale sur les violences sexistes et sexuelles est une véritable avancée pour de nombreuses associations féministes. Née à la suite du drame de la mort de Liana au printemps, le texte pose en fait le cadre d'une nouvelle prise en charge des victimes, du recueil des témoignages à la formation des juges en passant par les enquêtes. Des moyens sont aussi alloués. Le système espagnol qui fonctionne assez bien a servi d'inspiration aux sénateurs maintenant de se prononcer. La journée de la qualité de l'air ce mercredi, des ateliers, des démos pour améliorer notre quotidien sont proposés un peu partout en France. Dans le pays, les émissions de gaz à effet de serre ont nettement baissé sur les 20 dernières années grâce notamment au recul de la voiture. On est encore loin pourtant des objectifs fixés pour stopper le réchauffement climatique. Le foot, la Ligue des Champions, suite de la deuxième journée. Ce soir, le PSG se déplace en Angleterre pour affronter Manchester City à 21h. Hier, Lens et Lille ont perdu. Un casting 5 étoiles dans l'adaptation des Misérables par le réalisateur Fred Cavaillé aujourd'hui au ciné. On a Camille Cotin, Benjamin Laverne pour jouer les terribles Thénardier, Vincent Lindon et le héros Jean Valjean. Tarim, là aussi, il s'est replongé dans le bouquin de Victor Hugo pour préparer ce rôle du policier impitoyable Javert.
0: Le scénario m'a renvoyé à mes 14 ans quand j'étais au collège et qu'on étudiait. Et ça m'a renvoyé justement sur les bancs de la classe à aller étudier le livre. Quand on lit un livre, il n'y a pas de limite à l'imaginaire. Et c'est extraordinaire parce que ça nous permet d'infuser un personnage et d'imaginer tout ce qu'on veut. Et Fred et moi, on a eu dans l'envie de soulever ce petit voile pour comprendre d'où venait Javert, ce qu'il était, ce qui l'a rendu si brutal, si obsédé par l'ordre. Ce qu'essaye, je pense, moi, l'œuvre de Victor Hugo de nous dire, c'est que tout le monde est humain. Personne ne n'est mauvais. Et d'essayer de nous faire comprendre comment un système peut broyer ou installer quelqu'un jusqu'à le pousser à faire de mauvais choix ou des erreurs de jugement.
24: Interview de Bertrand L'Aiguillon, Les Misérables au ciné aujourd'hui. C'est la fin de ce flash pour un réveil. Bonne journée sur NRJ avec Manu.

0: 8h34 dans ce mercredi 14 octobre 2026. On est bien, on est là. Tout le monde est là dans le studio.
1: Oui.
0: Il y a Marion qui a peur de l'avion. Il y a Lorenza qui a peur que dans les escaliers, les gens lui attrapent les mollets.
1: Tout à fait.
0: Voilà, il y a Jeff qui nous a pas encore parlé de sa phobie.
2: Ça va venir.
0: Mais il va le faire, bien évidemment, parce que ce matin, on parle de nos phobies, on parle de nos peurs. On parle des peurs totalement irrationnelles qu'on a, comme celle de Lorenza, qui a peur dans les escaliers que les gens lui attrapent les mollets.
1: Effectivement.
0: On va écouter Muzzyman avec Soon. Fifth Harmony aussi arrive. Allez, son âge du matin.

0: d'éviter ce flanc.
1: Ça s'entend dans ta voix.
2: Oui, oui, elle est stressée, elle est stressée. Ouais.
3: Ma pauvre.
1: Bah après, quand t'as des herbes dans un champ, je suis pas très serein non plus.
4: Bah, moi non plus. Hein. Bah, tu sais qu'il y a des choses dedans, quoi.
1: Bah oui. Il y a des animaux dedans, donc.
4: Ah, c'est sûr.
1: Donc voilà, je comprends. C'est pas irrationnel, si tu veux, Lucille.
0: Ah, c'est pas irrationnel, mais c'est quand même une peur, une petite peur bleue. Hein. Voilà, c'est pas très agréable, quoi. Donc bon, après, même avec des bottes, on sait jamais, ça peut rentrer dans la botte.
1: Après, ça se contourne un champ.
4: Hein. Oui.
2: Oui, c'est vrai, oui.
1: Et puis attends, tu parles des bottes, je suis désolé, je vais rajouter un truc. Un jour, chez moi.
3: Oh non.
1: Oui.
2: Non, non.
1: Ma fille, elle met une botte, elle était petite, elle met ses bottes, et elle hurle. On arrive, dans la botte, il y avait un serpent.
4: Mais
1: attends,
4: mais t'habites où, toi?
1: Bah, j'habite pas loin, mais enfin, 40 km dans la campagne. Mais c'était les petits serpents pas venimeux.
3: Ah oui.
2: Ah, les orvets, là.
0: Voilà, quelle horreur.
1: C'était un orvet. Mais quand t'as 5 ans, un orvet dans la botte.
3: Mais tu viens de foutre les boules à Lucille, pour la vie, là.
1: Voilà, donc les bottes ne sont pas la solution, Lucille. La solution, c'est que tu restes chez toi, tranquille.
0: Ouais, c'est ça. Faut éviter les champs, éviter d'aller marcher et rester chez toi.
1: Exactement. Exactement, bien sûr. Un tapis de course, ça fera très bien l'affaire.
0: Éviter le sport.
1: Oui, bien sûr, Lucille. Voilà, ouais. Sors quand même un petit peu. Merci beaucoup de nous avoir appelés. Belle journée à toi. Vos phobies, vos peurs irrationnelles. Jeff, t'en as pas donné.
2: Alors moi, j'ai la phobie de tout ce qui pend du plafond. Tu sais, les trucs, genre, si tu descends la cave, il y a toujours des petites toiles d'araignée avec de la poussière dessus, mais tu sais pas ce qu'il y a à l'intérieur. Ou quand je passe sous une glycine, tu sais, les plantes accrochées au mur, là.
1: Oui.
2: Et que tu passes et qu'il y a les plantes qui te touchent le front, comme ça, là.
3: Ah oui.
2: Tout ce qui pend du plafond et qui peut me toucher, je peux pas. Et quand, tu sais, il y a des maisons, maintenant, hantées, que tu peux visiter, là, les manoirs hantés. Ils s'amusent à faire des trucs comme ça où tu passes, ça te caresse le visage. C'est des petits poils qui,
1: Donc, genre, la fête foraine, le manoir hanté, tu...
2: Ah bah, quand il y a un truc qui pend du plafond, souvent je me mets à quatre pattes, quoi. Et je marche à quatre pattes.
4: Ah oui.
1: Oh, c'est...
2: Tout ce qui pend du plafond.
1: Tu peux te faire sortir de le Disney. Hein.
2: Ah, je déteste ça quand ça te touche. Il y en a un dans le parking en bas. Il y a une grosse toile qui pend. Je l'évite.
1: D'accord. Ça va? Est-ce qu'on peut vérifier la pression artérielle de Jeff?
2: Je suis monté en pression.
4: Tout va bien.
1: Caroline est avec nous. Bonjour, Caroline.
5: Bonjour, Manu. Bonjour, toute l'équipe.
1: Bienvenue sur Énergie, Caroline. Qu'est-ce que t'as comme peur irrationnelle?
5: Alors moi j'ai peur des ballons de baudruche. En fait je déteste le bruit qu'ils font quand ils éclatent. Et du coup dès qu'il y a quelqu'un qui en gonfle un, bah, je suis obligée de partir en fait.
1: Mais je connaissais quelqu'un qui avait ça aussi.
4: Oui.
1: En fait c'est la peur que la peur que le ballon explose.
4: Oui, parce que c'est impressionnant quand ça explose à ton nez là.
1: Il faut pas exagérer non plus.
4: Ça fait du bruit.
1: Donc c'est ça, t'as peur que ça explose, Caroline, le ballon?
5: Ah oui, c'est ça exactement. En fait, le bruit, ça me fait vraiment littéralement peur. Du coup dès qu'il y en a un dans la pièce, faut que je m'en aille en fait.
1: Mais elle, on pouvait pas en gonfler. Hein. On pouvait pas gonfler
2: du tout, oui.
1: On peut gonfler toi avec toi ou non plus?
5: Ah non, pas du tout. Non, non, non. Dès qu'il y en a un qui gonfle, faut que je m'en aille, clairement. C'est pas possible.
1: Ah oui.
4: Sympa les anniversaires. Hein.
5: Les pauvres gosses. Mes enfants, ils ont pas de ballon.
1: C'est ça. C'est des ballons de foot. Elle a 150 ballons de foot chez elle, parce qu'au moins, il n'explose pas. Merci beaucoup, Caroline, de nous avoir appelés.
5: Avec plaisir, bonne journée.
1: Très belle journée, on peut continuer encore un peu. Venez nous raconter vos peurs irrationnelles que vous avez. 0-870-42-48. Les sondages du matin, c'est dans 3 minutes. Juste après Moziman, Soon sur Énergie.

0: parler de nos phobies, nos peurs irrationnelles. Mais avant ça, c'est le moment des sondages du matin. Concentration, s'il vous plaît, tout le monde.
1: Allez.
0: C'est parti. Pour une femme sur 10, c'est la partie du corps la plus sexy chez un homme. Pour une femme sur 10, c'est pas beaucoup. Donc c'est un peu original.
1: Les mains.
0: Ce ne sont pas les mains. Non, c'est plus que ça, les mains, je pense.
1: Ah bon?
0: Ah, il y a beaucoup de femmes qui adorent les, les jolies mains.
1: Ah d'accord, ouais,
0: bah, on l'a jamais dit, donc c'est que... Lorenza?
2: La malléole.
1: C'est quoi la malléole?
2: Ah oui, c'est ce que t'as la cheville, la petite
0: c'est
2: boule
0: la petite
2: qui ressort.
0: Boule, la petite boule à cheville.
2: Mais tu m'as dit que c'était bizarre, donc
0: mais
2: je...
0: tu sais quoi? C'est dans cet esprit-là.
2: Ok.
0: C'est dans cet esprit-là. Pour une femme sur 10, c'est la partie du corps la plus sexy chez un homme.
3: Est-ce que c'est un endroit poilu?
0: Oui, il peut y avoir des poils.
3: Il peut y avoir des poils?
0: Oui.
1: Les genoux?
0: C'est pas les genoux, mais vous êtes pas loin, hein. Vous êtes dans le...
1: Les mollets?
0: Ah vraiment, vous êtes pas loin.
3: De l'autre côté, le tibia.
0: Le tibia, absolument. Pour une femme sur 10, le tibia est la partie la plus sexy chez un homme.
3: Ah ouais, ils ont de la chance
0: d'avoir des jolis tibias.
3: Ouais, non mais moi j'ai un gros problème, c'est qu'en fait, à force de mettre des pantalons serrés, ça a enlevé tous mes poils, juste à un endroit des tibias, tu sais. Du coup, je suis ridicule quand je suis tout nu, j'ai deux ronds imberbes avec des poils autour.
1: Attends, mais ça enlève pas les poils de mettre des pantalons serrés?
3: Si, ça frotte avec le temps. Bah, avec mon âge, je peux te montrer. J'ai... Bah...
0: Non mais on te croit.
1: Ah oui, c'est bon, c'est bon. Ah oui. Ah ben oui. Il est chauve du tibia.
2: Bah franchement, ça se voit de ouf.
1: Bah ça se voit de... Mais attends, mais c'est une super technique d'épilation que tu viens de nous donner là.
0: C'est des années, hein.
1: Ouais,
3: ça y est, 50 ans.
0: Et tu te dis pas qu'il faut arrêter de porter les pantalons
3: Si, ça y est, je m'y mets là. J'achète des pantalons larges.
0: Ah,
3: voilà, bon, bien, ça ne servira plus à rien, mais bon.
0: C'est, bah, ça repoussera peut-être.
3: Ah, peut-être.
0: Écoute, en tout cas, bravo, tu as créé ta propre façon de t'épiler. Question, c'est partout ou c'est que le tibia?
3: C'est que. Ah non, il y a deux endroits.
0: Ah
3: ouais, j'ai deux endroits en fait dans le bas du dos, tu sais, il y a toujours des poils, on a des poils les mecs. Et ben j'ai un petit endroit où j'en ai plus à force de
2: checker la ceinture en fait. Bien.
0: C'est fou hein.
3: Ouais,
1: c'est génial.
3: En fait, chelou.
0: On est d'accord qu'on en est là quand même, après on a ça fait qu'un mois et demi d'émission.
1: Ouais, ouais, ouais, ouais.
0: On en est déjà parlé des poils qu'on a en bas des fesses.
2: Ouais, on est très gentiment.
0: Au mois de juin, Jeff, tu vas nous sortir les trucs.
3: Oh oui.
0: C'est alors vous savez quoi? Sur mon prépuce, j'ai remarqué que Non. 12% des gens se sont déjà endormis dans cet endroit précis. Quel est cet endroit, Lorenza?
2: C'est en extérieur?
0: C'est non, c'est en intérieur.
1: À table?
0: C'est pas à table.
3: Dans les transports en commun?
0: Ce n'est pas dans les transports en commun.
2: C'est au boulot?
0: Il y en a au boulot. C'est un endroit précis. Il y en a au boulot. On en a à la maison.
1: Ah, on en a à la maison?
0: Oui, oui, c'est.
1: Les chiottes?
0: C'est ça. C'est les toilettes.
1: Les toilettes?
3: Ah, oh, ben oui.
0: 12% des gens sont endormis aux toilettes. Jeff?
3: Ça m'est déjà arrivé, tu sais, où t'es invité à un mariage ou un machin, et au bout d'un moment. T'as un tout petit peu bu, t'es un peu fatigué, tu vois. L'abus d'alcool est dangereux pour la santé. Et je me suis retrouvé dans les toilettes à me dire, c'est le seul endroit où je peux aller faire dodo sans me faire capter, quoi.
0: Ah. Alors, excuse-moi, mais il y a un truc dans ta phrase qui va pas. Hein.
3: Quoi?
0: Bah, on a un tout petit peu bu.
3: Tu peux aller jouer, tu peux aller dormir dans ta voiture, mais il y a toujours des gamins qui jouent autour, c'est des fêtes de famille, tout ça.
0: Non, mais c'est pas le problème de l'endroit où dormir.
2: Mais non, enfin, c'est juste que t'es déchiré.
0: Oui, c'est ça.
3: Je voulais pas le dire.
0: Il a quand même mis dans sa phrase l'abus d'alcool est à consommer. Non, l'alcool est à consommer avec modération. Merci, Jeff, de cette anecdote.
3: Ah, je me confie avec vous, ça fait du bien.
0: Si vous aussi, ouais, ça fait trop là. Si vous aussi, vous voulez pas vous endormir au mariage, faites attention à l'alcool, merci, buvez avec modération. À la question, quel mot définirait le mieux votre travail? C'est celui donné par 28% des gens. C'est positif.
1: Ah, c'est positif.
0: C'est positif, oui, c'est pas chiant ou emmerdant, pas du
1: mal
0: tout.
1: Mal payé.
2: Bienveillance.
0: Bienveillance, bienveillant, donc c'est pas ça.
1: Passionnant.
0: Passionnant, c'est pas ça, mais c'est un adverbe comme ça.
3: Épanouissant.
0: C'est pas loin de ça.
2: Aimant.
0: À la question, quel mot définirait le mieux votre travail? C'est celui donné par 28% des gens. Inspirant.
1: Ah bah ouais, j'aurais
2: c'est
1: dit
2: beau.
1: Ça aussi.
3: C'est vrai, on a inspiré.
1: Ouais, moi je trouve que nous, on a un taf inspirant.
0: Ouais. Ça veut dire quoi exactement un taf inspirant?
1: Bah, ça veut dire qu'on s'inspire entre nous, quoi. On est content, on est bien, on inspire les gens. On est
3: content d'apprendre de l'autre.
1: Ouais.
0: Ah,
3: ouais, on est content d'apprendre de toi, de Marion, de Lorenza. Moi, je suis content d'apprendre des choses.
0: Je suis content, mais par exemple, là, ton jean, j'étais pas content. Je voulais pas tout savoir tout de suite sur toi, tu vois.
2: Mais ça t'inspire pas?
0: Ah, ça m'inspire.
1: Mais voilà.
0: T'es extrêmement inspirant, Jeff.
3: Merci.
0: Mais pas trop. Les sondages du matin. Il y en aura d'autres, évidemment, demain à la même heure. On continue à partager nos phobies, nos peurs irrationnelles qu'on a. Quelles sont les vôtres? On vous prend au téléphone dans 3 minutes sur Énergie. Merci d'être là.

0: Il est 8h49. On va écouter Joseph Canel et Vita. On continue à parler de nos peurs irrationnelles.
1: Oui.
0: Attends, je suis en train d'essayer de retrouver le message. Non, mais c'est pour. Ah, voilà, ça y est. Lorenza, j'ai une bonne nouvelle pour toi.
1: Ah !
0: Tu n'es pas seule. Tu n'es pas seule à avoir la peur.
1: Des mollets.
0: Depuis tout à l'heure, on parle de nos peurs irrationnelles, de nos phobies, des choses un petit peu improbables, mais on ne peut pas les contrôler. Et Lorenza nous a expliqué qu'elle avait peur quand elle montait les escaliers. Elle avait peur que quelqu'un lui attrape les mollets.
1: Oui.
0: Donc en fait, s'il y a quelqu'un derrière elle, elle se met un peu en crabe. Pour ne pas être dos à la personne. Et elle la regarde et elle monte comme ça. Ou alors elle part et elle court.
1: Je cours.
0: Message de Marion sur Instagram. Mon compte Instagram, c'est @manuofficiel. Bonjour l'équipe, j'ai la même peur que Lorenza. Il est impossible pour moi d'avoir quelqu'un derrière moi dans les escaliers. Si j'ai quelqu'un, je marche en crabe. Ou alors je lui dis de passer devant moi. Merci à Lorenza de me faire sentir moins seule. Bonne journée.
1: Génial.
2: C'est bien, bravo.
1: Mais moi,
2: Lorenza,
1: je me sens moins seule aussi. En vrai, je suis trop heureuse.
0: Et attention, c'est pas fini. J'ai lancé l'appel.
3: Il y en a d'autres.
0: J'ai lancé l'appel, les gens sont là.
1: Mais comme quoi, la peur des mollets, vous voyez.
0: C'est incroyable. France, bonjour.
4: Bonjour Manu, salut les bonbons.
0: France, tu as la même peur que Lorenza.
1: Mais non.
4: Tout à fait.
0: Génial. Alors explique-nous.
4: Vraiment, quelqu'un derrière moi dans les escaliers, ça m'angoisse. Je suis obligée d'accélérer et vraiment, encore plus si la personne, elle marche super vite. Vraiment, ça me stresse.
0: Mais toi aussi, t'as peur que la personne t'attrape les mollets?
4: Je sais pas trop. Alors je me dis dans la rue, quand il y a quelqu'un derrière, on va changer de trottoir, mais dans les escaliers, c'est pas possible en fait. Il y a pas d'issue de secours. C'est angoissant.
3: Et monter un club, hein. Parlez-en entre vous.
1: Ouais. C'est vrai.
0: Un groupe de parole.
3: Bien sûr.
2: Ça me ferait du bien.
0: Mais vous faites un petit forum.
4: Mais ça me rassure. Je suis pas toute seule du coup. Merci Lorenza.
1: Merci France.
0: Vous êtes au moins trois en France. Il y a Lorenza, France et Marion qui nous ont envoyé un message. Et c'est comme ça les groupes, hein. Ça commence comme ça à trois.
1: En vrai, ça rassure.
0: Mais il y a peut-être
1: vraiment premier degré.
0: Tu sais quoi, dans le monde entier, il y a peut-être des gens.
3: Mais bien sûr.
1: Oui.
0: Tu vois, peut-être que dans d'autres radios, s'ils pouvaient en parler et faire des sujets là-dessus, il y aurait des gens et tout le monde pourrait se regrouper et créer un petit groupe.
1: C'est
0: fou.
1: Bien sûr. C'est génial.
0: Merci beaucoup, France, de nous avoir appelés.
4: De rien, bonne journée.
0: Très belle journée à toi. Qu'est-ce que vous avez encore comme peur irrationnelle? Si vous connaissez les histoires, Marion.
3: Ah oui, j'ai une de mes meilleures potes. Elle a peur des mannequins dans les magasins. Donc on ne peut plus faire de shopping ensemble. Elle refuse d'aller dans une boutique. Elle achète que sur internet. Ça lui donne une trouille. Elle hurle. Elle voit un mannequin dans une vitre. Elle hurle.
0: Mais c'est pas. Elle a pas été traumatisée par les films d'horreur.
3: Et je pense que si elle a pas l'explication, mais ça fait genre quelques années.
0: Mais moi j'ai l'impression qu'il y a un paquet de films où à chaque fois t'as des courses poursuites et tu sais pas pourquoi les mecs sont dans la rue et d'un coup ils se retrouvent dans une cave avec plein de mannequins.
3: Oui. Mais c'est vrai qu'il y en a qui sont perturbants aussi.
1: C'est trop l'illusion.
0: C'est comme les fêtes foraines. Moi, honnêtement, je suis pas serein dans les fêtes foraines.
1: Pourquoi?
0: Parce que j'ai dû voir des films comme ça où dans les fêtes foraines, c'est.
2: Souvent, oui.
0: T'as des gens qui se courent. Oui, c'est ça, putain. Ouais, j'avais des frissons. Les courses poursuites dans les fêtes foraines où quelqu'un il essaye d'échapper là.
1: Et un méchant clown.
0: Ou un méchant, n'importe quoi, il essaye d'échapper et il va faire un truc dramatique et t'as l'autre qui le poursuit, le policier. Ah, j'aime pas ça.
3: Dans ce cas, t'as peur aussi des forêts parce qu'il y a beaucoup de films où
1: les
3: coureurs et tu. Dans les forêts?
0: Non, les forêts ça va.
3: Ah, ça va toi?
0: Non, c'est que les fêtes foraines.
3: Les caves ça va aussi du coup?
0: C'est les caves aussi. Ouais, mais qu'est-ce que je vais faire dans une cave? Le mec il va que dans les endroits où il y a des films d'horreur. Vincent est là, bonjour Vincent.
5: Hello Manu, salut toute l'équipe.
0: Bienvenue sur Énergie Vincent, qu'est-ce que tu voulais partager avec nous?
5: Moi, en fait ma peur c'est quand je suis seul à la maison, j'aime pas tourner le dos aux fenêtres. J'ai toujours peur que quelqu'un me regarde de l'extérieur.
0: Ah mais c'est un peu comme les mollets hein.
1: Oui c'est vrai, c'est un peu ça.
0: C'est la même peur des gens qui regardent qui sont
1: derrière nous, en fait on n'a pas le contrôle quand c'est derrière tu vois.
0: Ah oui non ça non. Non mais
1: je pense que c'est ça hein.
0: Mais dans la vie, on est souvent dos aux autres quand même. Hein.
1: Bah ouais, mais tu vois, par exemple, c'est un peu le même truc, mais moi, je peux pas dormir avec mes pieds qui dépassent en dehors de mon lit. Autrement, j'ai peur que quelqu'un en dessous me les attrape.
0: Oh, attends,
1: mes
0: mollets.
2: Oui.
1: Mes pieds, là.
3: Peur qu'on t'attrape, toi, parce que c'est un truc de fou.
0: J'ai une question, c'est une vraie question.
1: Okay.
0: Est-ce que quand vous nagez, est-ce que vous pouvez faire du dos crawlé? Ou alors, est-ce que vous nagez en dos crawlé pour voir les gens, ou est-ce que tu peux faire la brasse, sachant qu'il y a des gens derrière?
1: Bah là, ça va.
0: Dans l'eau, ça va.
1: Bizarrement, dans l'eau, ça va.
0: D'accord.
1: Bah, s'il n'y a pas d'animaux ou de requins ou de trucs comme ça, ça va.
0: Oui, là, tu le cherches, là, après.
1: Oui.
0: Merci beaucoup, Vincent, de nous avoir appelé.
5: Salut.
0: Ciao, belle journée. Jeff?
2: J'ai un pote, moi, qui est phobique réellement du fromage. Mais sincèrement, tu t'approches de lui, on s'amusait à le faire. Tu t'approches de lui avec un camembert. Il se lève en courant, en hurlant, et il se sauve en courant. il a peur de tous les fromages, mais sincèrement. Hein.
0: Mais alors moi ça me parle, j'adore le fromage.
1: Ah ouais, c'est, ça doit être chiant.
2: Donc c'est très, en plus il vient d'une région où on fait plein de fromages, donc je sais pas comment il fait pour grandir là-bas. Et en fait, dès que tu mets un morceau de fromage ou même un gruyère, il se barre en courant et il hurle. C'est pas, j'aime pas le fromage, c'est qu'il a peur du fromage.
0: Ça en revanche en film d'horreur, ça marchera pas. Petite 8h54, Joseph Kamel et Vita, c'est jamais sur Énergie, jusqu'à 10h, on est là, on est en direct, c'est Manu sur Énergie. Merci d'être là. Je veux plus.

0: de toi.
1: Il est 8h57. Adèle Castillon, c'est juste après les infos de 9h et on va avoir des nouvelles études de Jeff.
2: Ah cool. Trop bien.
1: Jeff, il aime les études et il nous les donne régulièrement dans l'émission. C'est dans même pas 10 minutes. On revient tout de suite. 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
27: Bonjour Manu, bonjour à tous. Après une parenthèse assez grise et humide hier, on retrouve du beau temps un peu partout aujourd'hui. Le soleil doit donc dominer sur l'ensemble de la France, surtout cet après-midi. La fin de semaine sera concernée également par ce beau soleil, ce beau ciel bleu. Ce matin, on a encore quelques nuages qui vont très vite se dissiper au fil des heures. Il fait de 11 à 23 degrés du nord au sud en ce moment. Et cet après-midi, il y aura jusqu'à 17 à Chaumont, 19 à Saint-Brieuc et au Mans, 20 à Vichy, 22 à Bandol, 24 à Cahors, 25 à Biarritz. Un test concluant, les lycéens ont montré hier dire que leur mobilisation était toujours bien vivante. Ils étaient des dizaines, voire des centaines de milliers à manifester encore partout en France pour réclamer plus de moyens dans l'éducation nationale. De nouveaux blocages sont en cours ce matin, comme à Paris et à Marseille. La prochaine grande journée d'action est prévue dès samedi pour le début des vacances scolaires aux côtés des salariés qui dénoncent la vie chère. Les élèves en colère réclament plus de moyens pour l'éducation, donc près de 90 milliards d'euros sont prévus dans le projet de budget 2027 de l'État. Il est examiné depuis hier à l'Assemblée. C'est l'un des rares ministères, en tout cas, qui ne voit pas ses dotations baisser. Les députés et sénateurs ont jusqu'à la fin de l'année pour adopter le texte, même si ce sera encore très compliqué, sans doute très mouvementé aussi, sans majorité claire au Parlement. Le Vatican se veut rassurant, mais les fidèles sont quand même inquiets. Le pape a été opéré à Rome hier. Les chirurgiens lui ont retiré un nodule cancéreux au poumon. Il devra rester sous surveillance pendant au moins une semaine pour le début de sa convalescence. Tous ses rendez-vous sont annulés jusqu'à mardi prochain. Ça commence mal, pourvu que le PSG fasse donc mieux que Lille et Lens. Ce soir, Paris se déplace à Manchester City dès 21h en Ligue des Champions. Hier, nos deux clubs nordistes ont donc perdu assez sèchement. Défaite lensoise 2-0 à domicile contre le Sporting Portugal. Défaite 3-0 des Lillois sur la pelouse d'Arsenal à Londres. Un mercredi très chargé au ciné avec deux grosses nouveautés attendues. Une production française tout d'abord qui s'attaque à un classique de la littérature signé Victor Hugo. Et une nouvelle version des Misérables arrive en salle avec un gros casting. Camille Cotin, Tahar Rahim, Noémie Merlant ou encore Benjamin Laverne, entre autres, se partagent l'affiche. Les fans de jeux vidéo de combat ont droit eux aussi à leur banger. C'est dans un tout autre style, ça s'appelle Street Fighter. Une adaptation là aussi. Ryu, Ken, Chun-Li sont tous là. Le ciné, le casting pour le prochain Astérix signé Jonathan Cohen est ouvert. La production recherche des figurants, hommes ou femmes, de toutes origines. Il s'agit de participer au tournage en région parisienne début 2027. C'est ouvert à tous dès l'âge de 16 ans. Payez aussi 100 euros la journée. Castprod.com pour les infos. Un petit peu plus de 100 euros même. 9h05, c'est la fin de ce flash. On est mercredi, le 14 octobre. Et comme d'habitude, vous retrouvez Manu sur Énergie. Bon réveil, bonne journée.

0: C'est nous, il est 9h05 jusqu'à 10h, on est en direct, c'est Manu sur Énergie, je suis pas seul, il y a Marion.
1: Bonjour.
0: Il y a Jeff qui est là.
2: Salut.
0: Les études de Jeff arrivent dans une minute, Lorenza est là aussi.
3: Je suis bien là.
0: Et on vous offre 1000€, 1000€ avec Glace Auto, 1000€ au grand blind test du matin, n'ayez pas peur. Vous pouvez participer au blind test du matin, au grand blind test du matin. 0 870 42 48, vous nous appelez, on va jouer juste après Adèle Castillon. On vous offre une voiture électrique aussi, depuis quelques jours, et le tirage au sort c'est vendredi. Et c'est Florent, le producteur de l'émission, qui a mis en place cette grande opération.
4: Très grande opération. Et vous voulez savoir comment ça se passe?
0: Bah oui, on veut.
4: Alors, on poste souvent des vidéos sur Insta. Et bien, pour participer à ce concours, en fait, il faut en poster une, mais avec une petite particularité. En fait, il faut chanter une chanson, et dans les paroles, on glisse le mot de la marque Geely. Petit exemple.
0: Oui.
4: Ça paie comme Geely. Ça paie comme Geely.
0: Ah, oui.
4: Ouais, sinon, il y a.
0: J'ai compris.
4: Accroche tes mains à ma taille.
5: C'est la Geely qui redémarre.
0: Jeff et Flo, c'est leur jeu. Hein. C'est
1: Ils sont investis.
0: J'ai l'impression d'être nounou, tu sais, là, oui. À la crèche. Allez, les enfants, on va chanter.
2: On adore.
0: D'accord, donc on poste une vidéo, on fait ça.
4: Exactement. Une fois que vous l'avez posté, vous mettez bien surtout le hashtag Manu sur Énergie et vous mentionnez le @energiemusiconly.
0: C'est le compte Énergie,
4: ouais. Instagram.
0: Et il y aura un tirage au sort vendredi en fin d'émission pour gagner la voiture électrique.
4: Exactement.
1: Ouais. La E2.
0: La Geely E2.
1: Ouais. Ouais.
0: Oh bah je crois que tout est dit.
4: Tout est dit.
0: Écoutez, c'est parfait. Attention. Voici les études de Jeff. Comme régulièrement dans l'émission, il nous sort des petites études qui nous passionnent.
2: Une étude suggère que les plaisanteries embarrassantes des papas, donc les fameuses blagues à papa, aident inconsciemment les enfants à développer une résilience face à la gêne et au regard des autres.
1: Ah bon,
0: ouais, ça c'est une étude qui a été faite par des papas.
1: C'est sûr. Des papas gênants.
2: Ah ouais. Ça m'arrange.
0: Ah, il y a quand même des blagues, c'est.
2: Ah ouais, ouais, il faut plus la blague est nulle, plus ça va te préparer au regard des autres plus tard.
0: Est-ce qu'il y a encore des papas qui font la blague tu sais, avec le TPE pour la carte bleue?
1: Non, c'est quoi,
0: hein? Ils prenaient la blague, ils disaient passez-moi la Game Boy.
1: Ah oui, la Game Boy, bien sûr. Ah ouais, non, mais c'est horrible.
2: Ah, moi, je fais autre chose. Quand je sors d'un parking souterrain avec les enfants, tu sais, quand t'arrives là où tu dois mettre la carte, là,
1: ouais.
2: Je fais semblant de commander des burgers comme. Je vais vous prendre deux petites frites. Et ils me regardent. Ouais. Parce que sauf que maintenant, ils ont 23 ans, ils me regardent. Ils disent, qu'est-ce que tu fais?
1: Ah oui,
0: alors,
1: gênant.
0: Alors, j'avoue que je le fais, moi, mais par exemple, à la banque où il y a des endroits où, tu sais, ils ont un petit casque avec un micro.
1: Ah, oui.
0: Et comme au drive. Et effectivement, quand t'arrives là et dans une banque, tu fais. Alors, moi, je vais vous prendre deux burgers. Celle-là, j'avoue que je fais. Une autre étude.
2: Une étude italienne indique que le taux d'hormones sexuelles est à son maximum vers 7h30 du matin.
0: Ah,
2: c'est là où tu peux le plus t'éclater.
1: Bah, ça nous arrange pas, ça.
0: Bah, non, c'est pas.
1: C'est ballot pour nous.
2: C'est qu'on est ensemble, j'ai pas pensé.
1: Bah, oui, on sait ce qu'on a à faire pendant les pubs.
0: Ouais. Tu peux dire avec ça quand même.
1: 7h30.
0: Et puis moi je pense à ma femme qui est chez elle, et toi à ton mec qui est chez toi.
1: Oui, ça.
0: Non mais à 7h30, qu'est-ce qu'ils font?
1: Toi, c'est. Oula, oui.
0: Bah oui.
1: Ah, on n'aime pas cette étude-là.
2: Non, bah désolé.
0: Il n'y a pas un autre moment dans la journée où on est en forme
2: C'est le maximum, c'est 7h30. Après, il y en a pour qui c'est toute la journée. Mais là,
1: bah oui.
0: Voilà. Okay. Oui, bah non. Ah non, non.
2: D'accord. Bon, on va rester là-dessus.
0: On se lève trop tôt, depuis trop de temps. Une dernière étude.
2: Le bac à légumes du réfrigérateur contient en moyenne 750 fois plus de bactéries au centimètre carré que la lunette des toilettes.
0: Le quoi?
2: Le bac à légumes de ton frigo.
1: Mais
2: le bac du bas, là.
0: Attends, le quoi?
2: Excuse-moi. Le bac à bière.
0: Oui.
2: Voilà.
0: Ah. Et ben,
2: il est beaucoup plus sale que la lunette des toilettes.
0: Oh putain, ça c'est hyper important à laver le bac à bière. Merci Jeff de cette étude. Juste, utilise les bons mots.
2: Oui, à chaque fois j'oublie.
0: Ah oui, mais c'est quand même désagréable. Adèle Castillon était avec toi. Juste après, on a 1000€ à vous offrir. C'est le grand blind test du matin, comme chaque jour. 1000€ pour vous. Bienvenue sur Énergie.
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0: Bienvenue sur Énergie, 9h12. Le dernier Olivia Rodrigo, c'est Drop Dead et on va s'écouter dans 5 minutes. Avant ça, on a 1000 euros à vous offrir. 1000 euros au grand blind test du matin, comme chaque jour. On joue ensemble et ce matin, on a Carmela et Olivier. Bonjour à tous les deux.
1: Bonjour Manu, salut Olivier.
2: Salut Carmela.
0: Attention, nous allons jouer ensemble pour 1000 euros ce matin grâce à Glace Auto.
3: Eh oui.
4: Les meilleurs.
0: Bah, évidemment que ce sont les meilleurs.
3: On les aime.
0: À partir du moment où ils viennent dans l'émission.
3: Oui, on prend que les meilleurs de toute façon.
0: Ils se battent hein, derrière. Ouais. Écoutez.
5: Allez, on aurait dû y aller aussi.
0: Bah ouais, vous auriez dû, mais vous n'êtes pas Glace Auto. Vous arrivez après la guerre. Bah voilà. Alors que Glace Auto, eux, ils sont là. Et ils vous offrent 1000 euros. Carmela, Olivier, on va jouer au grand blind test du matin. C'est un blind test qui joue en 3 manches. Le petit truc par rapport aux autres blind tests, c'est qu'avant les titres, on vous donne un indice qui vous permet ensuite de parier sur le nombre de secondes que vous jugez nécessaire pour trouver le titre. Vous avez la bonne réponse, c'est un point. Si c'est une mauvaise réponse, c'est l'autre qui prend le point. Il faut à chaque fois le titre ou l'artiste. C'est le premier à 2 points qui gagne le jeu et qui gagne donc les 1000 euros. Attention, Carmela Olivier, c'est parti. Grand blind test du matin, avec le premier titre et un indice de Jeff.
3: Elle a écrit un hymne à sa ville.
0: Elle a écrit un hymne à sa ville.
4: Ouais.
0: C'est un très bon indice.
3: Oui.
0: Combien de secondes d'après toi, Carmela, il te faut pour trouver le titre ou l'artiste ?
1: Alors, on va dire 5 secondes.
0: 5 secondes. Olivier, tu la laisses ou tu veux descendre ?
2: Je vais dire 4.
0: 4 secondes. Carmela, qu'est-ce que tu fais ?
1: Allez, je vais dire 2 secondes.
0: Ah oui, non.
3: Oui, ça va.
0: 2 secondes. Olivier, tu la laisses à 2 secondes ou tu...
2: Ouais, je la laisse.
0: C'est parti. Carmela, 2 secondes, le titre ou l'artiste ? Alors, honnêtement...
1: Ah, pardon, faut...
0: Oui, il faut répondre à ce jeu. C'est très court.
1: Je pensais qu'il fallait attendre la fin pour répondre.
0: Ah bah c'était les 2 secondes.
1: Oui.
3: Tant pis.
0: Et voilà.
3: Ah, zut.
2: Vous êtes aux acédiques de Paris.
0: Le terme acédique, c'est une référence de Jeff. Les acédiques, c'est l'ancien. Là, en ce moment, donc c'est France Travail.
3: Ah ouais.
0: Avant, c'était Pôle Emploi. Et avant encore, c'était les acédiques.
3: On a parlé de les acédiques avant.
0: Bon, il y a un rapport. C'était Angèle. Et le titre, c'est La Thune. Mais je ne connaissais même pas ce titre.
3: Ah, c'est moi.
2: Je
3: ne
2: le connais pas.
3: Ah bon?
0: Non.
3: Effectivement, l'hymne à sa ville, parce qu'elle avait chanté Bruxelles.
0: Oui, Bruxelles, je t'aime.
4: Oui.
0: Eh oui. Ouais, pardon, Carmela n'est pas emballée. Attention. Carmela, le point va donc à Olivier.
1: Oui.
0: C'est parti pour le deuxième titre. Avec un indice de Marion.
4: Ils ont fait chanter un paquet de stades.
3: Oh,
0: pas mal. Olivier, combien de secondes avec cet indice d'après toi ?
2: 3 secondes.
0: 3 secondes pour le trouver. Carmela, tu les sens ou tu le laisses ?
1: Non, je le laisse.
0: Ça t'a refroidi, hein, le
4: coup.
1: Ouais,
4: elle ose plus.
0: Olivier, 3 secondes, c'est parti.
2: Ah oui, évidemment, c'est Coldplay.
0: Coldplay,
2: c'est
0: Coldplay. Ouais. Oui. Les 2 points sont pour Olivier, bravo à toi.
2: Ah, c'est magnifique, merci à tous, merci à toutes les
4: équipes,
2: et merci Glace Auto.
0: Évidemment.
3: Ah oui, gentil.
0: Carmela, je vais t'offrir le mug Manu sur Énergie et puis le t-shirt Manu sur Énergie aussi. Et tu nous rappelles quand
1: c'est
0: tu
1: gentil,
0: veux.
1: Merci, merci. Ça marche, merci à vous. Belle journée.
0: Très belle journée à toi.
2: Bravo Carmela.
0: Et oh, il est fair play.
4: Ouais.
0: Ça, c'est Olivier. Alors, il aurait perdu, il l'aurait insulté.
4: Ouais, mais... ouais.
0: C'est l'Olivier qu'on aime. Il est fair play, c'est l'esprit olympique. 1000 euros grâce à Glace Auto, Olivier. Bravo à toi.
2: Ah, super, merci beaucoup. Et puis, changez rien, vous êtes au top.
0: Eh ben, merci à toi. Tu m'étonnes, on est au top. 1000 euros. Très belle journée à toi, bravo. 9h16, on revient tout de suite avec Olivia Rodrigo, c'est Énergie.
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2: Salut, c'est Sophia Morgavi, la coach vocale de la Starac. Attention Manu, vocalise.
3: Vocalise.
4: Vocalise.
8: Faut changer les piles. Elle est toujours prof de chant cette année à la Star Academy. Vous avez eu le carton de la quotidienne ?
3: Ouais, c'est énorme. En même temps, c'est une dinguerie.
8: Ah non, mais gros carton du crème, gros carton de la quotidienne, 1,3 million de téléspectateurs devant la première lundi sur TF1.
4: Hey.
8: Oh la vache.
3: C'est l'épisode des nominations là aujourd'hui.
8: Oh là là.
3: Avec les Éval.
17: On a hâte de voir ça, non ?
8: Être le premier à partir du château, je trouve ça dur.
4: Ah oui, t'as pas le temps de t'attacher.
3: Bah, personne s'en souvient aussi.
8: Ah ouais. Non, non, même toi, tu te souviens même pas que t'as été au château, t'as pensé rapide. Quoi. Wow, c'est dur. 9h23, Olivia Rodrigo avec Drop Dead. Et juste après, il y a Jeff qui voudrait qu'on avoue des choses.
4: Oui.
8: Mais on va le faire.
4: Avec plaisir.
8: On va le faire.
4: Merci beaucoup.
8: Restez avec nous. C'est dans 3 minutes, on va s'avouer des choses les uns les autres.

0: 9h26, on est là jusqu'à 10h, c'est Manu sur Énergie et on va écouter Dadju et Ronisia. Est-ce que tu sais qu'on se ressent Toco Toco C'est dans 3 minutes. Avant ça, Jeff a pris conscience. Oui, il a pris conscience d'un truc qu'on fait tous. Ah. Et il aimerait qu'on se réunisse tous, qu'on se tienne la main et qu'on s'avoue les petites choses.
1: Exactement, je me suis rendu compte qu'on faisait plein de petits trucs tous, normalement qui se font pas trop trop, mais bon, c'est pas très grave non plus, je vais vous donner un exemple. Par contre, moi je sais que ça se fait pas, mais je vais toujours dans les toilettes PMR.
2: Ah bah oui, ça se fait.
1: Parce qu'il y a plus de place,
0: alors,
1: tout ça.
0: Alors attention, je me suis renseigné là-dessus.
1: Oui.
0: Les toilettes PMR, donc les toilettes handicapées, tu n'as pas interdiction d'y aller.
2: Ah non, on a le droit.
0: Tu as le droit d'y aller s'il n'y a pas de personne handicapée qui veut à ce moment-là prendre les toilettes.
1: Mais après, c'est vrai qu'éthiquement parlant, toi, t'es tendance à dire je laisse libre. Quoi.
0: Bah, s'il n'y a pas personne et que quand tu sors, il y a quelqu'un, tu vas te faire juger. Voilà.
1: Mmh. C'est ça.
0: Mais sérieusement.
2: On a le droit.
0: Tu as le droit d'utiliser si. Toutes les autres sont occupées, évidemment.
2: Voilà. Et c'est pareil avec les places de parking ou ça, on n'a pas le droit
0: de faire ça? Non, t'as pas le droit, ça, les places de parking. Non,
2: je m'en doutais.
0: C'est comme les passes familles nombreuses aussi.
2: Ah, ça, on n'a pas le droit.
0: Non, tu peux mettre ta moto dessus, par exemple.
2: Mais les caisses prioritaires, on peut.
3: Ah bon?
2: Oui. On peut les utiliser s'il n'y a pas, justement, c'est pareil que les toilettes. S'il n'y a pas une femme enceinte ou quelqu'un de la mobilité réduite qui est tout près de nous, on peut quand même aller à ces caisses-là.
0: Il n'y a pas de toilettes pour les femmes enceintes. Non, mais en général, tu le laisses passer quand même.
2: Bah oui,
1: c'est ça,
2: oui. Bah
1: la politesse,
2: oui,
1: quoi.
2: Oui, s'il vous plaît.
1: Ouais, c'est des trucs pas très graves, mais qu'on fait quand même.
0: Ou alors tu négocies. Je vous laisse passer aux toilettes, mais vous me laissez passer à la caisse.
2: Deal.
0: C'est quoi votre truc à vous? C'est un bon sujet, ça. C'est quoi votre truc? Vous savez qu'il ne faut pas le faire, mais vous le faites quand même. Allez, Mario.
4: Alors, je sais que ça se fait pas, mais moi, je laisse les vêtements que j'achète pas en boule dans la cabine d'essayage des magasins.
0: Oh non!
2: Oh non!
0: Ça, mais je peux pas!
4: Trop compliqué à remettre, je sais plus où je l'ai pris, il faut le remettre sur sein.
0: Bah, moi, c'est pour ça que j'essaye jamais, à part quand je suis avec ma femme, sinon je vais jamais dans les cabines.
4: Ah ouais?
0: Parce que, ah non, je me dis après, la pauvre la personne, elle va devoir tout se taper et tout.
4: Et puis, je pars et j'ai fait exprès pour pas qu'on me voit, quoi. Je laisse vraiment les trucs et je pars enceinte, quoi.
1: Ouais, mais Marion, il y a des portants à l'entrée des cabines, ouais, tu peux les remettre.
4: Pas toujours, et parfois, maintenant, souvent, ils te demandent de les replacer en magasin.
0: Ah bon?
4: Oui.
0: Ah bon?
4: Oh, oui, quoi, oui, oui, oui, te responsabilise là-dessus.
0: Alors, replacer en magasin, vu comme je plie les affaires, je pense pas qu'ils soient d'accord. J'ai toujours été épaté par les vendeurs et les vendeuses dans les magasins. Ils arrivent à replier le truc comme si c'était neuf.
2: D'une vitesse.
0: Mais incroyable. Moi, je n'arrive pas.
4: Mais oui, mais c'est pour ça, chacun ses compétences. Moi, je les laisse faire.
0: Oh ah oui. Bon, l'excuse n'est pas très recevable.
4: Oui.
0: Lorenza, quelque chose que tu fais, tu sais que c'est pas joli, mais tu le fais quand même?
5: Bah, j'écoute les conversations de mes voisins quand je suis dans le couloir. En fait, je reste. Dès que je marche, et comme c'est vraiment pas bien insonorisé, bah, j'écoute un peu à chaque porte jusqu'à l'ascenseur, quoi.
0: Moi, j'adore ça aussi.
5: Ouais.
0: Ah, j'adore ça aussi.
1: Ah bon?
5: Hier, il y avait une petite qui voulait pas manger ses courgettes et j'ai beaucoup rigolé. Je me suis arrêtée devant la porte de mes voisins et j'ai attendu qu'est-ce que bouffe ses courgettes.
0: Moi, dans la rue, quand il y a des gens qui commencent à avoir une discussion, que je sens que c'est intéressant, je peux mettre à côté, genre, comme si je regardais mon téléphone, et j'avance en même temps.
1: Mais non.
0: Mais
5: tu ralentis.
0: Et j'écoute. Ouais.
4: Et vous rentrez dans l'intimité des gens, c'est pas bien. Hein.
0: Bah, c'est eux qui rentrent dans la mienne aussi.
4: Ah, oui. Attends,
5: c'est pas de ma faute si je peux tout entendre.
0: Bah oui, c'est pas de ma faute s'ils parlent fort aussi.
4: La pauvre, elle mange ses courgettes tranquille chez elle, elle colle son oreille à la porte.
5: Non,
4: ça se fait pas.
5: Je reste devant la porte, je colle pas encore mon oreille.
0: Il y a une différence quand même.
4: Ouais.
0: J'ai collé une fois mon oreille.
4: Ah, c'est pas possible.
0: Moi j'ai une raison.
4: Ah.
0: C'était dans un hôtel et les gens ils faisaient du ping-pong.
1: Ah bah oui, ça va, oui.
0: Ouais, et j'avoue que j'étais curieux de.
5: Ah, de connaître la suite.
0: Ben pour savoir quoi.
4: Comment ça allait finir?
5: Et alors? Pas mal.
0: J'en ai pris pour mon.
5: Ah oui.
0: J'étais un peu vexé. Ah, ça peut se passer comme ça alors. D'accord. Bon, très bien. Quelle est la chose, peut-être pas très jolie, que vous faites quand même? 0-870-42-48. On vous prend au téléphone. Juste après Dadju et Ronisia, c'est Toco Toco. Bienvenue parmi nous, c'est Manu sur LRG.

0: Soyez les bienvenus sur Énergie. Ça fait du bien de s'écouter ça. Jadio et Ronisia, Toco Toco. Il y a Katsai. Animal, dans 3 minutes. Et un bon petit son of Legend. Et on a voulu les choses ce matin. Très bonne idée de Jeff.
1: Merci.
0: Je t'en prie. Je suis là aussi pour ça. Pour savoir récompenser les élèves de cette classe atypique. Là, il nous a proposé un truc qui est pas con. C'est d'avouer des choses. On sait que c'est pas bien de le faire, mais on le fait quand même. Je marche sur les panneaux pelouse interdite.
2: Oh non, pourquoi?
0: Pour le défi. C'est con, hein. Depuis que je suis petit, je sais que c'est pas bien. Ce petit panneau marqué pelouse interdite. Alors, je marche pas beaucoup,
1: oui,
0: mais je mets un pied en disant j'ai été rebelle.
2: Elles sont tellement parfaites en plus, elles attirent, quoi.
0: Exactement.
1: Est-ce que tu fais un petit sourire en faisant genre?
0: Non, je regarde s'il y a personne. Ce serait nul quand même d'aller en prison pour ça. Donc.
2: T'as fait quoi, toi? Marcher sur la pelouse.
0: Et attention, je l'ai fait à New York.
2: Oh.
1: Ah, là, tu peux.
0: Et je l'avais filmé. Je dois encore avoir la vidéo
2: de mon téléphone.
0: Et je parle, je fais, regardez, je suis un rebelle. I'm a rebel in New York City. Et je marche sur la pelouse. Je mets un petit pied. Quelle est la chose? C'est pas terrible de le faire, mais vous le faites quand même. Lorenza.
3: Je sais que ça se fait pas, mais en fait, moi, quand on m'appelle, je laisse sonner parce que j'aime pas qu'on m'appelle. Et je dis, j'envoie un message en disant, je suis désolée, je suis occupée, je peux pas te rappeler maintenant, tu vois.
0: Mais tu le fais souvent?
1: Bah, toujours même.
3: Oui.
2: C'est dur.
0: Mais à quoi ça sert?
3: Bah, j'aime pas qu'on m'appelle. Je préfère qu'on me dise par message ce qu'il y a ou note vocale.
1: Ah oui. Ah, t'aimes pas parler au téléphone? Oui.
3: Non, j'aime pas les appels.
0: T'as pas les appels, d'accord.
3: On a... Voilà. Je sais que ça se fait pas, mais même quand je suis pas occupée, je dis que je le suis.
0: Oh là là.
1: Oh là là. Okay.
0: C'est quoi le mot? Chiante.
3: Je suis d'accord.
0: Mais au moins, tu le dis.
3: Oui, c'est assumé.
0: Il y a Claudia qui est avec nous. Bonjour, Claudia.
4: Salut Manu, salut l'équipe.
0: Sois la bienvenue parmi nous, merci de nous appeler. Notre numéro, je vous le rappelle, il est gratuit. C'est le 0870 42 48. Et t'avais quelque chose à nous avouer?
4: Oui, je sais que ça ne se fait pas, mais quand je suis en télétravail et que je dois me connecter à une réunion en visio, bah en fait je coupe ma caméra et pendant ce temps-là, bah je fais mon repassage, quoi.
2: Mais si ça se fait, oh oui. Évidemment, tu il sais, faut.
0: Je pense que même ton patron il fait son passage.
2: Bah oui,
4: c'est vrai.
0: Mais en revanche, quand t'es en visio

0: Une terrible affaire, mais vous le faites quand même.
1: Jeff. Alors moi, je sais que ça se fait pas, mais je fais exprès d'oublier les produits que ma chérie a mis sur la liste de courses et que j'aime pas. Si je fais encore, ça me dit reprenez vos colis.
2: Oh, bah, il y en avait plus.
0: Tu parles comme ça.
1: Oh, bah,
0: alors.
1: Non, mais au moins, j'ai que les trucs que j'aime dans les placards comme ça quand j'ai là-bas.
0: D'accord, mais elle te dit pas que t'as oublié à chaque fois les.
1: Si, si, mais après, souvent elle a oublié ce qu'elle a écrit elle-même sur la liste, donc de toute façon ça passe.
0: Ah,
3: bon,
0: écoutez, vous avez votre équilibre à vous. Hein. Il est très bien. Benjamin est là, bienvenue sur Énergie, Benjamin.
4: Oui, salut l'équipe.
0: Qu'est-ce que tu as, toi, dans ta vie, que tu fais qui est pas joli, joli?
4: Bah, je sais que ça se fait pas, mais les notifs des groupes de famille sur WhatsApp, je les éteins.
0: En silencieux, tu mets le groupe, tu l'as mis en sourdine?
4: Mais oui, ça sonne tout le temps.
5: Bah, c'est un classique.
0: Bah, oui,
3: mais ça se fait.
0: Mais je crois qu'il y a plus de gens qui mettent le groupe famille en sourdine que de gens qui ne le mettent pas.
5: Ah, oui,
1: c'est important, un groupe, c'était pour interagir. Si vous avez un groupe et que. Ça sert à rien.
0: Sur mon groupe famille à moi, 80% des choses ne m'intéressent pas.
1: C'est vrai?
0: Ah oui, oui.
1: Ah, moi, je suis content, mon frère a atterri ce matin, il est parti en vacances, je suis content de voir qu'il avait bien atterri.
5: Bah, tu vois, heureusement qu'il y a des gens comme toi dans les groupes de famille.
1: Ouais.
0: Bien sûr. Bah, moi, je pars du principe qu'il va bien atterrir. Ouais. Donc, que si jamais il atterrit pas bien, on sera au courant.
5: Ouais.
0: Et ce sera pas pour le groupe famille. Donc, tu vois. C'est verre à moitié plein, moitié vide.
1: C'est ça.
0: Marion?
6: Moi, ça se fait pas, mais alors quand je vois quelqu'un que je connais dans la rue, je fais semblant de pas le voir. J'ai pas envie d'avoir d'interaction.
0: Ah, mais entre Lorenza et toi, vous êtes vraiment bien dans les.
6: Mais oui, mais moi j'aime les gens, mais j'ai pas envie, ça me stresse.
0: Non, du coup.
6: Non, mais si, ça me stresse de m'arrêter, de raconter ma vie. Je trouve que ça va plus vite de regarder le sol en mode hop, hop, hop.
0: C'est génial. Lorenza qui répond pas, toi qui regardes pas les gens dans la rue, toi Benjamin qui met en sourdine les gens de la famille. On est dans un monde parfait, personne nous emmerde.
5: C'est un beau monde.
0: Alors, belle journée à toi Benjamin, merci de nous avoir appelés. Il est parti, Benjamin.
1: Voilà.
0: Après, il nous a mis en sourdine. 9h38, Son of Legend, San Francisco. Juste après, il y a les bonnes nouvelles du jour. Et on peut continuer encore un peu. Je pense que c'est un sujet inépuisable. Ouais. Quel est le truc qui se fait pas vraiment, mais que vous faites quand même? 0 870 42 48.

0: Les amis, voici la petite musique qui nous rappelle que dans le monde, il n'y a pas que des mauvaises nouvelles. Première bonne nouvelle, on va écouter Katsai avec Animal dans 2 minutes.
1: Ah, c'est bien, ça, c'est bien nouvelle. Déjà.
0: Maintenant, c'est à vous de jouer. À vous de nous donner notre dose de bonnes nouvelles. À vous de nous donner notre dose de belles histoires. Vous en avez ?
2: Oui !
0: Alors, s'il vous plaît, allez-y.

0: Marion démarre.
1: Une bonne nouvelle cuisine. À Saint-Brieuc, il y a le chef doublement étoilé Michel Portos qui est venu cuisiner un dîner pour 50 internes en médecine.
0: Il est plus mousquetaire, lui.
1: Il a changé. Et donc, il était dans les cuisines de leur internat. Et ça, c'est pour améliorer les repas de ceux qui enchaînent les gardes, qui font de longues journées. Et c'est trop bien. Ils ont mangé, mais comme dans un gastro. Et il va refaire ça dans d'autres villes, dans d'autres hôpitaux, à Bordeaux, à Paris, à Strasbourg. Il va faire une tournée. Et c'est génial parce
0: on fait à manger à tous les
1: internes. Ouais,
0: c'est stylé.
1: Les infirmières. Ah non, mais c'est... Et puis le repas était fou malade. En plus, il utilise des produits locaux à chaque fois. C'est trop bien.
0: Pendant ce temps-là, les gens décédés à l'hôpital.
1: Évidemment,
2: ils appuient sur le bouton.
0: On a une urgence, docteur. Excusez-moi. Mais la côte de bœuf du cuisinier Michel Portos, elle vaut le détour. Oui, mais enfin là, il y a Bernard en salle 4 qui est en train de. Eh oui, désolé pour Bernard, mais enfin bon, cette entrecôte, si je la mange pas, qui va la manger? Jeff, une bonne nouvelle.
3: Au Japon, sur certains chantiers, on préfère déplacer les arbres adultes plutôt que de les abattre. Il y a des spécialistes qui mettent des mois à extraire tout le système racinaire pour les replanter ailleurs. Et ça commence à se faire en France. Au lieu de couper les arbres, ils les déplacent.
0: Il y a des vieux arbres. Ça me fait de la peine des fois sur Internet. Tu vois passer des histoires comme ça. Mm. Des arbres centenaires, les mecs, ils les ont arrachés pour faire une guérite, quoi.
3: C'est ça, voilà. Ou mettre un parking ou un machin. Là, ils déplacent.
0: Parfait. Et ben, je dis bravo.
1: Bravo.
0: L'arbre vous le rendra.
3: C'est vrai, la nature, oui.
4: Oui, oui. Si.
0: Bien sûr. Il nous donne de l'oxygène.
4: Et de l'énergie aussi.
0: Alors, bien sûr, évidemment. On rappelle que Lorenza aime faire des câlins aux arbres.
4: Oui. Bien sûr.
0: On a tapé.
4: La sylvothérapie.
0: La sylvothérapie,
4: oui, c'est très bien. Ça.
0: T'as pas plutôt une bonne nouvelle?
4: J'en ai une bonne. Pendant 5 jours, 240 streamers français se sont mobilisés sur Twitch en faisant un marathon de jeux vidéo solidaires. Et tout ça, c'était en live et ça s'appelait Gamer for Pets. Donc, c'est pour les animaux, quoi.
0: Les joueurs pour les animaux.
4: Exactement.
0: De compagnie.
4: Il y a 86 366 euros qui ont été récoltés pour aider plus de 270 refuges et associations qui protègent les animaux.
0: Mais bravo. Voilà.
3: Bravo.
4: Eh oui.
0: J'aime ce monde dans lequel on replante des arbres et qu'on aide les animaux.
4: Mais c'est ça. Voilà. C'est trop beau.
1: Bravo.
4: Alors, bravo.
0: 9h43 sur cette envolée, j'ai envie de dire.
4: C'est ça.
0: De bonnes nouvelles. On s'écoute Kelsey avec Animal et juste après, on vous prend au téléphone, on continue à avouer des choses. On sait que c'est pas bien de les faire, mais on les fait quand même. 0 870 42 48, on vous prend au téléphone juste après Kelsey, c'est Animal sur Énergie.

0: Il est 9h46. Merci d'être avec nous jusqu'à 10h. C'est Manu sur Énergie. On va écouter Eva avec Sur la piste dans 3 minutes. Et avant ça, on continue à voir des choses. Des choses pas jolies, jolies qu'on fait. Mais ça nous arrive tous. Comme ben moi oui. qui marche, oui, sur la pelouse où il y a marqué pelouse interdite. Je sais, c'est mal. Mais on fait tous des choses pas jolies, jolies comme ça. Mmh. Et on se les avoue ce matin. 0 870 42 48. Il y a Justine qui est là. Bonjour Justine.
1: Bonjour Manu, bonjour l'équipe.
0: Qu'est-ce que tu as à nous avouer ?
1: Eh bien écoute, moi je like les vidéos que mon chéri m'envoie sur TikTok sans jamais les regarder.
0: Ah bon, ça va. Je crois que... Oui. On le fait tous.
2: Oui, oui, oui, carrément. Carrément.
3: Et ouais. Pourquoi on s'en envoie d'ailleurs ?
2: Mais on s'achète de la paix parce que sinon t'as peur que l'autre te dise « Ah, t'as pas liké ma vidéo ?» Ah, je l'ai fait et puis voilà quoi.
0: Ma femme, elle m'envoie 36 milliards de trucs, mais partout. Elle me l'envoie sur Insta, sur TikTok, sur WhatsApp, partout. Et elle me dit à la fin de la journée « T'as vu ma vidéo ?» Laquelle ?
3: Et souvent, c'est des messages pour toi. C'est des messages cachés dans les vidéos.
2: Bah oui, c'est subliminal.
0: J'y regarde plus. J'avoue. C'est comme les vocaux, je les écoute plus.
4: Elle va être ravie si elle écoute là.
0: Mais je...
2: Elle écoute plus non plus.
3: Tu lui parles encore quand même ou...
0: Il nous arrive de nous croiser dans la maison. J'avoue que j'ai déjà appelé la police un jour, je croyais que c'était un cambrioleur. Non, je pense que tout le monde le fait. Tu likes pour faire plaisir à la personne.
2: Mais oui.
0: Voilà, qu'est-ce qu'il y a Marion ? Marion, je la sens pas.
3: Si, moi je regarde quand même. Moi je regarde parce que je me dis la personne elle a fait l'effort d'envoyer une vidéo, de penser à toi, de tu vois, puis ça crée un petit lien, après vous pouvez rigoler dessus, voilà, c'est sympa. Moi,
1: non, mais quand on a 15 par jour
3: ouais. Bah calme-le bon. Aussi parce que 15 par jour
0: faudrait lui présenter ma femme pour qu'il voit ce que ça fait en fait les deux. Merci beaucoup Justine de nous avoir appelé, belle journée à toi. Qu'est-ce que vous faites? C'est pas joli joli mais vous le faites quand même. Lorenza, t'as encore un truc?
4: Ouais, des fois je vais à la Fnac pour lire des livres que j'achète pas.
2: Genre tu t'assieds par terre et tu lis le livre. Oui.
0: Un livre, c'est long.
4: Ouais, mais je peux rester une bonne petite heure. Hein.
0: Et tu lis un petit peu.
4: Oui, je m'assieds.
0: Tu le finis pas et après tu le reposes.
4: Et après, je me dis, parce que si je le finis là, je vais le cramer. Enfin, vous dire vraiment, la meuf, elle reste 4 heures.
0: Bah, donc, déjà une heure.
4: Donc la semaine d'après, je reviens et je fais pareil mais pour non. continuer là où j'étais.
0: Avant, je me rappelle qu'il y avait beaucoup ça pour les BD.
2: Oui, ouais. Il y avait toujours des gamins assis dans les rayons.
3: Et moi, je le fais avec mon fils. Hein. Je l'emmène au rayon livre, je lui dis allez, tu lis maintenant. Et après, on n'en achète aucun. Donc, parce que ça va être les
0: autres. Excusez-moi, mais elle est dans les bibliothèques, c'est fait pour ça.
2: Ah oui.
3: Ouais, mais c'est pas les mêmes livres. Là, c'est les livres. Il n'y a pas beaucoup de choupis en bibliothèque.
0: Mais il mais... y en a.
3: Ah bon
0: Attends, je loue un à deux choupis par semaine. Je suis passionné par choupis. L'âne trop est un peu trop mature pour moi. Ça
3: fait chier. C'est dur, l'âne trop.
0: Ah ouais, ça bouleverse. Ouais, non. Mais choupis, je peux encore lire.
4: Non, mais l'odeur d'un livre neuf, c'est quelque chose en fait. Ouais. Donc mais, je renifle le livre aussi.
0: Mais grâce à toi, il est plus neuf pour celui qui va l'acheter.
2: Ah, oui.
4: Oui, effectivement. Mais ça se fait pas. Mais
0: tout le monde s'en fout.
4: Oui.
0: Eva est avec nous. Bonjour Eva.
5: Bonjour Manu, bonjour l'équipe.
0: Bienvenue sur Énergie, Eva, on t'écoute.
5: Donc moi ce que je fais, c'est qu'avant un rendez-vous ou une soirée, et ben, je passe chez Sephora pour me parfumer et du coup j'achète jamais de parfum.
0: Je crois que c'est un classique ça.
3: Oui, ah bah oui. Ça.
0: Mais alors moi qui ne le fais pas, je suis rentré une fois dans un Sephora, j'ai eu une angoisse de ma vie parce que je comprenais pas, je devais ramener un truc, je me rappelle encore. Ma femme m'avait dit ramène-moi un crayon Cole de Mac, ça s'appelle.
3: Bah oui.
0: Je sais pas du tout ce que ça veut dire. J'y suis allé et au début j'ai demandé à personne. J'étais mais vraiment perdu dans la jungle. Je comprenais rien à rien.
2: C'est compliqué là-bas.
0: Ouais. Rien de rien. Et au bout d'un moment, il y a une dame genre mais c'est le maître nageur qui te sauve de l'eau. Quoi. Je peux vous aider, crayon Cole de Mac. Oui, crayon Cole de Mac. Très bien, je vais vous chercher ça.
4: Bah voilà.
0: Je ne sais toujours pas ce que c'est, mais j'avais été le chercher.
3: C'est un classique.
0: Et donc je ne comprends pas comment on peut se parfumer sans payer.
2: En fait, bah, t'as les essais, t'as les testeurs pour.
4: T'as tous les testeurs.
2: Donc tu peux sentir le parfum avant de l'acheter. Donc tu pas claque, on fait tous.
3: Ouais. Évidemment.
0: Ah.
3: Ouais. Et attends, à Sephora maintenant ils te maquillent aussi si tu veux gratuitement. Donc là, avant la soirée, c'est vraiment parfait. Hein.
4: Et gratte des échantillons en plus aussi.
3: Ouais. Non mais c'est vachement bon.
0: Attends, est-ce que quelqu'un a déjà acheté quelque chose une fois à Sephora?
3: Non.
0: Eva, merci beaucoup de nous avoir appelé.
5: Bonne journée, bisous.
0: Très belle journée à toi, il est 9h50. On revient tout de suite. Si vous avez envie de lancer la journée avec nous, être notre dernier appel, vous nous appelez au 0 870 42 48. On revient tout de suite.
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5: C'est impossible quand même d'avoir un jingle de Marquinhos du PSG. Oui. Il joue ce soir contre Manchester City en Ligue des Champions. Lorenza est à fond.
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5: Ah oui, je pensais pas lancer le...
7: Ah,
5: c'est
7: pas là, oui, quand même.
8: C'est... Là, ils vont gagner, c'est bon.
5: C'est une ultra, en fait. Eh, Dr Frankenstein, vous avez créé un... Qu'est-ce qui s'est passé? Wow. Tu nous feras les briefs demain.
8: Avec plaisir.
5: On gagne, comment ça se passe?
8: Bah, bien sûr.
5: Évidemment. Combien?
8: Allez, 2-1.
5: 2-1.
8: On va rester un peu...
5: 2-1, je trouve ça tendu.
8: Ouais, ben je sais.
5: Ah, c'est tendu.
8: Ouais, c'est un peu tendu.
5: Ils sont bons, Manchester City.
8: Bah, j'ai un peu peur, mais on va les niquer.
5: D'accord. Oula. C'est une expression.
8: Bien sûr.
5: Ils vont pas se mettre à poil sur le terrain. D'accord.
8: C'est pas un autre sport.
5: Ce serait très très bizarre comme sport. Nadège est avec nous. Bonjour Nadège.
9: Salut Manu, salut toute l'équipe.
5: Bienvenue sur Énergie Nadège. C'est avec toi qu'on va lancer cette journée comme chaque jour. T'es notre dernier appel du jour. Tu nous appelles d'où?
9: Alors, j'appelle de Mulhouse en Alsace.
5: Mais je vois très bien.
10: Oui, à l'Est.
5: Mais oui.
10: Je vois aussi. Hein.
5: Excusez-moi, est-ce qu'il y a un domaine dans lequel on ne serait pas nul? S'il vous plaît. Qu'est-ce que tu fais à Mulhouse, Nadège?
9: Alors là, je suis esthéticienne, je suis au travail là.
5: Oui, c'était ma question, elle n'était pas compliquée. Hein, il y a un piège. Oui, t'es esthéticienne?
9: Oui.
5: D'accord, donc tu fais l'épilation, les soins, les ongles,
9: ça,
5: tout
9: les
5: ça.
9: Les massages.
5: Ah. Ah oui, les massages aussi.
11: Est-ce que tu fais femmes et hommes aussi?
9: Oui.
11: Ça, c'est important. Parce que, alors, nous, les hommes, souvent, on a du mal à trouver des esthéticiennes. Tu vois, moi, je me fais les poils du dos, par exemple. Et à chaque fois, je suis obligé d'aller dans un truc pour hommes parce qu'il y a plein d'esthéticiennes, j'ose pas y aller, quoi.
9: Ah, ouais, peur c'est vrai qu'il y a des esthéticiennes qui refusent les hommes. Après, il y a des instituts aussi où ils font que les hommes.
11: Oui, j'ai vu ça, mais du coup, on en a moins.
5: Tu te fais enlever les poils du dos?
11: Ouais, deux fois par an.
10: Ah
11: oui, avant l'automne, bah là je vais y aller, je pense à la semaine prochaine.
5: Pourquoi avant l'automne?
11: Bah je sais pas, parce qu'il me faut deux fois par an, donc je me dis qu'avant l'automne, voilà.
10: C'est fou,
11: et après, juste avant l'été, parce que je sais que je vais être torse nu sur la plage, donc j'enlève.
5: Mais t'as beaucoup, beaucoup de poils?
11: Ouais, une sorte de duvet un peu permanence, une sorte de belle petite couette, quoi.
5: Oh, c'est
11: pas trop.
5: Mais
11: là, ça va.
5: Non, mais c'est dommage avant l'hiver, parce que ça tient chaud, justement.
11: Ouais, mais c'est là où tu mets t-shirt et pull, c'est un peu lourd, donc ça plus ça plus ça, ça.
5: C'est un peu lourd, oui, un sacré morceau de poil.
10: Il a un tapis.
5: Dis-moi, Mondial Moquette. Ok, d'accord. Nadège, je vais t'offrir le mug Manu sur Énergie pour te remercier de nous avoir appelé ce matin.
9: Merci, bonne journée à vous.
5: Très belle journée à toi. Il est pile 10h, on s'en va, on sera de retour demain pour démarrer une nouvelle journée. Et comme chaque jour, on se quitte avec un titre. Un titre happy, un titre qui va vous lancer la journée. Et ça, je les mets dans la catégorie titre de guerrier. Ah, parce que quand t'écoutes ça, t'as envie d'aller la bouffer la journée.
10: Ah ouais,
12: tellement ça.
5: Elle est pas dingue cette intro.
11: Énorme.
5: Lenny Kravitz, Are You Gonna Go My Way? Pour lancer cette journée. Si avec ça votre journée est bidon, c'est que vous l'avez pas bien assez écouté. Passez un très bon mercredi. Demain, on sera de retour dès jeudi. Donc demain, à partir de 6h. Merci à tous d'avoir été avec nous. Ah!

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0: Bienvenue sur Énergie, mercredi 14 octobre 2026. Installez-vous dans la salle d'attente. Docteur Ariana Grande va pas tarder de vous recevoir. Ah bah très bien, la journée commence bien. C'est la journée nationale de la qualité de l'air aujourd'hui. Ça donne quoi?
2: C'est bon, c'est vert, tout va bien.
0: Ah bah, respire un bon coup. Les hits numéro 1 mixés pour vous arrivent avec Taïk et Adela aussi.
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0: Double F au micro énergie. Quel jour sommes-nous, Guillaume? Rappelle-moi, s'il te plaît. Ah, merci beaucoup. Je suis obligé de faire le con, le couillon à l'antenne. J'ai oublié de mettre la moitié des trucs. Tout va bien se passer, vous inquiétez pas. Double F, donc, au micro énergie, présent comme chaque jour en direct des nouvelles double hit. On joue avec Gims et Sound of Legend. Vous partez toujours au Energy Music Awards à Cannes le 23 octobre prochain en direct sur TF1 Énergie. 39-37, dès que vous le repérez. Hop, préparez la valise pour les hits numéro 1. Arrive bientôt Moziman et Karol G.
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4: 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Wiz Khalifa, Charlie Puth arrive. Oui, à 11h ce matin sur Énergie pour démarrer, c'est Moziman.

Mercredi matin avec énergie, rumeur du jour, Shakira et Dua Lipa auraient enregistré un titre ensemble qui pourra sortir en novembre. Affaire à suivre, donc on se tient au courant. Énergie 11h, des fleurs, évidemment. Toblo, Stromae chez vous, maintenant.

Énergie, les hits numéro 1 partout en France, même chez vous. Le tatoué Teddy Swims, ça arrive bientôt. Mieux qu'un verre de jus d'orange. Tout de suite pour vous, Joker, nouveau hit.

0: Énergie, mercredi matin, 11h30, flashback, c'est dans 20 minutes maintenant.
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0: Énergie, pendant que je vous tiens, on écoutait Teddy Swims il y a quelques secondes là. Teddy Swims nommé au Energy Music Awards. 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Pour les numéro 1, le tout mixé arrive. Adèle Castillon nommé aussi et Lil Nas X pas nommé par contre.
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0: Énergie 11h30, c'est l'heure.
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0: Énergie ce matin, téléportation en 2016, année du mannequin challenge. On bouge plus pendant 3 minutes 20. Au même moment à la radio, on découvre Chainsmokers avec Closer.

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0: Énergie mercredi 14 octobre, voici la vanne du jour. Des employés de Rockstar Games ont passé des années dans des strip clubs pour faire du repérage pour GTA 6. Ouais, ça va, c'est sympa comme job. GTA 6 qui arrive dans un peu plus d'un mois maintenant. On aura l'occasion d'en reparler. Plus de 30 minutes de hit non-stop. Tame Impala arrive avec Shakira.
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1: Allez, midi, soyez les bienvenus sur Énergie Nîmes. C'est Axel, je prends le relais là partout dans le Gard. On vous jouer plus de 30 minutes de hit non-stop. Eh oui, il y a vos hits préférés ici. On continue avec Trinix et peut-être la révélation francophone au Energy Music Awards. C'est Estelle sur Énergie.

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Et la chanteuse américaine qui a battu le record de Mariah Carey, là, le record du nombre de semaines à la première place du Billboard 200. Bravo à elle. Bon, maintenant c'est Taylor Swift, hein, en numéro 1. Et lui, première place pour le meilleur concert dans les arènes. Eh oui, Gims sur Énergie.

0: Eva, bonne nouvelle, hein, qui passera nous voir en concert à Paloma en mars prochain et qui est nommée au Energy Music Awards dans la catégorie artiste féminine francophone. À vous de voter, hein. D'ailleurs, pour vos stars préférées sur l'appli Energy et TF1+. Résultat, le 23 octobre à Cannes pour les trophées. Allez-y, c'est vous qui décidez, les Nîmois. Moi, je vous mixe l'équipe numéro 1, Eva, comme promis. Et la chanteuse de Superbus pour démarrer, Jen Ayash sur Energy.
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2: C'est ce que je dis, c'est la guerre.
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0: Et ouais, retour de notre Green Team. Il joue vendredi soir là, face à Tremblay, match à 20h. 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Tous en vert vendredi soir et tous sur Énergie cet après-midi. Je redémarre plus de 30 minutes de hit non-stop pour vous. On se motive avec Mauvais Joe et Moziman sur Énergie.
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4: C'est l'événement cinéma de la semaine. La nouvelle adaptation du roman Les Misérables revisite les personnages comme jamais auparavant. On y découvre les secrets du passé de Javert, incarné par Tahar Rahim.
5: Tout le monde a un passé.
4: Mais aussi celui de Jean Valjean, porté par Vincent Lindon.
6: J'ai été Jean Valjean. Aujourd'hui, je suis Monsieur Madeleine, maire de Montreuil-sur-Mer.
4: Sans oublier mes petits favoris, les Thénardier, savoureusement incarnés par le duo Camille Cotin et Benjamin Laverne.
7: Parce que pour que les riches soient riches, faut qu'il y ait des pauvres. C'est comme ça et c'est pas prêt de changer.
4: Alors pourquoi faut-il absolument foncer voir Les Misérables au cinéma avec Vincent Lindon et Tahar Rahim entre justice implacable et quête d'un monde meilleur? Les deux acteurs m'ont confié quelques bonnes raisons. On les écoute.
8: Parce qu'il y a toute la société. Parce que lui, c'est la justice impitoyable. Parce que moi, c'est la justice humaine. Parce que Fantine, c'est la victime sociale. Parce que Cosette, elle passe de la nuit au jour, de l'ombre à la lumière. Parce que Marius, c'est l'idéaliste absolu. Et parce qu'il était Thénardier, ils sont sans foi ni loi. Et c'est le jeu des sept familles. Il y a tous les humains dans ce film.
9: Ouais. Et puis aussi parce que ça vaut le coup de tenter de rendre le monde meilleur. Et qui d'autre que la jeunesse ne va pas tenter de rendre ce monde meilleur? Parce que ce que raconte le livre, par conséquent, le film, c'est qu'il n'y a aucune loi, aucun système qui peut empêcher quelqu'un de tenter d'être meilleur.
4: Bon, alors vous allez me dire, ils font le job de la promo. Oui, c'est vrai, mais j'ai vu le film et croyez-moi, on ne voit pas les 3 heures passer. La musique en fait parfois un peu trop, mais jamais les acteurs. C'est une vraie réussite.
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Mercredi midi, vous êtes sur Énergie. C'est plus de 30 minutes de hit non-stop en ce moment. Avant 13h, je vous file le programme. Lenny, moi, il y a Ugel, le nouveau de celle qu'on a vue dans les arènes. Et oui, cet été, Charlotte Cardin, nouveauté Énergie pour vous. Jason Derulo aussi. Et Olivia Rodrigo, maintenant, on est bien là sur Énergie.

0: Allez, 13h, on passe la poste d'agence ensemble sur Énergie. Je vous gère les numéro 1. Il y a Ray qui arrive pour vous. Et lui, il est de retour en studio pour un nouvel album avec Vita. Eh ben, ils passeront peut-être dans les arènes, on sait pas. Slimane, maintenant sur Énergie.
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0: 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À suivre, c'est mais au moins mixé. On enchaîne avec Ariana Grande et les 4 Seys sur Energy.
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0: C'est pas mal ça, Énergie le double tous les matins. Avec Manu à 7h05, le bon élève du jour, Mathéo de Calvisson qui vient de s'inscrire et qui vient surtout de s'acheter la PS5 hein, aussi pour GTA 6. Faut des thunes là. Salaire par SMS au 7-10-12, c'est le message envoyé pour s'inscrire. Faites ça maintenant. Moi je vous envoie plus de 30 minutes de hit non-stop, nouveauté Énergie. J'adore ce hit. Histoire sans fin, Ben Pelj et Mathilde. Et Manon Lisa, le petit pêcheur sur Énergie.
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2: Aujourd'hui, c'est la journée mondiale du navet. Vous mangez les navets?
3: Non, jamais.
2: Dans la soupe ou dans le couscous, oui.
1: Ah, dans le
3: très
1: couscous
3: bon.
2: Oui, c'est vrai. Bonne remarque. Dans la soupe, bon, référence
3: dans
2: de Jeff.
3: Pot-au-feu
2: voilà.
3: Aussi.
2: Pot-au-feu, hein. Oui, pot-au-feu.
1: Pot-au-feu, référence okay. De Jeff aussi.
2: Ah, c'est bon.
1: Non, mais le navet est vraiment un. Oui, c'est vieux, quoi. C'est
3: ah, oui.
2: Ouais, un vieux légume.
1: Bah, quand on dit ce soir, on mange des navets, c'est soit que t'es puni quand même, soit.
3: Oui.
1: Ou soit c'est la guerre dehors.
3: Bah, ou soit c'est Jeff qui t'invite.
1: C'est ce que je dis. C'est la guerre.
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Allez, bientôt 14h, bon courage au taf. C'est Axel sur Énergie Nîmes. Pour vous motiver, je vous passe vos hits préférés. Et quoi de mieux que le meilleur DJ au monde, élu meilleur DJ de l'année pour la 6ème fois, le plus titré de l'histoire, le patron David Guetta. On l'écoute avec iPatton. Ritza aussi arrive, et Temper City sur Énergie.

Mercredi 14 octobre, vous êtes sur Énergie, c'est la journée nationale de la qualité de l'air aujourd'hui. Bon, Anime, il y a marqué qualité moyenne là. Ah bah faut respirer, mais pas trop quoi, c'est un peu le délire. On est bien, voici Karol G, les numéro 1 et Estelle Martin sur Énergie.

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Gims et Mauvais Jour, dans les plus 30 minutes de hit non-stop, les deux sont nommés au Energy Music Awards. Artiste francophone pour Gims, révélation francophone pour Mauvais Jour. Vous êtes fan, les Nîmois ? Eh ben, c'est le moment de voter sur l'app Energy et TF1+, les deux. On les écoute après Damiano sur Energy.

0: Lénie-moi le double hit qui peut tomber à tout moment sur Énergie. Le premier, on l'a vu dans les arènes cet été, Games. Le deuxième, Sound of Legend. Dès que vous entendez les deux à la suite, vous appelez le 39-37. Écoutez bien le premier, la première décrochée au standard. On part avec ses invites pour les Energy Music Awards le 23 octobre à 4. C'est une folie, hein. Tapis rouge, les stars Energy. Ça va être la meilleure soirée de votre vie. 39-37 dès que ça tombe. Moi, je vous mixe les numéros avec un autre. On a vu dans les arènes, Aurel San, Boss et Ugel sur Energy.
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2: Faut que je vous raconte quelque chose sur mon couple que moi-même j'ai mis beaucoup de temps à m'avouer. Mais je pense que ça pourrait être libérateur.

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0: 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Moziman, on le met à fond pour démarrer vos hits préférés. Avec Aurier aussi, nouveau hit sur Energy.
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Energy seront en France en juin prochain pour deux concerts. Alors non, il n'y a pas les arrêts malheureusement. Il faudra se déplacer à Paris là. Deux accords arena les 12 et 13 juin 2027, c'est Tame Impala, on les écoute maintenant. Et il y a Emma et Jungle juste après sur Energy, on se fait Lit Mérouin, 15h.

En direct de Nîmes, on poursuit avec Adèle Castillon. Et eux, ils explosent tout à chaque fois. Ils ont collaboré 5 fois ensemble, 5 feats. C'est une dinguerie, il n'y a pas une erreur. Que des hits numéro 1. On les met à fond, David Guetta et Bébé Rexha sur Énergie.

Adèle Cassion à l'instant sur Énergie, première bonne nouvelle. Il y aura vos places à gagner pour son concert à Paloma. 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Et puis pour les numéros, on y va avec Lumix et les 4 Sai. Le tout mixé sur Énergie.

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0: Il n'y aura plus qu'à trouver une tenue de soirée à Shop Park en plus. Bah, c'est parfait, directement. Faites ça là-bas. À suivre, il y a DJ Snake, Justin Bieber, Lick, numéro 1. Et va aussi sur Energy.
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Je suis en train de vous passer les hits Méron avec Gims avant 16h. Il y a aussi vos places à gagner pour aller au Parnasse vendredi soir. Sam Tremblay, notre Green Team est de retour à la maison. Vous m'appelez maintenant 04 66 23 30 30. Allez-y. Pendant qu'on s'écoutait leur Swift et Movie Joe sur Énergie.

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8: Et bonjour tout le monde, on y va mercredi après-midi. Il y a tous vos hits préférés sur Énergie à partir de maintenant et toute l'après-midi. Et il y a votre bande de copains. Moi, je m'appelle Louis, il y a Pierre.
9: Et oui, bonjour.
8: Il y a Marie.
10: Salut tout le monde.
8: Mercredi aujourd'hui, c'est la journée des...
9: enfants. Merci Marie, nous
10: avons
9: suivi.
10: Pardon, des enfants. Bah oui.
8: Les petites têtes, envoyez-nous vos messages vocaux. Vous êtes prioritaires pour passer sur Énergie. Tous les messages vocaux des enfants passent à la radio. Vous me faites un message sur mon Insta, c'est Louis Énergie tout attaché. Et par exemple, tiens, j'en ai là une... Mais Jules et Gabin.
11: C'est Jules et Gabin du 46. Bisous à tous.
8: Voilà, il y a chaud. Lucas aussi.
12: Coucou Louis, c'est Lucas. Je termine l'école et c'était juste pour te faire un petit coucou.
10: Bah gros bisous Lucas.
9: Bisous.
8: Voici Estelle sur Énergie, à tout de suite. Et je sais.

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0: vendredi après-midi, la journée des enfants. Les enfants sont prioritaires, vous faites vos messages vocaux et vous passez en direct à la radio. Faites comme elle, vous faites un petit message sur mon Insta. C'est Louis Energy tout attaché.
1: Et on lui souhaite une bonne rondade, parce qu'elle fait gym au sol. Alors ah, ça, je m'y connais, hein, je vous le dis.
2: Tu t'y connais vachement bien.
1: Et j'ai
2: donc
1: fait Snaps, je vous le dis.
2: Saut de biche, saut
1: rondade,
2: de biche.
1: Rondade, salto, voilà, tout à fait. Oui, programme libre.
0: Je suis en train d'imaginer, en train de.
1: Toi, de faire ça. Je suis 14, monsieur, en gym. 14.
0: Pardon, excuse-moi. Voici UGEL sur Energy.

0: viens de rentrer de la fête foraine avec Papou et Nanou et je me suis trop bien amusée. Bisous.
1: Merci pour ton message.
2: Avec Papou et Nanou, c'est trop mignon.
3: Ah ouais, les barbes à papa.
1: Ah ouais, mercredi après-midi à la fête foraine, c'est la folie là.
3: C'est incroyable. Petit manège, attention au manège quand même.
1: La petite machine à sous.
3: Ah oui.
2: Autotamponneuse, vous êtes fous ou pas?
3: Où ça pousse les jetons là.
1: Ouais.
3: Ah ouais,
1: incroyable.
3: Ça j'adore.
1: Où t'en mets 50 et t'en récupères 2.
3: Et la pêche au canard.
1: Oh là là là là.
3: Canon assuré.
1: Vos messages vocaux. Louis Energy sur Insta, on fait de la radio ensemble toute l'après-midi, il est 16h06. Il y a M Pokora qui arrive et avant, elle est là, voici Olivia Rodrigo sur Energy. Ça, c'est à mettre très fort dans la voiture.

0: bisous.
1: Merci Elina pour ton message. Oui, alors non seulement on va s'écouter Aria cet après-midi, mais elle sera notre invitée vendredi.
2: Quand soudain elle croise le regard de celui qu'elle aime tant.
1: Attention, hein. Attention, juste parce que Elina me l'a demandé.
2: Quand soudain
3: elle a invité que pour ça d'ailleurs.
1: Ah, ben non, mais moi je. Attendez.
4: C'est fou parce que t'as que des enfants bien éduqués dans tes DM.
1: Oui, c'est vrai. Bah, ça.
4: Alors que normalement, les enfants, ça parle, ça crie, tu vois. Et toi, t'as que des gens.
3: T'as une vision vachement bizarre des enfants, toi, Pierre. Je m'en rends compte.
4: Oui, je suis peut-être pas prêt à faire encore.
3: C'est ouais, ça. Non.
1: Mercredi après-midi, c'est votre journée, les enfants. Vous me faites un message vocal sur mon Insta, Louis Energy, tout attaché. Et vous passez en direct à la radio comme Elina. Voici l'hallucination auditive.
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1: Marie, qu'est-ce qu'une hallucination auditive ?
3: C'est quand ton cerveau croit comprendre des paroles d'une chanson, il entend des paroles, mais c'est pas les vraies paroles.
1: Jade m'a fait un vocal.
6: Salut l'équipe, salut Louis. Je voulais te parler d'une hallucination auditive que j'ai sur Alicia Keys' No One.
1: Ça, c'est quand même un classique. Qu'est-ce qu'elle va nous sortir, Jeanne ? Je découvre, hein. J'ai pas écouté avant.
6: Moi, j'entends des anneaux pour sauter. J'espère que vous allez entendre la même chose que moi.
3: Des anneaux pour sauter, tiens donc. Ok ?
1: Des anneaux pour sauter.
4: À quel moment ?
1: Allez, on écoute.
3: Des anneaux pour sauter. Mais c'est exactement ce qu'elle dit. C'est fou.
1: Ah, le désanneau, il est fort.
4: Ah ouais, le désanneau pour sauter, il est là.
1: Ouais.
3: Ah bah, Jeanne, on entend complètement. Oui, je te confirme.
4: Bon, ça ne veut toujours rien dire, hein, par contre.
1: Non, ça veut rien dire.
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1: Il est notre invité tout à l'heure. Teddy Bear passe nous faire un coucou. Ah, bah, c'est pas ça.
3: Ah, ça, c'est Justin Bieber. Justin Bieber, carrément, quoi.
1: Attends, j'ai appuyé sur Teddy Bear, chaussure rose. Non, il y a Sorry Justin Bieber qui part. C'est un problème technique. Et si je rappuie sur Aria, est-ce que c'est Aria qui part ? Ah oui, c'est vrai.
4: Cherche Justin Bieber, hein, peut-être qu'il y aura Teddy Bear dedans.
1: Alors attends, je vais le refaire à l'envers. Il y a Aria vendredi, il y a James.

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0: Coucou l'équipe d'énergie, c'est Mia. On vous écoute en voiture avec ma mère pour aller à la danse. Gros bisous à l'équipe.
1: Des bisous, merci pour vos messages. 16h28, on est en direct, c'est mercredi, c'est la journée des enfants. Les enfants, vous êtes prioritaires. Dès que vous faites un message, vous passez en direct sur Énergie. Pour m'écrire sur Insta, c'est Louis Énergie, tout attaché.
0: Salut Louis, c'est Elia. Je reviens d'athlétisme, bisous à tous.
1: Ah, c'est tout sport, hein,
2: c'est
1: après-midi.
2: C'est sport, ouais, mais j'aime bien. J'aime bien cette dernière.
3: Un peu moins bien articulé que la première, mais bon, on prend quand même.
1: Et Pierre.
2: Oui. On peut lui couper le micro.
1: Mais il va sortir du studio.
3: Non, mais bah, allez, bah,
1: jusqu'à 16h45, Pierre ne sera plus à l'antenne exceptionnellement de cette émission. On peut applaudir Pierre pour tous ses bons et loyaux services. Merci Pierre d'être venu. Envoyez-moi vos messages vocaux. Vous êtes prioritaires, les petites têtes, pour passer. Voici Joker. Ça, alors ça. Les parents reconnaissent l'air, hein.
2: Oui.
1: De Joker, hein.
2: Indochine.
1: Là, il n'y a pas de problème, hein. Et puis derrière, c'est les BTS qui arrivent sur Énergie. Merci d'être avec nous. 16h, 19h, je m'appelle Louis, y a Marie.
2: Oui, salut tout le monde.
1: Et c'est tout, c'est la fin de l'équipe.

0: j'ai 10 ans et on vous écoute tous les matins sur Énergie. Gros bisous.
1: Merci beaucoup pour ton message.
2: Bah, merci pour Manu surtout. Ouais.
1: Ah ouais,
2: tous les matins.
1: Et il est pas fou, il veut surdoubler son salaire.
2: Il a bien raison.
3: Ouais. Il faut attendre un peu, je pense.
1: La petite souris.
2: Et la tirelire, elle est remplie là.
3: C'est un bon conseil,
1: c'est malin.
3: Ouais. On vous double la petite souris.
1: Ah bah ça, alors c'est un truc qui est dans notre budget.
3: Tous les après-midi. Tous les après-midi, on double la petite souris.
1: Vos messages vocaux sur mon Insta, c'est Louis Énergie. Voici Slimane. Tu devais pas sortir.
3: Ah oui, pardon.
2: Ah oui, qu'est-ce que tu fais là?

0: Ça a une petite saveur quand même.
1: Ah ouais. Ah, c'est vrai, c'est les vacances vendredi.
0: Ouais, c'est ça qui est bien. Moi je pense à tous ceux qui vont faire des stages la semaine prochaine. Stages de danse, tu vois, les stages d'équitation et tout.
2: Ah ouais, oui. Les stages de sport.
0: Ouais, c'est trop bien ça.
1: On fait ça en octobre ?
0: Bien sûr.
1: Ah ok, trop
2: c'est
1: bien.
2: Toutes les vacances.
0: Mais grosse sportive Marie, tu sais. Hein.
1: Ah oui, bah moi, le sport. Hein.
0: Bien sûr. Hein. Si vous venez d'arriver sur NRJ tous les mercredis, on fait la journée des enfants. Les enfants sont prioritaires. Vous me faites un message vocal sur mon Insta et vous passez en direct sur NRJ. C'est Louis NRJ tout attaché. La suite, il y a Moziman qui arrive, monsieur le directeur de la Star Academy, il y a aussi Mauvais Joe. Et là, voici la pépite des réseaux.
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0: Tous les jours, on écoute une vidéo de TikTok.

0: Ils te disent au fromagie, ils te disent c'est 60 grammes par personne, tu dis je vais prendre 80.
1: Voilà. Tu vois, ils rajoutent allez, un peu. Vrai. Ou alors ils ramènent des cornichons, bah alors là. Là, c'est merveilleux. Tu
2: vois. Très bon exemple, Pierre.
0: Moi, c'est quand les personnes écoutent les vocaux en entier en fois 1.
2: Ah oui, oui.
0: Tu
2: oui.
0: vois, genre, ils les écoutent en entier, ils les accélèrent pas. Mmh. Même s'ils font 2 minutes, 3 minutes.
1: Soit ils t'aiment beaucoup, soit vraiment, ils ont rien à faire de leur journée. Quoi. C'est
2: non, mais ils respectent le podcast que tu as proposé d'animer.
0: Exactement.
2: Quoi. Ouais, mmh. c'est bien.
0: Voilà. En tant que, en plus, animateur radio, co-animateur radio, tu vois, ça fait plaisir de pas être accéléré.
1: Ouais. Voilà. Et toi, Louis
2: Moi, c'est, je pense, quand je prête ma voiture à un copain
1: ouais.
2: et qu'il me la rend avec un peu plus d'essence.
1: Ah bah surtout en ce moment là, c'est un vrai pote ouais. hein, s'il te remet de l'essence.
2: Même pas beaucoup, tu sais, juste tu l'as laissé, il reste 3 barres, il y en a 4. Je sais pas, tu te dis ok, lui c'est vraiment un frère.
1: Ouais, c'est vrai.
2: Voilà.
0: Bah alors que la technique quand même, c'est que normalement si vous ne roulez pas beaucoup de kilomètres, la barre ne descend pas et vous n'êtes pas obligé de faire le plein quand
2: ça,
0: vous louez une voiture.
2: Belle technique.
0: La classique.
2: Bah oui,
0: bien sûr. Surtout avec le prix de l'essence là.
2: Tu vois, c'est pour ça qu'on n'est pas vraiment amis dans la vie, Pierre.
1: Ouais, c'est pour ça qu'on est
3: collègues. 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
2: Moziman arrive maintenant sur Énergie avec aussi Mauvais Joe. Merci de terminer la journée avec nous et appelez au standard Énergie pour gagner le sèche-cheveux Dyson. C'est le truc que tout le monde veut et c'est au 39-37 qu'il faut appeler maintenant le standard Énergie. On joue dans un quart d'heure. Jeu de la connexion. 39-37, il y a Damien qui vous attend au standard. À vous de jouer.
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0: l'impression qu'on est en plein mois de juillet.
1: Ah oui.
2: Et on est en plein mois de juillet, Louis.
0: Non, mais tu vois, faut pas écouter pilé comme ça un 14 octobre.
1: Bah, il fait encore chaud, ça va.
2: Après, techniquement, c'est bientôt été à La Réunion, dans l'hémisphère sud.
0: Ah oui, c'est vrai. Mais t'as raison. Damien est avec nous au standard. Salut, Damien.
3: Ouais, salut toute l'équipe.
1: Salut.
0: Ça va, Damien? Tu viens d'où en France?
3: Ça va, Toulouse. C'est un peu chaud aujourd'hui, ça va.
1: Oh, la ville rose.
3: Eh oui.
0: T'as combien? Ah ouais, vous avez 26 à Toulouse, là?
3: Ouais, ouais, non, franchement, il fait chaud aujourd'hui.
2: Ah, c'est pas mal. Ouais, mais ça baisse quand même, hein.
0: Ouais, t'inquiète, dimanche 13 degrés, mon dame. Oh
3: ah, ouais,
1: le grand écart.
2: Non, mais il regarde à 4h du mat aussi, forcément.
0: Non, dimanche, ça se casse la gueule. Damien, bienvenue sur LRG. On va jouer ensemble au jeu de la connexion. Il y a un sèche-cheveux Dyson à gagner. Je sais pas si tu te rends compte de. Je pense que dans tous les cadeaux qu'on offre, c'est un des cadeaux les plus demandés, le sèche-cheveux Dyson, hein, Damien.
3: Parfait, Jean-Colline qui va être contente, c'est ma femme.
2: Oui.
1: Ah bah elle va être très heureuse.
2: Bah, je sais, parce qu'il a une calvasse, on se reconnaît entre nous. Oui, à la voix, on se reconnaît à la voix, donc il n'a pas besoin de ses cheveux.
0: T'as une calvasse, Damien?
3: Comment?
0: T'as une calvitie ou pas?
3: Non, ça va.
0: Ah, tu vois, t'es mauvaise langue.
1: Bon,
0: Damien, tu vas jouer pour des raisons de connexion évidentes avec Marie.
1: Oui, évidemment.
0: Ouais. Et on y va pour le jeu de la connexion, bonne chance.
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0: Damien, Marie, je vais vous donner un mot. Et à la fin de mon décompte, il va falloir me donner le premier mot qui vous vient en tête en rapport avec ce mot. Si vous avez le même, c'est gagné. Vous avez 3 tentatives. Bonne chance. Je vous laisse vous connecter. Marie, Damien, je vous laisse discuter avant de lancer le jeu.
1: Bon, mon Damien, en effet, mon accent toulousain n'était pas fou, mais je t'assure qu'on va être très connectés. Et on va faire ça pour ta femme. On va aller le chercher, ses sèche-cheveux. Elle s'appelle comment, ta chérie?
3: Carmen.
1: Carmen. Ben, on va faire ça pour Carmen. Et on va essayer le 3 sur 3, mon Damien.
0: Allez, le premier mot, à la fin de mon décompte, vous me donnez le premier mot qui vous vient en tête, c'est cornichon. 3, 2, 1.
1: Raclette.
3: À moi.
2: Oh là là, ça c'est bon, d'accord.
3: Ok.
1: Bon, c'est pas grave, t'inquiète pas, c'est que le premier. On peut faire un 2 sur 3.
0: Faut vraiment que tu ouvres ta saison, Marie, parce que là, tu parles que de ça.
1: J'ai hyper faim, en plus, c'est terrible.
2: Mais il me fait un cornichon, tu peux en manger avec plein d'autres choses que la raclette, hein, pardon.
1: Oui, non, mais il y a une petite saveur particulière avec la raclette, hein, pardon.
0: Ils ont switché dans les rayons, ça y est, hein. La raclette a remplacé la mozza. Hein.
2: Oui, ça y est,
1: c'est
2: mal,
1: le moment.
0: Ça y est, c'est fini.
1: Normalement, c'est Starac commence, raclette aussi.
0: Oui, c'est vrai, voilà. T'as raison. Allez, deuxième mot, on y va. Le mot, c'est montre. 3, 2, 1.
3: Horloge.
1: Suisse.
2: Horloge Suisse.
3: Ok.
1: Bon, c'est pas grave, t'inquiète pas, on va se refaire.
2: Mais personne a dit heure.
0: Non.
2: Mais c'est fou quand même, pardon.
0: Allez, dernier essai. Si vous venez d'arriver sur Énergie, c'est le jeu de la connexion. Je donne un mot et à la fin de mon décompte, Marie et Damien au standard doivent dire le même mot pour gagner. Sèche-cheveux Dyson a gagné et le mot c'est fourchette. 3, 2, 1.
1: Couteau.
0: Oh là là!
1: Ah, j'ai eu peur!
0: Bravo Damien, tu remportes le sèche-cheveux Dyson, ça marche chez toi à Toulouse.
3: Eh ben, Jean-Colin, tu vas être très contente. Merci Marie, merci toute l'équipe.
1: Ah ben, on fait des gros bisous à Carmen, hein.
2: Prends garde à toi.
0: Et Damien, tu connais le principe du jeu de la connexion, t'es au courant qu'il y a un qui tout double?
3: Ouais, j'ai entendu l'émission hier.
0: Ouais, bah vas-y, on y va, c'est parti.
4: Le qui tout double, une question, une seule réponse possible, au risque de tout perdre.
0: Le qui tout double, c'est la même chose, sauf qu'il faut pas avoir un mot en commun, mais une réponse à une question ouverte. Par exemple, hier, la question était, quel est selon vous le meilleur jour de la semaine? Si les deux, vous sortez par exemple vendredi, c'est gagné. Bon, il se trouve que hier, il y en a un qui a dit samedi. Et l'autre vendredi.
2: Aye.
0: Bon. Vous savez que j'ai réécouté ce matin en podcast, ça m'a énervé.
2: Oui, c'est normal. Bah, est-ce qu'on peut demander à Damien, pardon, c'est quoi pour toi le meilleur jour?
3: Moi, c'est vendredi.
2: Voilà, merci. Bah, j'aurais gagné avec Damien.
0: Donc, t'aurais gagné un voyage en Europe plus un iPhone.
2: Ouais, voilà, exactement.
0: Bon, alors aujourd'hui, si tu tentes le qui tout double, en plus du sèche-cheveux Dyson, je te rajoute, Damien, un iPad 11.
1: Ouf, ouf.
2: Oh là là.
0: Par contre, si tu perds, tu perds tout.
2: Et tu perds ton couple également, puisque on rappelle que tu joues pour ta femme, pour Carmen.
1: Mais réfléchis, Damien, quand même. Hein. Ça, c'est bon, un iPad.
3: Je vais garder, ça lui fera un joli cadeau. Je vais pas tenter le diable.
1: Bravo, c'est bien de penser à ta femme, bravo.
0: Damien, te fais un gros bisou.
3: Eh ben merci toute l'équipe, à bientôt.
1: Bisous Damien.
0: Et dédicace à Carmen, voici UGEL sur Énergie. C'est le 7-19 que vous écoutez. Il y a Shakira aussi qui arrive derrière, on est bien là cet après-midi.

0: Les enfants sont prioritaires. Dès que vous m'envoyez votre message vocal, vous passez en direct à la radio. C'est sur mon Insta, Louis Energy, tout attaché. On écoute vos messages. Je veux pas balancer.
1: Ouais.
0: Mais j'en connais une qui, pendant qu'on fait l'émission sur Energy, a un petit œil sur la Starac en même temps.
2: Pardon, on balance qui là, au juste, parce que je vois pas.
0: T'as regardé un peu la Star Academy?
2: Écoutez, ouais, je suis un peu à fond dedans parce que je trouve que la promo de cette année, elle est très chouette. Je trouve qu'ils ont tous un très haut niveau, déjà. Et je trouve ça hyper intéressant de voir comment ça se passe. Et ce soir, c'est les premières éliminations. Enfin, nominations.
1: Elle est passée tellement premier degré d'un coup.
0: Ouais, grave.
1: Ouais, bah moi, vous savez.
2: Non, pardon, c'est très sérieux la Star Academy chez moi, d'accord?
0: Attends, mais du coup, là, cet après-midi, il y a les premières nominations.
2: Ouais. Première nomination, là.
0: Ce qui veut dire que ce week-end, il y a les premières éliminations.
2: Ouais, et lundi, première éliminée chez nous.
0: Ah oui, parce que tous les lundis, on va recevoir les sortants afin qu'on ait les premières impressions.
1: C'est terrible de sortir en premier.
2: Ouais, c'est un peu dur.
0: Et il en est où notre deal? On voulait faire un deal avec Kleenex.
2: Pour
0: faire une OP antenne.
2: Je suis sur le coup.
0: Ou une autre marque. Hein.
2: Sopalin.
1: Ça irrite. Oui. Faut quand même des mouchoirs. Quoi.
0: Non, mais tu vois, comme ça,
1: Lotus.
0: Voilà. Ouais. On les fait venir. Ils se mettent au micro comme toutes les stars, mais on met juste une petite boîte. Et comme ça, ils en prennent quand ils pleurent parce qu'ils sont tristes de quitter le château.
2: C'est horrible.
0: Excusez-moi, je pense au business. Hein.
2: Non, mais c'est très bien, t'as bien raison de faire ça. Hein. Oui.
0: Non, en vrai, on est trop contents. Vous allez tous les lundis, donc à 18h55, ils seront avec nous sur Energy et vous pourrez leur parler. Hein. C'est-à-dire que vous serez les tout premiers à pouvoir parler aux sortants de la Starac qui viendront tout juste sortir du château.
2: Oui.
0: C'est la première émission en direct dans laquelle vous allez pouvoir leur parler au Standard Energy. Vous pourrez aussi envoyer vos messages vocaux. Donc rendez-vous lundi. J'allais dire, j'adorerais savoir qui on va recevoir, mais on ne sait
2: non,
0: pas.
2: Ouais, non, mais c'est terrible surtout.
1: Ah, ouais, faut pas souhaiter recevoir quelqu'un, quoi. Parce que sinon, ça va le faire sortir. Donc,
0: Non, on souhaite pas. Non.
1: Non, on souhaite personne.
0: Pour l'instant, on les connaît pas trop. Voilà. Voici Adèle Castillon sur Energy. Elle est nommée pour les Energy Music Awards. Ça, c'est pas ce vendredi, c'est celui d'après. Et si vous voulez voter pour les Energy Music Awards, je vous rappelle, vous avez le droit à un vote par jour. Allez-y, c'est la dernière ligne droite. Vous allez sur l'App Energy, vous allez sur TF1+. On se l'écoute. Derrière, Shakira sur Energy avec Die Die. Les pays.

0: Bonjour. Bonjour Louis.
1: Bonjour.
0: Moi j'étais allée au manège et là je suis chez Papou et Nanou. Ouais. Et après je vais regarder la patte patrouille, des pattes patrouilles allant. Et après je vais aller au dodo.
1: Sacré programme, hein.
2: Ah, j'adore les tunnels que mettent les enfants, je trouve ça trop mignon.
3: J'ai pas fait LV2 enfant, moi, je sais pas.
2: Ils vont regarder la patte patrouille,
3: ah,
2: d'accord.
3: Ah, la patte patrouille, j'adore.
1: Toi, tu vas aller faire tes courses comme tout le monde, voici comme voilà. 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

0: Plein de force à vous si vous êtes au boulot. Je pense à tous ceux qui sont sur les chantiers. Je reçois beaucoup de messages vocaux, ça taf. Et il y a les radios de chantier, ça écoute énergie. Donc voilà, je voulais faire une grosse dédicace à tous ceux qui sont sur la route aussi. Il est notre invité tout à l'heure. Teddy Bear sera avec nous sur énergie. C'est celui qui a fait ce hit qu'on vous passe à la radio.
1: Enchanté, je suis celui d'hier et de la semaine passée.
0: Et pour la petite histoire, il a pop grâce au réseau cet été.
2: Ouais.
0: Alors vraiment TikTok, Insta et tout. Et bah là, il a annoncé un Olympia. Il est absolument partout. Il va passer nous faire un coucou. Demain, c'est James Blunt. Et vendredi, Auréa qui passe nous faire un coucou. Et la semaine prochaine, on sera à Cannes pour les Energy Music Awards. Émission spéciale puisque la cérémonie c'est vendredi. Bon alors là le planning
2: ça va être fou.
3: Ah il va y avoir du potin hein.
0: Ah bah là on a pris un portier carrément quoi hein.
3: Alors, ah ouais
0: plein trop, de gens, trop de monde.
2: Ah bah oui. Tout le monde va passer nous voir tous.
0: Ouais ouais. Non franchement ça va être trop cool.
2: Ça va être bien ça.
0: Et d'ailleurs ceux qui sont dans le sud, j'en profite, je fais un teasing.
2: Oh là.
0: Mais on a prévu une émission en public.
3: Oui.
2: Ok.
0: Donc vous allez pouvoir venir nous voir. Il y aura les dernières places pour la cérémonie à gagner aussi. Donc on va régaler un peu tout le monde. Voilà.
3: On a trop hâte de vous voir.
0: Sachez-le.
2: Tu payes un verre aussi. Il y aura ceux qui viennent.
0: Il y aura du jus d'orange à Faden.
2: Bon bah nickel.
0: Voilà, parce que moi je sais recevoir. Donc ouais, il y aura abricot et orange.
3: Grand prince.
2: Multifruits, non.
0: Multifruits aussi, ouais, bien sûr. On fait un bingo télé.
3: Allez, c'est parti. Oui.
0: Allez, c'est parti. 17h11. Vous écoutez la radio. On va prendre une émission de télé qui est diffusée en direct. Et avant de mettre le son à la radio, on va parier sur un mot qu'on peut entendre. Si le mot est dit en direct, vous entendez ça.
4: Bingo.
0: Ya. Yeah. Affaire conclue sur France 2.
3: Oui, classique.
0: Ah, il y a encore un téléfilm de Noël sur TF1, non.
2: Mais c'est fou que ça ait déjà commencé.
3: Faudra qu'on le fasse à un moment, le téléfilm de Noël.
0: Ah, enfin, mais bon, il a l'air trop mignon, ce téléfilm. 9 chatons pour Noël.
3: Oh, bébé. Oh, j'adore.
2: C'est terrible.
0: Sur France 3, il y a Rex.
3: Moi, j'aime bien Rex. Hein. Ça fait longtemps qu'on l'a pas fait.
0: Le chien policier. Allez, oui, on fait Rex.
2: Allez,
0: on fait Rex. Allez, chacun choisit un mot sur Rex.
2: Ok.
3: Moi, je vais dire inspecteur.
0: Oui,
3: c'est ça, non. C'est un truc policier, okay. On est d'accord.
0: Bah oui, c'est le chien policier.
3: Inspecteur.
0: Pierre.
2: Tuer.
0: Le mot tuer.
2: Ouais, le mot tuer. Ouais, toujours bien. Quelqu'un qui se fait buter dans l'histoire. Donc
3: Ouais, pas mal. Et toi, Louis, tu choisis quoi comme mot?
0: Je vais dire voiture.
3: Ah oui, c'est niche.
0: Non, c'est...
2: Ah non, parce qu'ils sont toujours en bagnole.
0: Ouais.
2: Ils arrivent sur les scènes de crime.
3: Ils voiture.
2: Ah oui, c'est vrai que tu descends la voiture, mais tu dis pas la voiture.
3: Reste sur voiture.
0: Évitez de juger, merci. Bingo télé Rex, voici les trois mots. Si un de ces trois mots est dit, ça fait bingo. Inspecteur. Tuer voiture.
5: J'avais raison. Viens avec moi.
6: Qu'est-ce que tu fais?
5: Je t'emmène chez les San Felice, quoi d'autre?
6: Mais pourquoi?
5: Parce que tu étais la seule à avoir compris que c'était pas un suicide. Allez, en route, en route.
6: C'est vrai, j'avais compris.
5: T'es brillante.
7: Le procureur nous a dit que vous aviez déjà procédé à l'arrestation. Il nous a juste demandé de contrôler si les empreintes de Sveva se trouvaient réellement dans la maison.
5: Et le fait est qu'elles y sont. Elles sont là, mais pas au bon endroit.
0: Ils y vont comment?
5: Regarde.
2: Ben...
0: Ils sont en bagnole,
5: les empreintes de Sveva se trouvent sur les vitres et les chambranles de la partie extérieure.
7: Uh-huh.
5: Ce qui indique une...
0: Je vous rappelle les mots, inspecteur, tuer et voiture. Intérieure.
7: Donc ça voudrait dire...
2: Oh la musique.
5: Que Sveva n'a pas voulu tuer Clint.
0: Qu'est-ce que c'est? Il y a eu tué.
4: Bingo.
0: Un point pour Pierre.
2: Bah,
3: j'en ai marre, il n'arrête pas de gagner.
2: Il y a toujours quelqu'un qui meurt, je vous le dis.
3: Par contre, on peut parler du doublage peut-être de cette série, c'est l'enfer.
0: Oui, je sais pas si elle était vraiment en train de mourir.
2: Ouais, non,
3: ah ouais, non, c'est bizarre. Là.
2: On peut pas se le faire en version originale une fois.
0: Je crois qu'il y a autre chose. Il y a Offenbach qui arrive et le petit pêcheur Manon Lisa.
2: Oh.
0: Alors, exceptionnellement, il est avec nous cet après-midi, parce que je vous rappelle que le petit pêcheur pêche que le matin.
2: Oui, parce que l'important pour elle, c'était d'être avec les siens.
0: Voilà, mais il a décidé de passer nous faire un coucou cet après-midi. Merci d'être avec nous sur NRJ. 16h, 19h, tous les jours, ça bouge pas.
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0: Mercredi après-midi, c'est Énergie que vous écoutez. C'est la journée des enfants le mercredi. Les petites têtes sont prioritaires. Vous me faites vos messages vocaux en direct sur mon Insta. Vous me les envoyez. C'est Louis Énergie tout attaché. Et vous passez là les 17h27. On va faire un petit tour.
1: Oui.
2: Salut Énergie, c'est Margot, j'ai 12 ans et je suis la plus grande fan de Cat's Eye qui existe au monde. Je suis en train de chercher des places pour les Energy Music Awards. En attendant, je vous fais des gros bisous.
3: Pas folle la guêpe.
0: Pas folle. Alors on s'écoute Cat's Eye maintenant. Et pour les places pour les Energy Music Awards, eh ben ça se passe avec le double hit Energy. Hein. Double hit Energy, dès que vous l'entendez, c'est 39-37. Non, il y a Sound of Legend dans le double hit par exemple. Ouais, tu vois. Mais ça peut tomber n'importe quand dans la journée.
4: Peut-être après là.
0: Bah, peut-être après, peut-être maintenant, peut-être ce soir avec le Super Show, peut-être chez Manu, n'importe quand dans la journée. Et c'est vendredi prochain, pas ce vendredi, celui d'après, l'Energy Music Awards, ça arrive très très vite. On s'écoute Cat's Eye maintenant, Angèle derrière, et envoyez-vous aussi vos messages vocaux sur mon Insta. C'est Louis Energy tout attaché. Comme ça, on fait de la radio ensemble en direct.

0: J'espère que vous allez bien. 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
1: Oula, il y a du vent là.
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2: Mais tu vois, c'est pas ah oui. Le reportage d'Inoxtag a tellement bien marché que tout le monde veut monter l'Everest.
3: Ah mais bien sûr.
2: Mentalité Kaizen. Ah ouais,
4: il doit être en bord de mer, c'est pas possible.
2: Bah, je crois qu'il est en train de monter l'Everest.
4: Ah ouais.
2: Envoyez vos messages vocaux, les petites têtes Louis Energy sur Insta. Voici la reprise de Shane Paul, c'est signé à Riviera. Et dans 3 minutes, le SAV de l'horoscope.
4: Oh là.

0: y a quelqu'un qui nous rejoint maintenant dans une demi-heure. Il s'appelle Teddy Bear. Il a cartonné cet été avec son hit Chaussures Roses. On vous le passe sur NRJ et il va nous le faire en live tout à l'heure.
1: Enchanté, je suis celui d'hier et de la semaine passée.
0: Il est belge. Il a vraiment explosé cet été. Je suis trop content de le recevoir. On le connaît pas, on va le découvrir. Ouais. Vous, c'est peut-être la première fois que vous allez l'écouter. Bah, c'est Teddy Bear qui sera avec nous tout à l'heure. Demain, c'est James Blunt. Lui aussi, il débute. Ça marchera jamais.
2: Ça marchera pas, ça.
0: Ça marchera pas. J'ai le pif. Ça marchera pas.
3: Le flop.
0: Ça marchera pas. Auréa sera avec nous vendredi.
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0: Et là, on y va pour le SAV de l'horoscope.
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0: On prend l'horoscope du jour en fonction de votre signe astro et on vous lit et on voit si ça correspond à ce qui s'est passé dans votre journée. Vu que la journée est quasiment finie, il est 17h37, c'est marrant.
6: Salut Nathan.
0: Allô Nathan ?
7: Allô, salut l'équipe !
2: Salut !
7: Nathan, salut Louis, salut Marie, salut Pierre.
0: Ça va Nathan ?
7: Ça va, et vous, allez bien ?
0: Ouais, ah, super. Oui. T'es d'où ?
7: Moi, je suis de Cannes.
2: Oh, ah, monsieur.
0: Comme par hasard, une semaine d'Energy Music Award.
7: C'est ça.
0: Tu crois que ça serait dingue, hein. Coïncide. Hasard de dingue.
2: Hasard de dingue.
7: Hasard de dingue.
2: Fou.
3: T'aurais pas quelque chose à nous demander par hasard.
7: Je sais pas.
3: On n'a plus de place. On n'a plus. Il y en a pas.
2: Si, avec le double.
7: Il y a peut-être encore dans le placard, on sait jamais. Qui ne tente rien n'a rien.
0: Quel est ton signe astro, Nathan ?
7: Je suis Gémeaux.
0: Gémeaux, alors Marie, sont comment les Gémeaux ?
2: Les Gémeaux, c'est du 21 mai au 20 juin. Et alors, on a pu l'entendre avec Nathan, ils sont très drôles, les Gémeaux, déjà. Ils sont curieux aussi. Leur petit défaut, c'est qu'ils peuvent être un peu... tu sais, ils peuvent s'éparpiller un peu partout et ils peuvent être un peu instables.
3: Ah, oula.
2: C'est un peu le défaut des Gémeaux.
7: Dans la merde.
2: Non, mais sinon, vous êtes très drôles hein, et ça rattrape plein de choses, l'humour. T'inquiète.
3: Ouais, je sais, moi, avec mon physique.
0: Nathan, je vais te lire ton horoscope du jour pour tous les Gémeaux qui nous écoutent du coup. Travail, amour, argent, fais les trois catégories. Et tu me dis si ça colle avec ce qui s'est passé aujourd'hui pour toi, d'accord ?
7: Allez, c'est parti, je t'écoute, oui.
0: Allez, on commence avec travail. Travail. Vous n'êtes pas au bout de vos efforts, mais vous vous sentez utile. Qu'est-ce qu'on en pense ?
7: Eh bah, moi je suis d'accord parce que je suis traiteur et puis j'ai beaucoup travaillé aujourd'hui.
0: Ah. Et donc, tu te sens utile ?
7: Oui, je me sens utile, oui. Parce que j'ai préparé un gros buffet pour une chorale ce week-end. Donc oui, je me sens très utile pour ce week-end.
2: Ah, trop bien.
0: Est-ce qu'il y a des petits buns au saumon ?
7: Non, on n'en fait pas là ce week-end.
0: Aïe, aïe, aïe. Petite brochette tomate cerise mozza ?
7: Oui, il y en a.
0: Ouais, avec un peu de pesto ?
7: C'est ça.
2: Bah, regardez-le, celui-ci.
7: Mais je m'en mettrai peut-être à la carte, oui. Il y a peut-être possibilité.
2: Ouais, allez, ça, c'est sûr, t'as écumé tous les buffets de France.
0: C'est vrai que moi, je suis très buffet.
3: Oui.
0: J'adore ça. Et je suis très pique-assiette, mais figurez-vous que j'ai un problème, c'est que vu que je viens d'une vie tout à fait normale et que je viens de Charente-Maritime, j'ai eu la chance, une immense chance d'être invité au concert de Céline Dion il y a quelques jours.
3: Ouais.
0: Il y avait un buffet, écoutez-moi bien, il y avait tous les trucs les plus chers de la Terre.
2: Bien sûr, j'imagine que c'était pas le même buffet.
0: Il y avait des trucs que je n'avais jamais vu, jamais mangé, tellement c'était des trucs. Par exemple.
3: Ah ouais ?
0: Eh ben écoutez, le truc.
2: C'est comment le caviar ?
0: J'ai pas goûté.
2: Ah.
0: Le truc que j'ai défoncé, c'est les œufs maillots. Il y avait un gars qui passait avec des œufs maillots et un autre gars qui passait avec des croque-monsieur. Et j'ai passé la soirée à manger soit des œufs maillots, soit des croque-monsieur.
3: Le gars avait du homard, du foie gras.
0: Oui. Et ben je changerai jamais, monsieur. C'est comme ça.
2: T'as bien raison.
0: J'adore votre métier, Nathan. Bon, on passe à amour. Amour. L'horoscope des Gémeaux aujourd'hui. On voit si l'horoscope était vrai ou pas. L'amour est à portée de bras. Saisissez les opportunités offertes par la vie pour enfin être heureux.
2: Oh, c'est beau ça.
0: Qu'est-ce qu'on en pense, Nathan ?
7: Eh ben, c'est dingue parce que aujourd'hui, là, j'ai été au supermarché et j'ai trouvé quelqu'un de super joli. Mais j'ai pas osé aller lui parler. Donc, je regrette un peu. Donc, c'est dingue la coïncidence, c'est dingue.
3: Ah oui.
7: C'est dingue.
3: Alors que c'était vraiment le moment, a priori.
0: Ah oui, l'amour est à portée de bras, faut y aller là.
7: Ouais, il était à portée de bras, j'aurais peut-être dû y aller.
2: Eye contact regrette, ou pas ?
7: Il y a eu le ice contact, oui.
3: Ouais, donc t'as raté l'amour de ta vie, quoi.
7: Peut-être.
2: Bah, merci Pierre de remuer le couteau dans la plaie.
3: C'est pas moi, c'est l'horoscope qui le dit. Hein.
0: On passe à argent. L'horoscope des Gémeaux aujourd'hui, argent. Vous pourriez connaître quelques soucis financiers. En effet, des dépenses imprévues mettront en danger l'équilibre de vos finances.
7: Alors, non mais c'est un truc de fou parce que.
0: C'était courses encore que t'as acheté.
7: Non mais pour l'argent c'est un truc dingue parce que depuis une semaine là j'ai eu des

0: Ça arrive sur Énergie avec nous dans un quart d'heure. D'ici là, il y a un gros classique de Lil Nas X et Toblo avec Stromae. À tout de suite.
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0: C'est vrai que c'est le papa de Miley Cyrus qui chante, hein.
1: Eh oui,
0: Billy Ray Cyrus.
1: Oui, tout à fait.
0: Grosse star de country aux States, le classique de Lil Nas X sur NRJ. Dans un instant, Teddy Bear est avec nous.
2: Chanter, je suis celui d'hier de la semaine passée.
0: Il a fait ce hit qui a explosé cet été, qui est sorti des réseaux, et il est avec nous dans moins de 5 minutes. Il va nous le faire en live d'ailleurs, ça s'appelle Chaussures Roses sur NRJ. Avant, l'équipe, c'est Jack Nicholson qui a dit ça. Jack Nicholson, tout le monde remet?
1: Oui, bien sûr. Bah Jack Nicholson, acteur américain, voilà. Très connu.
0: Citer un film, par exemple.
3: Shining.
1: C'est celui qui fait des têtes un peu improbables.
0: Ouais.
1: Là. Imité très souvent par Jim Carrey.
0: Avec ça, je suis Jack Nicholson, je suis gros et j'ai 60 ans. À votre avis, de quel accessoire il parle?
1: Dire ça.
3: Le truc, c'est que je sais plus à quoi il ressemble maintenant, mais je vais dire, c'est une veste.
0: C'est pas une veste, c'est un accessoire qui te rend classe.
3: Un costard.
0: C'est pas un costume, Pierre.
1: Est-ce que c'est sa ceinture, un truc qui le gaine un peu?
0: Non, c'est pas une ceinture.
1: Non, c'est pas ça.
3: Est-ce que c'est genre une petite sacoche, un truc un peu classe qui
0: une
3: porte
0: banane.
3: Une banane,
0: non,
3: par
0: c'est
3: exemple.
0: Pas ça,
1: il le porte sur le corps ou le visage?
0: Sur le visage.
3: Ah. Des lunettes.
0: Oui.
3: De soleil.
0: Exactement.
1: Ah ouais.
0: Jack Nicholson qui a dit avec mes lunettes de soleil, je suis Jack Nicholson, sans je suis gros et j'ai 60 ans.
1: C'est un peu
3: honnête.
1: Honnête.
0: Brad Pitt souffre d'une maladie.
1: La
0: prosopagnosie.
1: Pas facile à dire.
0: À votre avis, qu'est-ce que c'est?
3: Moi, je sais ce que c'est, mais je vais laisser Pierre répondre.
1: Ah bon?
0: Tu sais ce que c'est, Marie?
3: Ouais, mais par rapport à Brad Pitt, je sais ce que c'est. J'aurais jamais su.
1: Est-ce que c'est une phobie, du coup?
0: Non, pas vraiment.
1: C'est pas une phobie? C'est pas un truc grave, on est d'accord?
0: Non, c'est pas un truc grave, mais c'est chiant pour la vie quand même.
1: C'est sur la mémoire?
0: Non. Oui, un peu.
1: Ah?
0: Oui, un peu la mémoire.
1: C'est la mémoire sur. Je sais pas, aucune idée.
0: Marie?
1: Je connais pas du
3: tout. C'est le fait de pas reconnaître les visages, même de ses proches et tout ça, il n'arrive pas à intégrer le visage de ses proches.
1: Mais comment il fait?
3: Bah, c'est hyper compliqué justement pour ceux qui souffrent de ce syndrome-là. Et c'est extrêmement rare d'ailleurs comme syndrome. Mais ils ne reconnaissent pas le visage de leur proche.
0: Et il a dit que du coup il se repérait avec la voix et la couleur des cheveux. C'est comme ça qu'il sait qui est son pote. Parce que le visage il le remet pas. Mais il se dit, ah bah, je me souviens, j'ai un pote roux, bah c'est lui, tu vois.
1: Ah oui, donc tu rentres chez toi, ta meuf elle te parle pas, elle a une casquette, tu sais pas si c'est elle, quoi.
0: Exactement.
3: Oui, c'est un peu
0: vraiment.
3: Ça, c'est un peu compliqué. Non,
0: c'est pour
3: compliqué,
0: ça que Brad Pitt, c'est compliqué l'amour, tu vois. Faut pas lui en vouloir.
1: C'est ça.
3: Ah bah tout s'explique.
0: On termine avec Angelina Jolie. Quand elle était en couple avec son ex-mari, elle portait autour de son cou une petite fiole. À votre avis, qu'est-ce qu'il y avait dans cette fiole?
3: C'est un rapport avec son ex-mari?
0: Oui.
3: Voilà.
0: Pierre.
1: C'est solide, c'est un objet ou c'est liquide?
0: C'est liquide.
1: C'est liquide.
3: Bah, ça me fait très peur. Non, non, rapport avec son ex.
0: Me sortez pas un truc glauque, c'est pas glauque. Pierre.
1: Est-ce que c'est quelque chose qui se mange? C'est un liquide qui s'ingère?
0: Non.
1: Non.
3: Ah, c'est pas genre leur première boisson qu'ils ont partagée ou quoi? C'est pas ça?
0: Non.
1: Oh waouh.
3: Est-ce que c'est un truc un peu sombre,
0: oui.
3: Un peu lugubre?
0: Oui.
1: Ah mais c'est à base de, je sais pas, de
3: sorcellerie,
1: de sang ou de trucs comme
0: exactement.
1: Ça.
0: Exactement. Angelina Jolie, quand elle était en couple avec son ex, portait une fiole autour du cou où il y avait le sang de son mari.
3: Ça me dégoûte un peu, pardon.
0: Et inversement, lui avait un peu de sang d'Angelina Jolie dans une petite fiole.
3: Mais c'est pas Megan Fox qui faisait ça aussi avec Machine Gun Kelly?
1: Ils sont tous obscurs là-dedans.
0: C'est bizarre.
1: Ouais, c'est très chelou. Mais en plus, c'est quoi? C'est un riz de vaudou?
3: Vous pouvez me donner un peu de votre sang que je le porte autour de mon cou, s'il vous plaît? Ça va être super.
0: L'amitié est bien saine, tu sais. Elle va être bien cette soirée Halloween dans deux semaines.
3: Adoré.
0: Ça va être génial. Voici Estelle sur NRJ. Dans 3 minutes, il est notre invité. Teddy Bear est avec nous. Teddy Bear. Je sais pas pourquoi j'ai dit
3: Teddy Bear.
1: Teddy Bear.
0: Je sais pas.
1: C'est la prononciation.
0: Non, Teddy Bear. Teddy Bear avec nous. Voici Estelle maintenant. On rentre à la maison ensemble. C'est NRJ en direct.

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1: 18h, on est sur NRJ en direct, ça bouge pas. Vous êtes sur la route du retour, vous êtes avec les petites têtes en mode mercredi après-midi, dernier mercredi après-midi avant les vacances. On est ensemble sur NRJ et il est notre invité cet après-midi.
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1: Il est notre invité cet après-midi, Teddy Bear est avec nous. Alors c'est peut-être la première fois que vous l'entendez aujourd'hui. Ça fait peut-être quelques jours que vous le découvrez sur NRJ. Moi perso, je t'ai découvert pendant l'été, Teddy Bear, en ouvrant, je sais plus si c'était TikTok ou Instagram, mais je me suis fait happer par une de tes vidéos avec ce titre qui s'appelle Chaussures Roses. Après j'ai commencé à me renseigner un peu sur toi, je suis allé voir le clip, j'ai vu François Damiens qui joue un coiffeur, j'ai fait qu'est-ce que c'est.
5: C'est vrai que c'est un peu un caboulox tout ça.
1: Qu'est-ce qui se passe? Comment tu peux te présenter pour tous ceux qui nous écoutent sur NRJ dans toute la France, Teddy Bear?
6: Me présenter moi?
1: Ouais.
6: Bon alors je suis un humain de la vingtaine.
7: j'aurais pas dit.
6: venant d'une contrée lointaine qui s'appelle la Belgique et qui a besoin et envie très fort d'écrire des trucs pour se sentir bien. Et donc j'ai écrit et point. J'aime bien le décrire comme ça. Est-ce que ça vous va?
5: Ça nous va très bien.
7: C'est pas mal,
1: moi ça me
5: oui,
1: va.
5: Oui, c'est parfait.
7: C'est très bien.
1: Oui, c'est limpide, c'est
5: il
1: bien.
5: Il manquait la taille, juste 1m80, ouais, quelque chose
6: 83,
5: comme ça.
6: 83,
5: oui.
7: En tout cas, c'est avec beaucoup plus d'humilité que certains qu'on a reçus, donc ça me va.
1: Et tout de suite, Pierre va donner des noms.
7: Non, bah alors ça, on va garder. Voilà, ce sera coupé.
1: Alors, il faut savoir qu'en fait, il s'est passé plein de choses pour toi. Il y a eu les premières parties de Julien Doré, Clara Luciani, validé aussi. Moi, j'ai vu ça parce que j'étais sur ton Insta.
4: Enchanté, je suis celui
1: sous une musique, sous un live de Chaussures Roses. Je vois qui commente? David Guetta.
6: Oui,
7: okay.
6: Oui,
1: tranquille comme ça, donc validé par David Guetta.
6: Ça, c'était fou ça. Ça, j'ai pas compris. Oui, vraiment. Bah, et du coup, on s'est envoyé des messages.
1: Ah bah voilà, après, c'est ce que j'allais te dire.
6: Pendant un bon petit temps.
5: Ah oui, il a slide dans tes DM, quoi.
6: C'était ouf, quoi. Il était en Russie en train de faire écouter mes trucs à des potes russes.
5: Mais arrête.
6: Il traduisait ma chanson. C'est dingue. Il m'envoie une vidéo. Je dis, mais attends, c'est quoi ça? Je suis en train de rêver, il y a un truc qui se passe dans ma tête.
1: C'est une paralysie du sommeil, qu'est-ce qui se passe?
7: Voilà. T'as demandé à faire la première partie de Teddy Bear, il faut savoir.
1: Ouais, c'est ça. Est-ce qu'il est autorisé à faire ta première partie, David?
6: Je rêve de faire l'Olympia un jour, une salle aussi grande et tout. Tu vas y arriver.
1: Faut pas lâcher.
5: C'est mon grand.
1: Est-ce que tu lui donneras un petit bout de loge quand même? Il pourra s'installer, tu vois.
6: Mais bien sûr, tu vois, je mettrai aussi comme ici. D'ailleurs, on accueille. Il y a des petites madeleines.
1: Tu feras pareil.
6: Ouais, oui, voilà.
1: Teddy Bear est notre invité sur NRJ.
4: Enchanté, je suis celui.
1: Dans un instant, le live de Chaussures Roses, c'est celui qui a explosé cet été qu'on vous passe sur NRJ. Avant le live, on va revenir dans 3 minutes, Teddy Bear. On va faire le jeu des 3 hits avec toi. On le fait tous les jours. On l'a fait avec Charlotte Cardin hier à la même heure. On va te faire écouter 3 musiques. Ça va être à toi de les replacer dans l'ordre chronologique de leur sortie.
6: Waouh!
1: T'es bon ou pas là-dedans?
6: Absolument pas.
1: Mais... Oh là là. À tout de suite sur NRJ.

0: Il a explosé avec un hit. C'est parti des réseaux de TikTok, d'Insta. Ça s'appelle Chaussure Rose. Il est notre invité maintenant sur NRJ en direct avec le live dans un instant de Pierre qui est avec nous.
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0: Il est avec nous.
3: Enchanté. Je suis
0: avec ce hit en live dans un instant. C'est Chaussure Rose. Teddy Bear est avec nous. On va faire le jeu des trois hits avec toi. On l'a fait hier avec Charlotte Cardin qui était très mauvaise joueuse.
5: Oui, effectivement.
0: Très mauvaise. On a dit qu'on allait refaire une partie avec elle.
5: Elle m'a demandé à revenir parce qu'elle a perdu.
0: Elle en a reparlé après. On va te faire écouter trois musiques. Ça va être à toi de les replacer dans l'ordre chronologique.
5: D'accord.
0: Laquelle est sortie avant laquelle? Ça s'appelle le jeu des trois hits.
2: Trois hits que vous connaissez par cœur. Vous les avez tous déjà chantés. Mais lequel est arrivé en premier?
0: Le premier.
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0: Aujourd'hui, c'est Tony Parker, Balance-toi. On est en 2007.
5: Oh, waouh.
0: À l'ancienne, hein.
7: Ah, ça remonte, oui. Mais bon. J'ai pris à peu près de l'âge de Teddy Bear.
0: T'es né en quelle année?
7: 2002.
5: 2002, exactement.
0: On part de 2007 aujourd'hui.
5: D'accord.
0: Est-ce que ce hit est sorti avant 2007 ou après 2007?
5: Alors, c'est sûr que si tu me poses la question, c'est que j'aurais envie de dire après, mais que c'était avant.
0: On valide quelle réponse?
5: Moi, je sais que c'est avant.
7: Avant 2007?
5: Ouais.
7: Taylor Swift?
5: Regardez. Non, mais non, je crève d'envie de dire après, parce que dans ma tête, c'est sûr que c'est après. Mais en regardant la tête qu'il fait, je me dis que c'était avant.
7: Fais-toi confiance.
0: Ouais, fais-toi confiance.
5: C'est avant.
7: Fais-toi confiance.
5: C'est avant.
7: Avant 2007, Taylor Swift? Tu meurs d'envie de dire après.
5: Je savais qu'il y avait une couille, il y avait un problème.
0: Shake It Off, Taylor Swift, on est en 2014.
5: Ah ben voilà.
0: Et donc c'est là que ce jeu des trois hits devient intéressant. On a 2007, Tony Parker. On a Taylor Swift, 2014.
5: Ben oui.
0: Je te fais écouter le troisième hit. À toi de me dire s'il est sorti avant 2007.
5: Ou après 2014.
0: Après 2014 ou entre les deux.
5: Ah oui.
0: Entre 2007 et 2014. Bonne chance.
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5: Ah oui.
0: Pas facile.
5: Ah non, ça, je pense que c'est vraiment entre eux, quoi.
7: Entre les deux.
0: Est-ce que tu te souviens?
5: Putain, non, j'aurais dit 2016 en vrai, mais.
0: Tu vois, d'un moment de ta vie quand t'écoutais cette musique ou pas? Souvent, c'est ça, faut se rappeler des souvenirs.
5: Oui. Ouais, l'an 2, ouais. 2015-2016, ça me dit vraiment quelque chose.
7: Oh! Tu faisais quoi en 2015-2016 par exemple?
5: J'étais quoi?
7: Ouais, tu faisais quoi?
5: Je jouais très fort de la batterie tous les jours.
7: Et tu l'as joué celle-ci?
5: Ben, oui.
0: Une batterie?
7: Oui.
5: Oui, oui, c'est vrai, je l'ai joué, oui, oui.
7: Mm.
5: Bien sûr. Mais est-ce qu'elle était sortie à ce moment-là ou bien plus tôt? C'est un vrai problème, hein. Mais... Non, oui, c'est ça, je garde sur mon truc, 2015-2016.
0: Donc, on dit 2015-2016?
5: Après 2016.
0: Donc ça nous ferait Tony Parker 2007, Taylor Swift 2014, Justin Bieber 2015-2016. Je rappelle, on joue pour le live hein, de Chaussures Roses.
5: Oui.
7: Oui.
0: Ah, sinon, c'est Tony Parker qu'on diffuse dans deux minutes. J'espère que tu vas gagner. Non, la bonne réponse, Justin Bieber, sorry, c'est 2015.
5: Oh, bravo. Bien joué.
0: Tu vois, t'étais bon.
5: Eh oui.
0: C'est les souvenirs de la batterie, ça.
5: Voilà.
0: Donc t'avais la bonne réponse. Et merci Marie pour ce classique de Tony Parker.
7: Ah mais avec grand plaisir. Je me suis beaucoup amusé à le réécouter.
0: On va pas comprendre que tu vas avoir un peu de SACEM sur Energy, je pense là, mais c'est pas grave. Teddy Bear est notre invité sur Energy.
3: Enchanté, je suis celui.
0: Il va forcément passer à côté de chez vous. La tournée c'est impressionnant quand même. Hein. Il y a du Rouen, Hérouville, Genève, Auxerre, Besançon, Metz, Reims, Strasbourg, Marseille, Toulouse, Bordeaux, La Roche-sur-Yon, Le Mans, Lyon, Saint-Étienne, jouer les tours. Comment ça, tu ne passes pas à Châteauroux chez Marie?
7: Oui, pourquoi tu passes pas chez moi?
5: Il y a pas de salle. Fêtes, hein,
7: bah, non, mais pas du tout, il y a une grande salle de concert à Châteauroux, vous êtes fou.
5: J'aurais beaucoup aimé.
7: Bah oui, moi aussi j'aurais beaucoup aimé.
5: Oui.
7: Ma famille aurait aimé, on aurait tous aimé.
0: Ils sont
7: les
0: quatre
7: Roussins là qui écoutent.
5: Eh ben, on va le faire.
0: Non, ne t'aventure pas dans une date à Châteauroux, Teddy Bear. Si,
7: mais arrête, c'est super Châteauroux.
5: C'est vrai, une salle qui s'appelle le Pacha ou le Badaboum, un truc comme ça.
0: C'est sûr. C'est chez moi à Sainte, c'est le Vegas.
5: Voilà, tu vois.
0: C'est un peu pareil, tu vois. C'est un peu dans le même style. Je te laisse t'installer pour le live de Chaussures Roses.
5: C'est parti.
0: Vous êtes sur la route, vous rentrez à la maison cet après-midi, en ce mercredi. Teddy Bear et avec nous, voici Chaussures Roses en live dans le 16-19 Energy. C'est parti!

0: fois. Alors j'aurai de nouveau mes chaussures roses.
1: Il les a en plus, il les a les chaussures roses. Teddy Bear en live. C'est sur Énergie. Et c'est pour nous cet après-midi pour retour à la maison. Il y a l'album qui sort le plus beau le 30 octobre. C'est dans deux semaines. Teddy Bear qui est avec cet album qui va arriver sur Énergie. Et on espère qu'on va te suivre le plus longtemps possible. Et l'Olympia surtout. Alors il y a une grande tournée en 2027 partout en France. Mais cette date, 1er mars 2027, tu seras dans cette salle mythique parisienne. On sera tous là.
2: Oui.
1: Sache-le.
3: Ah oui?
1: On viendra tous
3: te
1: voir.
3: Ça me fait plaisir.
1: Et merci beaucoup d'être passé nous faire un coucou cet après-midi sur Énergie. C'était un plaisir de te recevoir.
3: Merci à vous, c'était trop cool. Je vous fais des très très gros bisous.
1: Merci beaucoup Teddy Bear.
3: Merci à vous, des gros bisous.
1: On est sur Énergie avec vous, ça bouge pas tous les jours. Il y a James Blunt qui va passer nous faire un coucou. Ça sera demain.
2: Et oui.
1: Oui, demain James Blunt. Et vendredi, c'est Auréa qui passe nous voir. Auréa qui sera avec nous sur Énergie pour commencer le week-end et les vacances. Merci d'être là, bon retour à la maison jusqu'à 19h, ça bouge pas.
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0: L'après-midi, c'est la journée des enfants. Les enfants sont prioritaires pour passer avec vos messages vocaux sur Insta. Vous me faites un message sur mon Insta, c'est Louis Énergie, tout attaché.
1: Coucou Louis, c'est Agathe. Samedi, j'ai une compétition de golf. Oh. La semaine prochaine, je regarderai les Energy Music Awards pour voir les BTS que j'adore.
2: Oh chouchou, c'est trop mignon.
0: Ah ouais.
2: Ah oui, du golf quand même. Hein.
3: Les enfants au golf, c'est insupportable parce qu'en fait ils tapent comme des fous. Genre ils sont hyper forts et toi t'es à côté là, tu galères à toucher la balle.
2: Ah oui, dans ce sens-là, d'accord.
3: Ah ouais, le gars il a 4 ans.
0: Il y a beaucoup de sports comme ça.
3: Ah ouais, c'est insupportable. Au ski aussi, c'est pareil.
0: Le ski, c'est pas.
3: Oh, les enfants des stations là. Oh là, ils se racontent.
0: Bah c'est chez eux. Hein.
3: Ah ouais, je te jure.
0: Envoyez vos messages vocaux. Louis Énergie, tout attaché. On s'écoute Jen Ayash maintenant, qui sera notre invité dans quelques jours ici sur Énergie. Et juste après, je vous mets un classique. Mais c'est pas le petit classique,
3: c'est
0: le classique, ok? C'est parfait pour terminer le mercredi, c'est sur Énergie que ça se passe. Merci d'être avec nous en direct.

0: prochaine. Bonjour, au revoir.
1: Petit moment de panique à la fin, j'adore.
2: Oui, ouais. Petite tempête d'émotion à la fin.
1: Oui. Bonjour, au revoir, bisous.
3: Il y a un petit problème de moteur aussi sur la voiture, je sais pas ce qu'on a entendu derrière.
2: C'est qu'il est garagiste chez Feu Vert aussi.
3: Ah oui, c'est avec les deux. Ouais,
2: c'est pour ça. Ça commence jeune l'apprentissage. Vos messages vocaux, c'est sur mon Insta, Louis Energy. C'est mercredi, c'est la journée des enfants, donc priorité aux petites têtes. Et là, voici Gims.

0: Je m'appelle Liliane, j'ai 10 ans et je reviens du roller hockey. Bisous.
1: Oh, c'est niche le roller hockey. Ouais.
2: Ça commence comme ça, ça finit en hockey sur glace. Hein.
3: Bah, c'est parfait. Violent le hockey sur glace.
2: Ah ouais, là ça bastonne. Hein.
1: Ah, c'est classe.
2: Ah ouais, c'est trop bien.
3: C'est stylé.
1: Peut-être un futur champion olympique là.
3: Oh. Oh, tu nous oublieras pas. Hein.
2: Ouais, objectif c'est... Los Angeles 2028.
1: Voilà. 2000, ouais, enfin 2002.
2: Ouais, bon.
1: Voici Alex Warren sur Énergie. Bon retour. Person.

0: Clairement, vous êtes au bon endroit tous les jours entre 16h et 19h. Il y a de la musique. Oui. Tous vos hits préférés. Il y a aussi des gros classiques. Et il y a votre bande de potes. Moi, je m'appelle Louis. Il y a Pierre qui est là.
1: Et oui, bonjour.
0: Il y a Marie.
2: Et coucou tout le monde.
0: Et on reçoit vos messages vocaux sur mon Insta. Louis Énergie, tout attaché. Là, on mélange la bande de potes et la musique, puisqu'on écoute vos hallucinations auditives.
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0: Et c'est Jade aujourd'hui qui m'a fait un message vocal. Écoutez l'hallucination. En plus, c'est sur un classique.
4: Salut l'équipe, salut Louis. Je voulais te parler d'une hallucination auditive que j'ai sur Alicia Keys, No One.
2: Ça devrait être interdit de tuer des classiques comme ça. Pardon, mais...
0: Elle est gentille, l'hallucination auditive du jour. Écoutez.
4: Moi, j'entends des anneaux pour sauter. J'espère que vous allez entendre la même chose que moi.
0: Des anneaux,
1: des
0: pour,
1: anneaux
0: sauter.
1: Pour sauter.
0: Vous êtes prêts?
2: Vas-y.
1: Allons-y.
2: Des anneaux pour sauter. Eh oui, c'est limpide, c'est terrible.
1: Si je puis me permettre, c'est pas des anneaux pour sauter, c'est...

0: avec Louis, Marie et Pierre.
1: Ça marche très bien. Vous aussi, vous en avez, envoyez-moi sur mon Insta, Louis Énergie, tout attaché. Et je précise, il y en a beaucoup, vous me les envoyez, il y a des insultes dedans, je peux pas les passer.
2: Ah oui, oui.
1: Voilà, faut quand même ce soit un peu sympa, quoi.
2: Enfin, ça dépend de l'insulte. On a déjà passé pour Michel, ça va m'éconner. Ouais,
1: j'en ai, il faut que ce soit petite tête friendly, quoi.
2: Voilà.
3: Pour mercredi.
1: Il y a Moziman qui arrive, le monsieur le directeur de la Star Academy, on se l'écoute sur Énergie. Et avant 19h, avant le début de la hitlist, j'annonce un banger de Lady Gaga, c'est Énergie.
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0: Le classique de Lady Gaga sur NRJ, c'est l'heure de retrouver Marine pour la hitlist NRJ. C'est chaque jour le classement des 40 plus gros hits qu'on doit connaître. Comment ça va Marine?
1: Ça va très bien et vous?
0: On est content, nouveau classement, nous on est hypé, hein, tu sais.
1: Ouais Pierre, t'es content de me voir?
2: Ravi.
1: Allez, super.
3: C'est vrai que ça se voit pas comme
2: si,
3: ça depuis
2: ma mort.
1: Je pose la question parce qu'hier il était pas content alors.
2: Si, si, je suis ravi aujourd'hui. Je vais pas spoiler le classement en plus.
1: Non.
2: Nickel.
1: Non, par contre, je peux faire le récap d'hier.
0: Ah oui, carrément.
1: Numéro 3, c'était Moziman.
0: Ça y est, il a pris des galons, il est directeur de la Starac. Mozy, ça rigole plus.
1: 2, Katsai.
3: Ah, je passe en 2, les Katsai.
1: Ouais, okay. Parce que la première, c'est un peu ma préf, je vais pas mentir.
3: Ok.
1: Estelle.
0: Bravo Estelle, première de la hitlist, c'est canon.
2: Donc on a le droit de faire ça. On a le droit de dire Marine, animatrice énergie, a le droit de dire j'adore Estelle alors qu'elle est nommée au NMA. Donc pardon.
3: Ah oui, elle
1: n'a pas parlé d'NMA.
2: Elle vote tous les jours pour elle, c'est sûr.
1: Allez,
0: c'est vrai que normalement tu dois être
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0: Non mais elle a une voix de dingue Estelle,
1: mais
0: faut
1: oui,
0: le dire.
1: Bon bah voilà, je dis plus rien.
0: 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Et les votes, vous avez le droit de voter une fois par jour pour toutes les catégories. C'est sur TF1+, c'est sur l'app Energy. Et vraiment là je vous le dis, tous les artistes, nous on les voit, ils viennent nous voir à la radio, ils sont comme des dingues, c'est la dernière ligne droite. Ils ont un peu peur, ils stressent un peu, c'est normal, c'est le moment où ça va devenir réel pour eux, ils veulent avoir le trophée, donc c'est à vous de jouer, allez voter TF1+, sur l'app Energy, c'est vous qui avez le pouvoir, je leur fais pardon, c'est vous qui avez le pouvoir, allez voter, voici, classement de la hitlist, on y va.
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1: Énergie, on est parti, ça rentre du taf. Marine, avec vous, avec le classement des 40 hits à absolument avoir dans sa playlist. Que vos préférés. 39e place, Joker. Et 40e, c'est Bormine sur énergie.

Énergie, c'est la hitlist, le classement des 40 hits à avoir dans sa playlist avec à la 37e place Julien Lib et 38e, c'est Naïka sur Énergie.

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0: Énergie, c'est Marine avec vous. Bah ouais, comme chaque soir, j'ai la hitlist énergie, le classement des 40 hits à absolument avoir dans votre playlist. J'ai que des stars. À la 34e place, Mauvais Joe. Et 35e, c'est Angèle qui sort son album le 16 octobre. Vous pouvez encore le précommander pour avoir la Mystery Box. Donc on y va, on n'hésite pas. Et en attendant, bah elle arrive ici sur énergie.
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0: Énergie, on est ensemble jusqu'à 21h. Bah ouais, je vous accompagne sur le retour du taf avec la Hitlist Energy, le classement des 40 hits à absolument avoir dans sa playlist avec que des stars. À la 30e place, Riviera. Et 31e, c'est Shakira Burna Boy. Shakira qui vient de finir ses concerts à Madrid. Elle a mis un petit dump. Allez voir, c'est beaucoup trop stylé. Et évidemment, le numéro 1 arrive ici sur Energy avant 21h.
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Heure, je sais Marine avec vous, je vous accompagne peut-être en train de faire le dîner, peut-être en train de rentrer du taf dernière semaine avant les vacances. Ça fait plaisir. Je vous accompagne avec le classement des 40 hits à absolument avoir dans sa playlist. 19e, Vianney, et 20e, c'est Maïlé sur Énergie.

Énergie, comme chaque soir, j'ai pour vous le classement des 40 hits à absolument mettre dans votre playlist. Je vous le dis, j'ai que des stars, j'ai que vos préférés. Avec Tame Impala, il gagne deux places, 17e de la hitlist Énergie et 18.

0: Energy, c'est Marine. Ouais, comme chaque soir jusqu'à 21h avec le classement des 40 hits à absolument avoir dans sa playlist. Peut-être que je vous accompagne là en sortant du taf. Le week-end approche, oui c'est mercredi, on peut le dire. On a fait la moitié de la semaine et ça, ça fait plaisir. Et en plus, semaine pro, vacances. Moi je suis là avec le top 15, Tovlo Stromae. Et 16e, Jen Ayash qui gagne 2 places sur Energy.
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0: 10 de la Hitlist Energy, le classement des 40 hits à absolument avoir dans sa playlist, avec à la 11e place Gims Mauvais Joe, et 10e c'est Ugel qui est nommé dans deux catégories pour les Energy Music Awards, DJ de l'année et collab international de l'année. 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

0: Regardez qui est de retour. Kat Sai, première de la hitlist Énergie. Elles n'ont pas laissé leur place longtemps, celle-ci. Hein.
1: Ouais, ça fait plaisir. Bravo, bravo aux filles de Kat Sai. Merci Marine pour cette magnifique hitlist Énergie. Nouveau classement demain 19h.
0: À demain.
1: Magnifique, le rendez-vous est pris. Je te fais un gros bisou Marine. Merci à tous ceux qui arrivent déjà sur les lives, sur Twitch, sur YouTube et sur TikTok. Venez nous suivre les amis. J'ai une excellente nouvelle pour vous. C'est parti pour une nouvelle soirée du Super Show Énergie. Les 21h tout pile, c'est Charlie avec Jordi, avec Thibaut. Oui. On est là pour se marrer, on est là pour se détendre après une grosse journée. Jusqu'à minuit pendant 3 heures en direct, on va débriefer toute l'actu. Et puis surtout, on va se détendre avec des cadeaux aussi pour vous. On y va.

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1: Coucou la team, comment ça va? Salut Alison Oliva qui vient d'arriver sur le chat Twitch. Coucou à Séverine Marie, à Xinox, à Océane, à Joueuse, à Ordella, à LD Over, tous ceux qui sont déjà là, venez nous voir en image les amis. Twitch, YouTube et TikTok, on est là tous les soirs 3h en direct, hein, du lundi au vendredi, entre potes pour se détendre, pour profiter de la soirée. C'est le Super Show Énergie avec Jordi Thibault.
2: Oui.
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1: 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Jordi va bien ce soir?
3: Écoutez, au top. Pour ceux qui voient pas, je suis habillée tout en jaune. On m'a dit deux fois aujourd'hui que j'étais Kill Bill.
1: C'est vrai.
3: T'as
1: vraiment le survêt de Kill Bill.
3: Ouais.
1: Comment s'appelle l'actrice de Kill Bill?
3: Uma Thurman.
1: Uma Thurman. Mais
3: oui.
1: Est-ce qu'en achetant ce jogging très jaune, tu savais que ça faisait Kill Bill?
3: Non, je l'ai acheté au Brésil et comme c'est leur couleur principale, je me suis dit que ça m'irait bien.
1: C'est un jogging du Brésil.
3: Du Brésil.
1: C'est un survêtement.
3: Ouais, et traverser l'océan, celui-ci.
1: Ah, mais très bien, mais dites-nous sur le chat si vous trouvez un petit mignon, Jordi. Tu ressembles à un petit mignon.
3: Un petit poussin, c'est oui, vrai. Effectivement.
1: Alison Oliva qui nous dit ça. C'est vrai qu'il te manque juste les lunettes rondes, tu ressembles à un petit mignon.
3: Je reviens demain avec.
1: Thibaut, ce soir, il a mis sa casquette. Est-ce que tu vas bien, mon Titi?
2: Bismillah, c'est les ténèbres.
1: Ah, Bismillah, c'est les ténèbres.
2: J'ai entendu que ça aujourd'hui.
1: C'est quoi, t'es un policier infiltré?
2: Je suis un policier infiltré, j'infiltre le Super Show pour savoir si vous allez faire un blocus. Ajoutez-moi dans le groupe Insta du blocus. Je vais être là pour regarder, donnez-moi l'adresse du blocus.
1: Ça, c'est dingue, si vous êtes pas au courant de tout ça, c'est pendant les blocus lycéens, apparemment. Alors, je sais pas si c'est vrai ou si c'est des montages ou des mecs qui font des vannes, mais apparemment, il y a des faux policiers, enfin, des vrais policiers. Ouais. Qui se font passer pour des faux lycéens sur des groupes Snap.
2: Ils disent n'importe quoi.
1: Et ils disent n'importe quoi. Ils disent vraiment.
3: Bismillah, c'est les ténèbres, c'est quand la date du prochain blocus.
1: Salut Roya, tu peux m'ajouter sur le groupe pour les blocus en mettant des drapeaux de l'Algérie et tout. Rien à voir.
2: Mais du coup, ça fait des images marrantes. Genre aujourd'hui, il y a un élève qui faisait un peu blocus, grève et tout, qui est allé voir un policier qui lui a juste dit Bismillah, c'est les ténèbres. Et le policier, tu sais, il le pousse en mode arrête de filmer parce que c'est trop marrant. Et du coup, le policier était mort de rire.
1: Et ça, c'est les images qu'on veut voir. La jeunesse et la police rassemblées main dans la main. Bismillah, c'est les ténèbres. Bismillah, c'est les vrais DZ. NLR qui nous dit sur le chat TikTok. On est là en direct. Tous vos messages arrivent. Si vous nous écrivez sur Twitch, sur YouTube et sur TikTok, on voit tous vos messages. J'espère que vous allez bien. La famille Théo Martini qui nous dit coucou. Salut Théo, bienvenue les amis. On va parler des élections présidentielles.
2: Bah oui.
1: Puisqu'il y a de plus en plus de nouveaux candidats et c'est un petit peu le bordel.
2: Moka, ton chat se présente.
1: Moka, attention, il est en train de monter un programme. Il est en train de monter un ministère, c'est très très chaud.
2: Il a la patte très à gauche.
1: Moka, attention. Moka, il pense, c'est un homme du peuple. Il pense à tout le monde, on va parler de ça. Ouais. Et surtout, attendez, faut qu'on parle quand même de la Star Academy, les amis.
2: Ah, mais alors, tu m'as dit vite fait, mais j'ai pas compris ce qui s'est passé.
1: Ça vient de tomber. Alors, tous ceux qui rentrent à la maison, qui veulent se mater la quotidienne de la Starac, n'écoutez pas ce que je vais dire. Ou alors écoutez, mais vous allez être spoilés. Il y a déjà un élève qui veut se barrer de la Starac.
3: Arrête.
1: Ça a commencé samedi dernier. Il y a même pas une semaine, il y a 5 jours, il y a déjà un élève qui veut se casser.
2: C'est Nikos papa qui veut partir du château.
4: Je m'en vais, je pars à Athènes. J'ai eu des billets pas chers sur kayak. Je pars.
1: Il y a un élève qui veut se barrer de la Starac aujourd'hui.
3: Mais c'est du jamais vu, c'est la première fois qu'il y a un élève qui veut partir. Il a donné des raisons.
1: Eh ouais, en fait, il est malade depuis le début.
3: Okay. Non mais c'est bon, enfin, on a tous des trucs, on vient au travail.
2: Et petit spectacle.
1: Ouais, il est pas bien.
3: Ouais, voilà.
1: Et en plus, il se rend compte, ça pour le coup, ça se tient, que sa santé mentale, ça va pas très bien, et il sent pas du tout d'être enfermé dans un château avec un planning de dingue et des lumières blanches qui le réveillent tout le matin.
2: Ah,
3: ouais, je capte, mais il aurait pu s'en douter avant, hein, par rapport au fait que ça fait 15 ans que ça existe. Et
1: bien sûr.
3: Ouais.
1: Il y avait des images.
3: Il y avait des images.
1: Oui, il savait à quoi s'attendre. Je vois très bien ce que tu veux dire, Jordi. Je vous dis pas qui c'est le candidat.
2: Ah oui.
3: Ouais,
1: je veux pas spoiler. Je veux pas spoiler aux vrais fans de la Starac, mais. Ah mais d'accord, Benjamin, il a mis une vidéo sur le live. Oh là là. Benjamin, il met une vidéo sur le live. C'est un extrait de TikTok.
3: Il a son prénom.
1: Il a écrit OMG, Khalil quitte l'aventure.
2: Bah, du coup, tu viens de spoiler à la radio aussi.
3: Oui, t'as spoilé à la radio, Charlie.
4: Mais c'est pas possible.
1: Oh Benjamin, mais qu'est-ce qu'il nous fait?
3: Oh, l'équipe de Branquignol. On a répété toute l'après-midi, on a fait des réunions hyper tôt pour ça.
1: Ah bah c'est pour ça que vous nous suivez tous les soirs, 21h minuit, on est là en direct. On fait un coucou à Mathis qui nous a passé un coup de fil à Chambéry. Ça va, Mathis?
5: Salut tout le monde, ça va?
1: Salut Tisma.
3: Salut Mathis.
1: J'espère que t'as passé une bonne journée, Mathis.
5: Ah oui, super. Un peu froid le matin, mais ça va.
1: Ben, bien sûr, à Chambéry, il fait pas chaud le matin. Faut mettre sa petite écharpe. Hein.
5: Oui.
1: Tu restes avec nous, Mathis. On va parler, tiens, mais on va parler avec toi si tu veux, l'info avant le dodo qui arrive, de l'élection présidentielle, de tous les nouveaux candidats. Alors attention, pas de politique, hein, vous connaissez cette Super Show Énergie. Dans le respect, tout, évidemment, mais on se tient au courant de l'actu. On est là en direct tous les soirs. 21h minuit avec les podcasts qui sont tous dispo. Vous tapez Super Show Énergie.

0: Tous les soirs, 21h minuit, vous connaissez le rendez-vous, vous connaissez votre bande de potes. Jordi, Thibaut, moi c'est Charlie, oui. C'est le super show énergie. On est là tous les soirs en direct avec Gala qui arrive.
1: C'est trop bien qu'on mette ça.
0: Jordi ?
2: J'adore les gars, c'est trop ma génération ça.
0: Ouais, non, Jordi, c'est pas ta génération. T'es pas si vieille que ça.
2: Non, je suis pas si vieille que ça.
0: T'as 33 ans, Jordi. Non,
2: arrête de le répéter à l'antenne, Charlie.
0: Gala, c'est années 80, 90, Thibaut.
1: On met un remix ou on met la vraie version officielle ?
0: Vous voulez quoi? Vous voulez un remix ou l'original?
2: Bah, moi, l'original.
0: C'est top si on fait ça.
2: Bah, ouais.
0: Ça m'arrange pas, j'avais fait un petit remix dubstep maison. M'arrange pas. Vous voulez écouter l'original?
2: Bah ouais.
0: Eh ben, parfait. Gala arrive pour vous sur énergie. Tamim Pala aussi dans le super show. On est là pour se détendre après une grande journée taf. C'est mercredi soir. Bienvenue. Vous savez que votre bande de potes est là tous les soirs, 21h minuit. Bon courage pour le retour à la maison. Et ceux qui bossent cette nuit, bon courage. J'en dis bon courage.
2: Mais bon courage à tout le monde.
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0: Tous les soirs. L'info avant le dodo, l'info qu'il faut absolument connaître avant de se coucher. On est avec Mathis au téléphone, hein. Mathis qui habite à Chambéry. Tu vas écouter avec nous, Mathis. Et t'as sûrement vu d'ailleurs qu'il y a de plus en plus de candidats pour l'élection présidentielle de 2027. Il y a du monde.
1: Ah oui, il y a du monde au balcon, comme dirait Jordi.
2: Il y a du monde au balcon.
0: Alors déjà, je tiens à clarifier que dans le Super Show Énergie, on ne parle pas de politique. On s'en fout. Oui. Vraiment, vraiment, en fait, chacun ses idées. Bravo à ceux qui défendent leurs idées, ceux qui, s'il y en a qui manifestent et tout, bravo. Tant que c'est dans le respect, c'est super. C'est ça que j'appelle la démocratie personnelle. Et c'est ça que j'aime bien dans le Super Show Énergie. Mais là, quand même, c'est dingue. Quasiment tous les jours, il y a des nouveaux candidats pour devenir président ou présidente de la République en 2027.
1: Ah ouais.
2: Je suis d'accord, mais il y en a pour tous les goûts. Hein.
0: Ah non, mais il y a tout le monde. Par exemple, alors déjà, il y a les classiques qu'on connaît. Il y a Gabriel Attal.
1: Oui, tu casses sur
0: Épargne. Attends, je te le fais en mode casting. Il y a Gabriel Attal. Il y a Édouard Philippe.
2: Ouais.
0: Marine Le Pen. Jean-Luc Mélenchon.
2: Ouais.
0: Raphaël Glucksmann.
2: Ouais.
0: Mais encore Bernard Cazeneuve.
2: Ouais.
0: David Lisnard.
2: Ouais.
0: Karim Wamran.
2: Wow. Là, c'est niche. Hein. Oula.
0: Mais encore Marine Tondelier. Ouais. Delphine Bateau. Delphine Bateau, c'est marrant. Delphine Bateau, elle est candidate. François Ruffin, Fabien Roussel, Bruno Retailleau. Et encore.
2: Oh là là.
0: Il y a la place. Ah, il y a la place à un enfer. Il y a vraiment beaucoup de
2: c'est
0: monde.
2: Trop.
0: Et dans le lot, il y a aussi des candidats un peu rigolos.
2: Vas-y, dis-nous.
0: Il y a Francis Lalanne.
2: Oh là.
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0: Imaginez, c'est peut-être notre futur président, celui-là.
1: Ah non, avec ses bottes. Avec ses bottes qui flinguent. Eh, range tes bottes, Francis. Eh, tes bottes, elles puent du cul.
2: Ah, bismillah, c'est les ténèbres, Francis.
0: Et ce matin, on a eu, moi je l'ai vu ce matin en vrai, on a eu mon café tranquille. J'ai vu qu'il y avait Natacha Polony aussi, qui
2: est
0: l'ancienne journaliste Natacha Polony, qui a annoncé sa candidature.
1: C'était une chroniqueuse aussi, elle. Non, elle n'était pas chroniqueuse.
0: Elle était chéruquée.
2: Par l'époque. On n'est pas couché.
1: Ouais, c'est ça.
0: On n'est pas couché, exactement, aujourd'hui. Ouais, Natacha Polony, du coup, qui va faire campagne. Et vous savez qu'en exclu ce soir dans le Super Show Énergie,
2: elle est là.
0: On a de nouvelles candidatures. Non, il n'y a pas de Natacha Polony qui va arriver. Ça n'aurait aucun sens, c'est ce qu'on lui dise.
2: Bah, aucun, rien.
1: Ça va, Natacha, tranquille.
6: Bah, nous aussi, ça va.
2: Pourquoi tu parles comme une racaille?
6: Bah, je sais pas, j'ai rien à lui dire, donc. Je suis déjà énervé, elle n'est pas là.
0: Non, elle n'est pas là ce soir, mais on a en exclusivité de nouvelles candidatures. Puisque tout le monde se présente aux élections présidentielles. Oui. Écoutez l'annonce qu'on a eue ce matin.
7: Salut, c'est Hugo, je vous annonce que je suis candidat à l'élection présidentielle.
0: Hugo Décrypte se présente à l'élection présidentielle quand même.
2: Ça c'est passe bien en vrai, franchement je serais pas choqué.
0: Vous savez qu'il y a un présentateur télé de TF1 qui va se présenter aussi.
2: Ça. Arrête.
8: Salut à tous, salut aux élèves, salut monsieur le directeur. Je vais quitter le château pour me lancer dans l'élection l'année prochaine.
0: Nikos sera peut-être président l'année prochaine et on a eu une énorme surprise aussi.
2: Qu'est-ce que c'est?
0: Mathis, à Chambéry.
9: Oui.
0: Il y a eu une candidature, alors ça a vraiment été inattendu, pour l'élection présidentielle de 2027.
10: Salut à tous, c'est Johnny. Je vois bien que c'est la merde en ce moment, je suis de retour et je serai votre président. Liberté, fraternité et rock'n'roll.
0: Et rock'n'roll, bisous mon Johnny, si seulement il nous manque, si seulement.
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0: Et vous avez, alors tout le monde peut s'inscrire hein, vraiment pour les élections présidentielles. Vous avez jusqu'au 12 mars 2027, 18h pour vous présenter.
2: Ah, j'ai presque envie qu'on inscrive l'un d'entre nous.
0: C'est beau, Jordi. Alors, ben, pour s'inscrire, il faut un programme.
2: Bah oui, mais ça se trouve, hein.
0: Et ben ce soir, les amis, on va se faire notre programme.
1: Ah, j'adore.
0: Mathis, t'es avec nous au téléphone et tous ceux qui nous regardent sur Twitch, sur YouTube et sur TikTok, on va se faire nos premières mesures présidentielles.
2: Ok, super.
0: On va vous prendre au téléphone au 0870 42 48. Tous ceux qui écoutent Énergie ce soir dans le Super Show, vous pouvez nous appeler, vous pouvez participer et tous vos messages dans le chat aussi. On va commencer par moi, président.
1: Ah oui.
0: Et votre première mesure.
2: Très bien.
0: Vous voyez le délire? 0870 42 48.

0: Gala dans le Super Show Énergie ce soir, ce classique de classique,
1: c'est énorme.
2: J'adore ce titre.
0: Et c'est pour donner de la force au PSG. Ce soir, il y a match de Ligue des Champions, PSG contre Manchester City. Ça se passe en Angleterre. On va suivre le résultat. Il y a toujours 0-0 pour l'instant. On suit tout ça, on vous tient au courant ce soir dans le Super Show Énergie. On va pas aller plus loin, parce que bon, on est pas très calé en football.
3: Bah, 4, en jouant en 4-3-2 de toute façon.
0: En fait, le truc le plus sportif qu'on a ce soir dans l'émission, c'est le survêt d'aujourd'hui. Sinon, après, on n'y connaît rien en sport. On vous tient quand même au courant du résultat. Et ce soir, on parle de politique dans le Super Show Énergie, puisque absolument tout le monde peut se présenter apparemment à l'élection présidentielle.
2: Ah oui.
0: Tous les jours, il y a des nouveaux candidats. Et du coup, ce soir, on fait notre programme, on fait notre première mesure. Vous, président, quelle serait votre première mesure? Vous nous appelez 0870 42 48. Vous mettez vos messages sur les chats, sur Twitch, sur YouTube et sur TikTok. Moi, je vote pour Mocha, le chat de Charlie. Tristan, ah bah oui, qui nous dit sur YouTube. Moi,
2: bah, on serait mal barré parce qu'après dormir et manger, il fait pas grand chose ton chat quand même.
0: Ça va pas avancer la France. Ah ouais, non, ça va être trop ralenti le pays. Hein. Très bien.
2: Ah ouais.
0: Lui, il est cool, hein, Mocha, il est tranquille. Moi, par exemple, moi, Charlie, président.
2: Ouais.
0: Je laisserai les happy hours dans les bars durer jusqu'à la fermeture.
3: Charlie, président!
0: Parce qu'on ne pense pas assez à ceux qui travaillent jusqu'à minuit comme nous.
3: Oui.
0: Et nous, quand on sort, il n'y a plus jamais les happy hours.
2: C'est pas faux.
0: Tu demandes, il y a une réduction sur le verre, il fait ah bah non, ça se termine à 20h, mec. Bah non, jusqu'à minuit. Moi, président, je fais ça. Thibaut, président.
3: Moi, président de la République, je autoriserai les glaces en plat principal à la cantine. Des plats que
2: mais
3: de glace.
2: On va aller où avec vos réformes là?
3: Bah écoute.
0: Oui, ben nous, on a 4 ans d'âge mental.
2: Bah oui, je vois bien.
0: Ouais.
3: Tu peux manger que des Mars glacés.
0: C'est bien, ça va être bien.
2: Oh, les caries.
0: Mathis à Chambéry, toi président.
4: Genre moi président, je créerai le ministère de l'ananas sur la pizza.
2: Oh, le con. Oh là là, oh, le con. Mais on va aller.
3: Ça va, c'est à mon avis, t'es aux extrêmes, là. Hein.
2: Ouais,
3: là,
2: t'es
3: tu t'engages dans quelque chose de dangereux là.
0: Mathis, j'ai envie de dire, ça c'est de l'argent public bien utilisé. Là, bravo. Là, très bien. Jordi, toi présidente par exemple.
2: Ouais, déjà moi j'aurais un slogan, ce serait pour un avenir meilleur que nos ex.
0: Oui, très bien.
2: Ça, c'est pas mal. Oui. Et ce que je voudrais commencer à faire, c'est instaurer la semaine de 4 jours, parce que la vie est trop courte pour travailler 5 jours.
0: C'est bien, mais ça fait pas partie du programme de LFI, ça.
3: C'est déjà en route. Hein.
2: Mais non, je change. Bah, la semaine de 3 jours.
0: 1-0 pour le PSG, but.
2: Ouais.
0: But de Désiré Doué. Mathis, t'es pour le PSG, Mathis?
4: Je suis pour le PSG.
0: T'es pour le PSG, très bien. But de Désiré Doué. On suit le match évidemment. Et on vous prend au téléphone comme Mathis qui nous a appelé depuis Chambéry. Merci beaucoup d'être là, Mathis. 0870 42 48. On est là entre potes toute la soirée et toute la nuit. C'est le Super Show Énergie. Vous connaissez, 21h à minuit. N'hésitez pas à aller écouter les podcasts sur toutes les plateformes, sur Spotify, sur Apple Podcasts, partout. Vous tapez Super Show Énergie. On est là entre potes jusqu'à minuit.
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0: retour à la maison, 21h26, on est en direct tous les soirs, 21h minuit dans le Super Show Énergie, c'est Charlie avec Jordi, Thibaut 2-0 pour le PSG, on suit le match évidemment, hein. Le match Ligue des Champions ce soir 2-0, bisous à tous les supporters parisiens.
1: Bisous à Doué.
0: Bisous à Désiré Doué qui a marqué, exactement Jordi, il a marqué le premier but, bisous aux supporters Lensois et supporters du LOSC aussi qui ont joué hier soir, ensuite tous les résultats de foot, vite fait, hein, tranquille le soir dans le Super Show Énergie. Nous on est plus calé en cadeau. 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Et on parle de l'élection présidentielle puisqu'il y a de plus en plus de nouveaux candidats. On fait nos programmes ce soir. Moi, président, et vous complétez, vous mettez votre nouvelle mesure. Par exemple, on a des messages du chat.
2: Matt Brass sur Twitch. Moi, président, tout sera gratuit comme l'essence et les vacances.
0: Bah oui, bah oui. Eh ben ça c'est super. J'ai envie de dire Matt Brass président.
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0: Il y a Bianca Mia aussi qui a mis sur le chat Twitch. On est en direct sur Twitch, sur YouTube et sur TikTok. Et on voit tous vos messages. Bianca Mia qui met moi président, pizza obligatoire une fois par semaine.
5: Oh mais génial.
0: Et là vous dites pourquoi est-ce qu'il met ça?
1: Ben oui.
0: Parce que c'est une pizzeria.
1: Ben oui.
0: Parce que c'est un gars qui gère une pizzeria. Voilà, c'est pour ça. Thibaut.
5: C'est Mathis qui nous a dit, lui il mettait l'ananas. Je sais pas si toujours Mathis, tu nous entends?
6: Oui, je suis là.
5: Ah, mais toujours Mathis. Il a dit pizza, lui, avec de l'ananas dessus.
6: Non, au contraire.
0: Il ouvre le ministère de la pizza, de l'ananas sur la pizza.
6: J'enlève l'ananas sur la pizza.
5: Ça me va. Alors, ouais, moi, je n'avais pas capté. Alors, moi, ça me va, je suis avec toi, Mathis. Bah, t'as mon vote, c'est bon.
0: Ça, c'est des belles revendications, Mathis. Hein. Ça, c'est beau.
6: Ouais, c'est l'inverse.
5: Ah, oui, non, je suis avec toi.
0: Dédicace à Chambéry. Tu voulais faire un coucou, Mathis, à quelqu'un qui t'écoute ce soir?
6: Ouais, je voulais faire une dédicace au SE de Chambéry.
0: Ouais.
6: Et plus particulièrement à monsieur Loriano. Voilà.
0: Très bien, bisous monsieur Loriano qui nous écoute ce soir sur Énergie. Moi président, vous c'est quoi votre première revendication? Jordi, toi présidente, t'avais dit
1: j'avais au début semaine de 4 jours, mais là on passe en semaine de 3 jours du coup.
0: Semaine de 3 jours, ouais. Oui, parce que 4 jours c'était déjà l'idée de LFI.
1: C'est déjà apparemment une idée qui est déjà connue. Ouais. La tuile.
0: Thibaut, toi président, il y a des glaces à la cantine.
5: Mais il y aura aussi autre chose.
0: Il y aura quoi d'autre?
5: Moi je continuerai à mettre des contredanses comme ça, aux incivilités, aux personnes irrespectueuses. Mais dans l'enveloppe que vous recevrez à la maison. L'infraction. Qu'est-ce qu'il y aura en plus? Des pétales de rose. Comme ça, tu reçois ta petite amende, mais dedans, il y a quand même des pétales de rose pour dire, bon, gamin, t'as fait une connerie, mais tu sais quoi? L'État te pardonne en te mettant des petites pétales de rose. Voilà.
1: Mais ce métier
0: c'est
1: fou.
0: C'est la pire idée du
1: c'est
0: monde.
1: C'est la pire idée du monde. Ben, je capte pas, genre.
0: Attends, Thibaut, c'est-à-dire que moi, là, demain, je marche dans la rue,
5: bien sûr.
0: Je mets une main au cul et une meuf.
1: Ouais.
0: Donc, c'est-à-dire que vraiment, agression, attouchement, agression sexuelle.
5: Alors là, c'est autre chose.
0: Donc,
5: là...
0: je reçois mon amende avec des petites pétales de rose.
5: C'est pas ça une amende.
0: C'est-à-dire, c'est pas bien. Mais
5: ça,
0: ok.
5: Ça, c'est tribunal. Donc, ça, non. Mais par contre, bon, hey, il était à 52 au lieu de 50 km/h. Je te fous des pétales de rose dans l'enveloppe. Voilà, ça passe mieux comme ça.
1: Mais tu te rends bien compte que si on fait une incivilité, tu peux pas.
5: Les amis, un cadeau. Les amis. C'est mon programme.
1: Vous adhérez ou vous n'adhérez pas, c'est vrai.
5: Mon programme.
0: On n'est pas obligé de voter pour.
1: Non, c'est Thibaut.
5: Je sais qu'il y a des gens qui écoutent la radio, je sais qu'il y a des gens qui regardent sur le chat et qui se disent putain, Thibaut président. Voilà.
1: Non, il y a personne.
0: Je pense pas. Honnêtement, je pense pas. Hein. Vous nous dites sur le chat, on voit tous vos messages.
5: On va aller chercher les 5%.
0: Je suis pas sûr.
1: Les 500 signatures.
0: Charlie, moi président, Énergie, diffuseur officiel de tous les matchs de la Ligue des Champions en partenariat avec le Super Show. C'est bien, Stino. Mais oui, bien sûr, il y a Hervé qui nous a appelé aussi à Blon-sur-Mer. Salut Hervé.
7: Oui, bonsoir, ça va bien?
0: Bonsoir Hervé, bienvenue dans le Super Show Énergie. Je te présente Jordi, Thibaut, moi c'est Charlie. Et Hervé, toi président, c'est quoi ta première mesure?
7: Alors déjà j'ai entendu Mathis, j'ai déjà entendu quelques propositions. Les élections présidentielles, il faut savoir, c'est sérieux. Moi je me présente, j'ai fait un programme de 120 mesures sur 5 ans. Et non mais plaisantez pas, j'ai déjà envoyé ça à plus de 30 000 maires pour récolter 1500 signatures. Bon, pour l'instant, j'ai pas de retour, mais je ne m'inquiète pas. J'ai étudié la Constitution, parce que c'est quand même important, hein. Président, faut connaître un petit peu les lois. Mmh. Et donc, je vais utiliser l'article 11 de la Constitution. Référendum populaire, ça vous parle?
0: Ouais, bien sûr. Oui. Tu veux faire un référendum. Et alors, c'est quoi le référendum?
7: Eh ben voilà, on va trancher, enfin, est-ce qu'on dit chocolatine ou petit pain au chocolat?
1: Oh, parce que
7: franchement, on est d'entendre parler des chocolatines et le petit pain au chocolat.
5: On n'en peut plus ce débat.
7: C'est 49-3.
0: Hervé, j'ai cru que t'allais me sortir une dinguerie, genre étudier le code civil, alors on va trancher pour ou contre l'immigration. Non, pas du tout. On dit chocolatine ou pain au chocolat.
1: Hervé,
0: c'est tout tranché, on dit chocolatine. Hein.
7: Mais jamais de la vie.
1: Merci Hervé,
5: on est ensemble.
7: Non, mais dans le Nord Pas-de-Calais, enfin dans toute la France, on va dire. Donc, tu m'as perdu.
0: On dit petit pain.
1: On dit petit pain au chocolat.
0: On dit petit pain au chocolat, non, dans le Nord.
7: Ouais, ouais, petit pain au chocolat.
0: Ah ben bah voilà, bah très bien. Mais ouais, ça, ouais. Et c'est une bonne mesure, ça, Hervé. Tu vois, je pense que tu as déjà chopé des voix, là.
7: Ah ben merci, merci. Ouais. Surtout, c'est les signatures, hein, qu'il me faut déjà les 500.
0: Ouais, c'est ça. C'est ça qui est compliqué aussi. Je te fais un gros bisou, Hervé. Grosse dédicace à Blanc-sur-Mer. Merci beaucoup de nous avoir appelés. Vous, président, c'est quoi votre première mesure? Vous nous appelez 0 870 42 48. Jérémy, à Bar-le-Duc, nous a passé un coup de fil. Salut, Jérémy.
8: Bonjour toute l'équipe, comment vous allez?
0: Salut mon Jérém, j'espère que tu as passé une bonne journée mon Jérém. Toi président, c'est quoi ta alors première mesure?
8: Alors moi, ma première mesure, ce serait de faire baisser le prix d'essence.
0: Ah bah oui, c'est très bien.
1: Qui est contre?
0: Thibaut.
5: Faire baisser le prix du Ricard également, je suis d'accord avec toi Jérémy. On va le faire baisser aussi.
8: Ah non, du Ricard non, par contre ça.
5: Ouais. Oui, on va faire baisser le Picon également, on va faire ça. Ouais. Bon, je suis d'accord avec toi. T'as bien raison Jérém, dealer.
8: Et je voudrais vous annoncer aussi pour un match qui est très important, l'AS Roma contre le Real de Madrid. C'est un score assez chaud. C'est un but partout pour le Real et contre l'AS Roma.
0: Et c'est en ce moment là?
8: Oui.
0: Ah ouais, non, on regarde le match du PSG. Ah.
1: Bah, on peut regarder plusieurs matchs en même temps.
0: On peut regarder l'AS Roma, bien sûr. En plus, ça va faire plaisir à Enzo, notre stagiaire, il est italien.
8: Mais moi, j'ai tous les résultats à la télé.
0: Ah mais magnifique. Hey, tu nous tiens au courant, Jérém, alors sur le chat. Hein.
8: Ok, y'a pas de soucis.
0: Et Jérém, tu es notre envoyé spécial foot ce soir. Donc, ne rate pas un but, hein, Jérém.
1: Il m'en devrait, ouais.
8: Et en plus, j'ai déjà fait de la radio.
0: Mais ça s'entend. Ouais. Ça s'entend, t'es très à l'aise.
8: Je sais pas si vous avez déjà entendu Meuse FM.
0: Meuse FM, si vous voulez. Meuse FM dans la Meuse?
8: Oui.
0: Ouais. Oh, c'est stylé, t'as bossé là-bas?
8: Alors, du coup, je suis encore bénévole avec eux.
0: Mais stylé, mais grosse dédicace et gros bisous à nos collègues de chez Meuse FM, Jérémy.
8: C'est stylé, et puis moi, je vous fais aussi une grosse dédicace à tous mes collègues de travail.
0: Ouais.
8: Et à mon chef qui s'appelle Jean-Marie Sanchez.
0: Jean-Marie Sanchez.
5: Tu as déjà fait la blague ou pas?
8: Oui, j'ai une blague sur ton parquet.
5: Ah, vas-y, on la veut.
8: Parce qu'il n'a pas de chaise.
0: Ça, Jérémy, ça fait rien, Thibaut.
5: Oh, je t'aime trop.
0: Je te fais un gros bisou, mon Jérémy.
8: Thibaut, il faut pas casser la table non plus. Ah,
5: mais oui, ouais, avec tes conneries aussi, moi.
0: Tu nous tiens au courant vraiment des résultats, hein, Jérémy?
8: Oui, il n'y a pas de souci.
0: Bah, très bien, merci, mon Jérémy. Tu es notre envoyé spécial foot ce soir. Envoyé spécial Ligue des Champions.
5: Moi, je vous laisse, je vais reparler au standard avec Jérémy.
0: Ah, oui.
5: Ce que vous voulez. Mais moi, je reste avec Jérémy.
0: Ah, il est détendu, Jérémy. Mais merci à tous ceux qui nous suivent, tous ceux qui nous appellent tous les soirs. On le fait encore 3 minutes. C'est quoi, vos première mesure si vous êtes élu président? Moi président, nanana. Vous nous appelez 0 870 42 48, on vous prend au téléphone après Joker.

0: Ah, ils sont contents, les supporters parisiens. 3-0 pour le PSG ce soir face à Manchester City. On va écouter les Black Eyed Peas dans le Super Show Energy. Si vous en foutez du foot, bah vous tombez bien. Nous aussi, on n'y connaît rien. Il y a Jordi, il y a Thibaut, moi c'est Charlie. On est là en direct avec une Switch Lite à vous offrir. Si vous la voulez avant 22h, elle est peut-être pour vous, la Switch Lite. 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
0: Et on termine de parler de la présidence de la République 2027. Quelles seront vos premières mesures si vous êtes élu président ou présidente? Moi, président, qu'est-ce que vous faites derrière? Moi, par exemple. Moi, président.
4: Ouais. Ouais.
0: Moi, Charlie.
4: Oui, oui. Oui.
2: Moi, de jeu. À toi, de lui.
0: Oui. Moi, de jeu.
4: Quoi?
0: J'impose à tous les foyers qui sont capables d'accueillir des animaux une visite obligatoire à la SPA une fois par an. Et ben, pour pouvoir trouver une petite boule d'amour. Thibaut,
2: je trouve ça génial. En revanche, dans ton truc de SPA, t'interdis les poules et je suis avec toi.
0: Ah oui, il y a pas de poules.
2: Ah bah alors c'est bon, je viens avec toi.
0: Thibaut, il a la phobie des poules.
2: Ah ouais, j'aime pas ça, j'ai peur des poules.
0: Il a peur des œufs aussi, il a peur.
2: C'est les ténèbres, les poules.
4: C'est les ténèbres, les poules.
0: Bismillah, les ténèbres. C'est bien ou pas ma mesure?
2: Très bien.
0: On a Camille au téléphone avec nous du côté de Rouen. Camille, bonsoir.
5: Salut
4: Camille.
2: Nouvelle présidente. Levez-vous s'il vous plaît pour Camille.
4: Enfin. Levez-vous.
5: Merci.
0: Camille, toi présidente, quelle serait ta première mesure?
5: Moi présidente, j'instaure une amende à tous ceux qui ne répondent pas aux messages dans la journée.
4: Oh. Ah ouais. Mais en fait, ça va devenir vraiment un horrible pays pour tout le monde avec nous en président. Enfin, c'est que des obligations, des...
0: Mais elle a raison Camille, par exemple, Jordi, si on te laisse en vue, en remis pendant un jour, ça t'énerve?
4: Si c'est vous, non.
6: Ah ouais?
0: Ah ouais?
4: Bon, non, je me dirais...
0: T'es chill. Ah ouais, tu voyais vraiment vénère, toi. Au bout d'un quart d'heure, genre, on te répond pas, tu pètes un câble.
4: Je me vois tout le temps vénère, Charlie. Alors que fuchi.
0: Je ne suis qu'amour. T'as raison. Et moi, je vote pour toi, Camille.
5: Ah ouais. Merci quand même.
0: Thibaut, toi, président, est-ce que t'as une nouvelle mesure?
2: Oui, j'ai une nouvelle mesure et là, je vais me rattraper. Je sens que j'ai pas réussi à vous convaincre jusqu'à présent avec mon programme. Là, je vais vous convaincre. Moi, président de la République, j'organiserai une fois par an.
4: Oh là là.
2: Une fois par an. Une énorme teuf à l'Elysée. Et qui c'est qui paye? C'est pas le contribuable. C'est pas les Français.
4: Mais c'est pour qui la fête?
2: C'est pas le peuple. Ah mais attends, la fête est pour les Français, l'ensemble des Français. Tout le monde est invité à l'Elysée. Et
0: ah
2: qui,
0: ouais.
2: Qui c'est qui paye? Les États-Unis d'Amérique, Donald Trump. C'est Trump qui paye, ah ouais, qui paye notre méga fête. On sera là comme ça dans l'Elysée.
4: On va juste rentrer en guerre avec les États-Unis, mais ça marche.
2: C'est Donald qui paye.
0: Et comment on rentre à 70 millions dans l'Elysée?
2: Mais il suffit de faire un peu de place, on se pousse.
0: Ah, ok, bien sûr, très bien.
2: Énorme fête à l'Elysée pour rassembler les Français. En fait, moi, c'est ça ma vocation. C'est de rassembler les Français et de créer le revivre ensemble.
0: Vous aimeriez pas faire une soirée à l'Elysée? Qu'est-ce que je kifferais?
2: Ouais, c'est mon rêve.
0: Je kifferais. Camille, à Rouen, tu kifferais pas faire une soirée à l'Elysée? Peu importe la politique et tout. Hein.
5: Carrément. Ouais. Moi, je vote pour ça.
0: Mais tu sais, en vrai, ouais, tu sais, on parle beaucoup des repas qui coûtent cher à l'Elysée, genre le contribuable, c'est honteux, le repas a coûté 30 000 euros, 40 000 euros, c'est honteux. Mais je vous jure que si je vais à l'Elysée, moi je veux un repas à minimum 30 000. Moi, tu me sers pas un steak frites. Hein. Moi, je veux du homard, je te fais monter les chiffres, y a pas de souci. Hein.
2: Ah oui, c'est mon rêve aussi.
0: Le rêve, t'imagines, t'es à table avec plein de gens importants. Après, j'ai peur de pas avoir de discussion, quoi.
2: Ouais.
0: Parce que nous, le soir, dans le Super Show Energy, on parle de Astarac.
4: Bah, tu leur fais une petite histoire du soir, un top 3, ouais, tu leur fais gagner une Switch, quoi.
2: Et vous avez entendu le gars
4: qui
2: ouais. Vous avez entendu le nouveau Patrick Sébastien, je suis pareil, cool.
0: Ouais, j'ai peur de pas savoir quoi parler.
4: Quoi parler déjà, ça marche.
0: Ouais, déjà je peux parler.
2: Moi, mon rêve, c'est de voir les toilettes de l'Elysée. Et apparemment, moi, j'ai un pote qui s'est déjà rendu à l'Elysée et c'est genre archi décevant, c'est vieillot de fou, quoi.
4: Ah ouais. Des toilettes, quoi.
2: Bah non, moi je m'attendais à ce qu'il y ait un peu, je sais pas, tu sais, des feuilles d'or quelque part, un truc, tu vois, ça sent bon et tout, c'est vraiment des toilettes
4: mais
2: comme
4: oui,
2: on a chez.
4: Il y a un truc sur lequel on est tous égaux, c'est faire caca. Hein.
0: Attendez, excusez-moi, d'où t'as un pote Thibaut qui allait à l'Elysée?
2: Il s'appelle Camille Combal.
0: Ah, d'accord.
4: Un pote.
2: Et non, mais tu sais, en fait, pour les pièces jaunes avec Brigitte et tout ça, et lui s'engage beaucoup dans plein de trucs et se retrouver une fois à l'Elysée pour dans ce cadre-là. Et il m'avait raconté que les toilettes de l'Elysée, genre lui, c'est le premier truc qu'il a été voir. Archi décevant. Genre, il s'attendait comme moi à genre briller à ce que tu puisses manger dessus. Bon, c'est propre, hein.
4: Ouais.
2: Mais bon, tu manges pas dessus.
0: Et alors, moi, je vais vous poser une question ce soir.
2: Oui.
0: Dans le Super Show Energy, il est 21h40. Jordi, je te pose la question. Thibaut, je te pose la question. Camille, à Rouen, je te pose la question.
5: Carrément.
0: Et tous ceux qui nous regardent sur Twitch, sur YouTube et sur TikTok, je vous pose la question. Si vous êtes invité à l'Elysée.
4: Oui.
0: Pour un repas, et qu'à un moment, vous devez aller aux toilettes, voir les toilettes, est-ce que vous faites caca à l'Elysée?
4: Alors. T'as quel âge, Charlie, pour poser cette question? Tu seras jamais président, non, Charlie, c'est pas possible.
0: Est-ce que vous faites caca à l'Elysée? Est-ce que pour la perf, tu dis, je suis allé yécher à l'Elysée, c'est stylé? Ou est-ce que comme quand t'es chez quelqu'un, t'es invité, tu vois pas Yège?
4: Oui, mais en fait, globalement, quand j'ai envie de faire caca, Donc, genre, ouais, je ne tiens pas mon transit.
5: Je suis complètement d'accord.
4: Merci, Camille.
0: Vous feriez à l'Élysée, vous osez?
4: Mais oui, genre, pourquoi? Encore genre, plus, ça me fera encore plus rigoler.
0: Vous prenez le risque que derrière vous, il y a Emmanuel Macron qui passe, qui a fait ça? mais c'est horrible, ça pue, bah, c'est une horreur.
4: Il se passe quoi? Il va venir me chercher? Il va mettre une amende? Il va faire quoi?
0: Il va mettre une amende. Tu vas prendre le fisc sur le dos aujourd'hui. Thibaut,
2: non seulement j'y vais et je me force si j'ai pas envie parce que le papier toilette, qui c'est qui le paye? C'est nous, c'est le contribuable.
0: Ah bah oui, c'est bien, voilà. T'as raison.
2: Donc moi j'y vais et je peux te dire que je vais pas mettre une feuille, deux feuilles, je vais mettre trois feuilles, quatre feuilles. Moi qui le paye.
0: Il doit avoir plusieurs WC à mon avis, oui, je pense. Ça, c'est une vraie question. Je suis très content de ma question.
2: C'est une très belle question.
4: On a bien avancé un débat en tout cas.
0: Et je suis content de vous l'avoir posé ce soir sur Énergie parce que sinon j'aurais demandé demain matin à ma meuf et ça aurait été très chiant comme. Je dis, ça serait très mal passé. Je te fais un gros bisou, Camille. Merci beaucoup de nous avoir appelé ce soir.
5: Merci beaucoup. Salut, salut.
0: Il y a Océane qui nous a envoyé. Moi je ramène le rouleau. Bah, tu vois, Océane. Oui,
2: c'est toi qui l'as payé, Océane. Bien sûr, ramène-le.
0: Elle fait ça là. Il fallait liser. Elle est bien, elle est à l'aise. C'est le Super Show Énergie. 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

0: test de Jordi va arriver.
1: Oui.
0: Jordi, notre psychologue maison, va nous faire passer un test. On va parler de nos plus grandes frayeurs aussi. La dernière fois qu'on a eu très peur, on a reçu l'histoire de Nolan. Oh là là, ah ouais. Il a fait une énorme bêtise, il va nous raconter l'histoire dans l'histoire du soir. Et juste avant, on a une grande nouvelle.
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0: On l'a appris, Jordi, Thibaut, il y a quelques heures, après 10 ans d'absence, il est de retour.
5: Le Covid ?
0: Ah ben non, c'est pas le Covid. Il est toujours là.
1: Le Covid, ça, il est pas parti.
0: Il est de retour après 10 ans d'absence. C'est pas l'ex de Jordi, puisqu'on sait qu'il a quitté le territoire, hein, parce qu'à cause des menaces, il est.
1: Bah, j'espère bien.
0: Le fameux Voldemort. Il est parti. Il est de retour sur Netflix et c'est la meilleure nouvelle que vous allez entendre de la journée. Dans ce quotidien morose avec les blocus des lycéens, tout le monde a des revendications avec la politique et tout. Enfin, une bonne nouvelle. De retour sur Netflix dans les prochaines semaines.
6: Soyez la bienvenue dans l'univers de la fleur et de la plante.
5: Merci beaucoup.
7: Ah, j'ai reconnu la voix.
0: François Damien, c'est de retour.
1: Oh,
0: François
1: génial.
0: Lambrouille, c'est le retour des caméras cachées. Ça va sortir juste avant Noël. Il n'y a pas beaucoup d'infos encore, c'est juste Netflix qui ont publié le teaser.
1: Ah mais c'est... Donc il va revenir avec des caméras cachées.
0: Il est revenu, alors il peut plus tourner en Belgique.
5: Là, tout le monde le connaît.
0: Tout le monde le connaît en Belgique,
1: ouais,
0: évidemment.
1: Bah oui, bien sûr.
0: C'est un héros national en Belgique. C'est très compliqué de tourner en France. Il a quand même réussi apparemment à faire des plans. Il a été aperçu à Paris, à Valenciennes, sur un bateau de croisière. Il a été aperçu un petit peu à l'aéroport de Charleroi, un petit peu en Guadeloupe et un petit peu en Martinique. Il a essayé de tourner partout dans le monde, ouais. pour évidemment essayer d'avoir des caméras cachées. Ouais. Mais aujourd'hui, tout le monde reconnaît François Damien. C'est pas une trop bonne info,
1: ah
0: ça
1: ouais, c'est génial, ça c'est une super nouvelle.
0: Oh,
1: on va pouvoir regarder
0: content.
1: Ça pendant les fêtes et tout, ça va être
0: exactement,
1: trop bien.
0: Exactement, juste avant Noël. Alors, bon, ça fait évidemment une petite pub sur Netflix. Mmh. Mais c'est trop bien, je suis trop content. Vraiment, c'est le roi des caméras cachées qui est de retour.
5: Ah, il est trop fort.
1: Ah ouais, il passe de YouTube où il postait avant à maintenant Netflix, quoi.
0: En plus qu'en retour de Greg Guillotin. Non, non, mais bon,
1: oh
0: c'est,
1: non,
0: ouais, non, c'est pas prévu.
1: Oh non,
0: c'est
1: pas prévu.
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0: Il se fait disque pour l'instant. Trop content du retour de François Damien. Bienvenue dans le Super Show Énergie, les amis. Vous voulez une Switch OLED?
5: S'il te plaît.
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0: Salut, bon retour à la maison, c'est mercredi soir. Bienvenue dans le Super Show Énergie, 21h51. C'est Charlie avec Jordi, avec Thibaut.
1: Ouais.
0: On entre potes, on est là pour se marrer. J'espère que vous êtes prêts ce soir. Attention, vous allez passer un test de psychologie.
2: Ah ouais.
1: Oui.
0: Tous ceux qui sont dans la voiture, même si vous êtes encore au boulot, attention, on va aller vous trifouiller le cerveau.
1: Ah, vous allez ressortir différent, c'est pas probable.
2: Moi, la dernière fois que j'ai fait ça, je me suis complètement déconstruit. Là, je suis en pleine reconstruction et je sens qu'il faut que je me débattisse là-bas.
0: On peut se remettre en cause.
2: Ah bah là, oui.
0: Ah, ça fait changer.
1: Que Thibaut, il a su que c'était un golden là. Je lui envoie la balle, il me la ramène. Enfin, c'est un cœur.
0: Comme tous les lundis et tous les mercredis, Jordi va nous faire passer le psychotest de Jordi, un test de personnalité pour en apprendre un petit peu plus sur nous. Et ce soir, on va savoir quel type de collègues nous sommes.
1: Exactement, donc c'est pas mal inspiré par vous deux. Donc il y en a un que j'aime plus que l'autre, vous allez voir.
0: Ah, mais c'est bien, ça va être glorieux. Le test de personnalité pour vous dans le Super Show Énergie. Venez nous voir en live, Twitch, YouTube et TikTok. On est en direct jusqu'à minuit et c'est l'heure des cadeaux.
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0: C'est l'heure de gagner une Switch Lite. 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Ce soir, le thème du quiz de culture générale, c'est les couples.
1: Oh non!
0: Les couples, eh oui, Jordi.
1: Oh, ça pue.
0: Tu ne peux pas participer. Parce que c'est pour le retour d'un gagne-fille sur RMC. RMC quoi? Story? RMC Life? RMC Life.
1: Voilà.
0: Retour d'un gagne-fille. Du coup, ce soir, test de culture générale sur les couples. Il y a Nico qui nous a passé un coup de fil à Ajetmo, à côté de Mont-de-Marsan. Salut, Nico.
4: Salut.
0: C'est ça, t'habites à Ajetmo, hein?
4: Ouais, c'est ça.
1: T'es pas un pote à Charlie, Nico?
4: Bah, je crois pas, non.
1: Ok, t'as de la chance.
0: Bah, si, c'est un copain à moi. Maintenant, c'est un copain à moi. Mais il est pas pistonné pour jouer ce soir.
1: Ok, ouais, parce que Mont-Marsan, c'est pour ça. Hein. Charlie habite là-bas.
0: Vous savez comment on appelle la ville d'Ajetmo?
2: Non?
0: Quand on est local, on appelle ça Aguette Mahu.
2: Aguette Mahu?
0: C'est ça. En fait, tu t'épelles toutes les lettres. Ah. Aguette Mahu.
1: Ok, d'accord.
2: C'est beau, c'est local.
1: C'est l'humour local, tu vois.
2: À Beaune, vous avez votre humour. Moi, à Saint-Nazaire, j'ai mon humour. Et bah,
1: ils ont juste un humour de merde.
0: À Mont-de-Marsan, voilà. Nicolas n'habite pas à Ajetmo, il habite à Aguette Mahu.
2: Bah voilà, maintenant ça marche.
1: Nico, ça fait pas rien non plus. Hein.
0: C'est vrai, Nico, non?
4: Ouais, c'est chaud, mais ouais, on va dire ça.
0: Nico, 45 secondes pour avoir 3 bonnes réponses d'affilée. Et la Switch Lite, elle est pour toi si malheureusement t'arrives pas à avoir ces 3 réponses d'affilée. On reprendra quelqu'un qui a envoyé son SMS super chaud au 7-10-12. T'es prêt, Nico?
4: Je suis prêt.
0: Allez, c'est parti, mon pote. C'est Jordi qui te pose les questions. 45 secondes, bonne chance.
1: Nico, si je te dis Brangelina, tu penses à quel ancien couple célèbre?
4: Brad Pitt et Angelina Jolie.
1: Oui. Ah. Si je te dis Guy et Land, tu penses à quel couple actuel célèbre? Guy et Land.
2: Ah, je l'ai, ça y est.
4: Judith Gaillet, François Hollande.
1: Oui.
2: Deux.
1: Selon l'INSEE, à quel âge les Français se marient en moyenne?
4: Oh putain, 27.
1: Entre 37 et 39. D'après l'horoscope Énergie, quel signe né entre le 23 octobre et le 22 novembre aura le sentiment que sa générosité n'est pas appréciée par... Oui, vrai ou faux? Être en union libre, c'est la possibilité de pouvoir coucher librement avec d'autres gens.
4: Oui.
1: Faux. On parle d'un gars et une fille. Quel est le prochain film où Alexandra Lamy est à l'affiche avec Éric Judor?
4: Aucune idée.
1: Les rois du game, selon certaines croyances, qui est le premier couple sur Terre?
2: Non.
4: Adam et Eve.
1: Ouais.
2: Ah, fuck.
0: Eh, malheureusement, il fallait 3 bonnes réponses d'affilée. Attends, être en union libre.
1: Ouais, relis.
0: Ah, vrai ou faux, être en union libre? Non, c'est pas la possibilité de pouvoir coucher librement, c'est pas couple libre. Union libre, ça veut juste dire que t'es pas marié ni paxé.
1: Voilà.
2: Ah merde, parce que moi je suis en union libre.
4: C'est vicieux ça comme question.
0: Ah, c'est vicieux. Ah, elle est vicieuse ce soir, Jordi. Hein.
1: Non, mais c'est pas pour les questions. Et
0: Et c'est pas. Tu voulais pas qu'il gagne en fait, Nico, c'est ça, Jordi?
5: Vislard, la Jordi.
1: Elle est vislard. Non, Nico, c'est pas moi, je te jure.
0: Elle est méchante.
5: Elle est vislard, la Jordi.
1: Il me fait peur, ce gars.
5: Vislard.
0: Ouais, Nico, ça sera peut-être pour la prochaine fois. Je te fais un gros bisou. Merci d'avoir joué avec nous.
1: Désolé, Nico, bisous.
4: Mais ouais, à la prochaine.
0: Dédicace à Hollande, dédicace département du 40. Je te fais un gros bisou, mon Nico. Jimmy nous a appelé depuis Tully. Salut, Jimmy.
6: Salut, toute l'équipe.
1: Salut, Jimmy. Salut, Jimmy.
0: Bienvenue dans le Super Show Énergie. Jimmy, je te présente Jordi, je te présente Thibaut. Jordi la Vislard. Jordi la Vislard ce soir. Attention, on va te faire perdre.
1: Non, Jimmy, non, t'inquiète.
0: Allez, je te le souhaite pas, Jimmy. Il y a une Switch Lite à gagner, un très beau cadeau. Si jamais vous la voulez, cette Switch Lite, vous envoyez maintenant Super Show par SMS au 7-10-12. Est-ce que t'es prêt, mon Jimmy?
6: Prêt.
0: Allez, c'est parti. 45 secondes. Il faut que t'aies 3 bonnes réponses d'affilée sur le thème des couples pour le retour d'un gars et une fille. Jimmy, c'est Jordi qui la Vislard. Qui te pose les questions. C'est parti, on y va. Bonne chance.
1: Jimmy, selon la thérapie de couple, donne-moi un des 4 piliers pour qu'un couple soit stable et épanoui.
6: La fidélité.
1: Ça y est pas. Dans la mythologie romaine, qui est le fils de Vénus et de Mars? Dans la mythologie romaine, qui est le fils de Vénus et de Mars?
6: Je sais pas.
1: Cupidon. Quels sont les vrais noms des personnages Chouchou et Loulou dans Un gars et une fille?
6: Jean Dujardin et Alexandre Lamy.
1: Oui. Si le garagiste te dit que tu as un problème de couple, il faut vérifier le moteur ou quitter ton partenaire?
6: Le moteur.
1: Oui. Si je te dis Jelena, tu penses à quel ancien couple célèbre?
6: J'ai pas entendu.
1: Jelena, G-E-L-E-N-A. Quel couple pas. Célèbre?
7: Ah merde.
1: Comment dit-on couple en anglais?
6: Pas.
1: Couple. Quelle superstar énergie est en couple avec Travis Kelce?
0: Ah, c'est terminé. Oh. C'est terminé, malheureusement.
6: Non.
0: Ah, Jimmy, pas loin. Eh ouais, Jelena, c'est Justin Bieber. Et Selena Gomez.
2: Bien sûr.
0: Ah, oui. Encore en... ah Jimmy, ça va pas suffire. Il fallait trois bonnes réponses d'affilée. Et Jimmy, je sais que t'écoutes souvent le Super Show Energy, tu nous appelles souvent. Merci beaucoup d'avoir joué ce soir. Ouais. Je te fais un gros bisou, mon Jimmy.
2: Ah, et puis moi, j'ai mis une pièce sur toi, là, tu viens de me faire perdre de balles.
1: Bisous, Jimmy. Le pauvre, il a dit fidélité en plus en pilier et non.
0: Non, y a pas. Ça marche pas. Je te fais un gros bisou, Jimmy. Passe une bonne soirée, une bonne nuit. Merci de nous écouter tous les soirs en direct. On est là, Super Show Energy avec Jordi Thibault et la Switch OLED. Ça veut dire qu'elle est peut-être pour vous maintenant.
1: Ouais.
0: Hein.
1: Ouais.
0: Vous envoyez Super Show par SMS au 7-10-12. Tant qu'elle n'est pas gagnée, on continue de jouer et on s'ambiance un peu aussi avec Mo et Joe.

0: C'est le Super Show Énergie, le psychotest de Jordi arrive. Vous allez savoir quel type de collègue vous êtes ce soir. Le test de psychologie par notre psychologue maison. C'est dans 10 petites minutes dans le Super Show Énergie. Merci de nous suivre tous les soirs. On est là à se marrer entre potes, à se détendre après une grande journée de taf. C'est le Super Show Énergie, 21h minuit sur Twitch, sur YouTube et sur TikTok en direct avec des cadeaux.
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0: Je fais un coucou à Benjamin Fenêtre qui est là sur le live. Notre
2: Benjamin
0: poteau.
2: Comment
0: Benjamin Fenêtre.
2: Ah, oui. C'est marrant.
0: C'est son vrai nom de famille. Vraiment.
2: Mais
0: de
2: non,
0: famille.
2: Et aucun rapport avec les fenêtres.
0: Non, si, si, c'est lui qui a créé les fenêtres.
2: Ouais.
0: C'est
2: l'inventeur.
3: Ouais. C'est dingue. Hein.
4: Et son cousin, tu me disais, c'était Johnny.
0: Johnny Hublot.
2: Ouais. Oh,
0: c'est lui qui est. Et il bosse dans l'aviation, lui.
4: Ouais. Et sa cousine, Margot. C'était Margot comment?
2: Poignée de porte.
0: Lâche-touille.
4: Margot
0: Lâche-touille. Celle qui a inventé Lâche-touille.
2: Ils
0: sont lourds. Je fais des dédicaces à Nolan, à Joueur, Joe Lalinko, Tristan, Gamer PVP, tous ceux qui nous rejoignent sur le live. On voit tous vos messages en direct. Et on vous offre une Switch OLED ce soir dans le jeu du top 3 du Super Show Energy. Switch OLED à gagner. Si vous la voulez, vous envoyez maintenant Super Show par SMS au 7-10-12. Elle est peut-être pour vous, peut-être pour Laura aussi qui habite dans le Nord. À Hasbrook, salut Laura.
5: Salut.
0: Ça va, oula.
2: Ah ouais. Oula, salut Laura.
5: Excusez-moi.
0: Oula, tu bosses à côté de la clim, toi, non?
5: Non.
0: Tu es une clim, peut-être, toi-même? Tu es toi-même une clim?
5: Non.
0: Laura, 45 secondes pour avoir 3 bonnes réponses d'affilée à un test de culture générale dans le jeu du top 3. Ce soir, c'est sur les couples pour le retour d'un gars et une fille.
5: Ok.
0: Laura, 3 bonnes réponses d'affilée. La Switch Lite, elle est pour toi. Est-ce que t'es prête?
5: Oui.
0: Allez, je te souhaite bonne chance, Laura. C'est Jordi qui te pose les questions. Attention, elle est vicieuse ce soir.
3: Elle vise l'arde.
2: Laura.
0: T'es prête, Laura?
2: Quelle superstar!
0: Attends,
2: les gars, on n'est pas tous synchro là.
4: Les gars, on dit un 3-4, on dit moteur demandé, action, quelque chose, tu vois.
2: Vas-y, vas-y.
0: T'es prête, Laura?
5: Oui.
0: Allez, c'est parti, on y va, bonne chance.
4: Ah non, j'ai envoyé trop tôt.
2: Oh là là! Laura, quelle superstar énergie est en couple avec Travis Kelce?
5: Kelce. Taylor Swift.
2: Oui. Comment appelle-t-on la phobie de tomber amoureux ou de s'engager en couple?
5: Pas.
2: Philophobie. Vrai ou faux? Obélix est en couple avec Falbala.
5: Faux.
2: Au bout de combien d'années de mariage fait-on les noces de bois?
5: Passe.
2: 5 ans. Si on te propose un double date, est-ce que tu vas faire un plan à 3 ou tu viens au date avec un ami et l'autre personne aussi?
5: Passe.
2: Ok, tu viens avec ton ami. Quel couple de stars de la musique a chanté Crazy in love, crazy right now, crazy in love?
5: Beyoncé.
2: Oui, et qui?
0: 1.
2: C'est le couple.
0: Ah oui.
4: Oh merde.
2: Ah, selon Michel Sardou, qu'est-ce qui court dans le cœur des enfants de 7 à 60 ans?
5: La maladie d'amour.
0: C'est terminé. Aïe, aïe, aïe, Laura, pas loin. Il fallait 3 bonnes réponses d'affilée, ça suffit pas pour ce soir. Je te fais un gros bisou, Laura, dédicace au Nord.
5: Merci.
2: Et bisous, Laura.
0: Tu soignes cette vilaine toux, hein?
5: Comment?
0: Tu soignes cette vilaine toux?
5: Oui, pas de
0: soucis. Je fais un bisou, François, de toi, Laura. Merci de nous écouter ce soir dans le Super Show Énergie. Louise nous a passé un coup de fil dans l'Oise, à côté de Beauvais, à Saint-Ambré. Coucou, Louise.
6: Bonsoir, équipe.
2: Salut, Louise.
0: Bonsoir, Louise. J'ai une bonne nouvelle pour toi, Louise.
6: Ah.
0: La Switch Lite, elle est peut-être pour toi. Si tu arrives à avoir 3 bonnes réponses en moins de 45 secondes sur les couples ce soir.
6: Ben, j'espère pour mon anniversaire demain.
0: Alors, tu as fêté combien de bougies?
6: 34.
0: Tu les fais par bougie, ah ouais.
2: Meilleur âge.
0: Et comment ça, il faut un gros gâteau là.
6: Un énorme
0: gâteau. Tu sais que tu as le même âge que Jordi.
6: Ah.
0: Jordi, c'est en décembre. En décembre, elle a fêté ses 34 ans aussi. Ouais.
6: Et
4: si t'es, aussi belle que Jordi, bah dis donc. À 34 ans, tu dois être jolie, dis donc.
6: Je suis magnifique.
0: Ah bah tu vois, ça s'entend, oui, ça s'entend. Écoute, je te souhaite d'avoir ta Switch Lite ce soir, comme ça tu te fais toi-même ton propre cadeau, Louise.
6: Mais merci beaucoup.
0: 3 bonnes réponses en moins de 45 secondes. C'est parti chez Jordi qui te pose les questions. Bonne chance.
2: Louise, vrai ou faux, Cléopâtre et César ont eu une relation amoureuse?
6: Vrai.
2: Vrai.
0: 1.
2: Dans la pièce de Shakespeare, quelle jeune fille tombe amoureuse de Roméo?
6: Juliette.
2: Oui.
0: 2.
2: Quel animal un peu dégueu les princesses doivent souvent embrasser pour trouver leur prince charmant?
6: Un crapaud.
2: Oui.
0: C'est gagné. Bravo, bravo, bravo. Oh ouais. Ah bravo Louise, le cadeau
6: génial.
0: Est pour toi. Switch Lite, cadeau du Super Show Énergie, félicitations.
6: Ma fille, elle va être heureuse, c'est son anniversaire dans moins d'une semaine et elle va être la plus heureuse du monde.
2: Ah mais garde-la pour toi.
6: Oui, bah ce sera pour nous, c'est pour mon famille.
0: Et comme quoi, vous avez le même âge avec Jordi, mais vous n'êtes pas à la même étape de la vie.
2: Ah non, moi la console, je la garde pour moi, je te confirme.
0: Jordi, la console, elle la garde pour elle ou alors elle la revend.
2: Oui, c'est vrai.
0: Hey, je te fais un gros bisou. Elle s'appelle comment ta fille, Louise?
6: Elle s'appelle Chloé.
0: Eh bien, magnifique. Tu vas pouvoir lui annoncer la bonne nouvelle. Il y a une Switch Lite qui arrive à la maison.
6: Je vous remercie. Merci beaucoup.
0: Bisous à toi, Louise. Bon anniversaire demain. Profite bien. Et merci de nous écouter ce soir dans le Super Show Énergie. Des cadeaux tous les soirs.
2: On est tellement généreux.
0: On est généreux.
2: Et on n'est pas président.
0: Et c'est ça. Et surtout, on est généreux parce que c'est pas nous qui payons.
2: Ah oui, c'est pour ça.
0: Et donc c'est facile d'être généreux quand c'est pas nous qui payons les cadeaux. Nouveau cadeau pour vous demain à la même heure, super chaud, par SMS au 7-10-12 si vous voulez jouer au jeu du top 3. En attendant, on va passer un test de psychologie. Le psychotest de Jordi arrive, tout le monde peut participer, vous allez vous faire trituyer l'esprit.

0: sans prendre le temps de s'arrêter.
1: Entre potes, tous les soirs, vous connaissez le rendez-vous, 21h minuit, c'est le Super Show Énergie. Charlie, Thibaut, Jordi, toute la team est là. Et vous êtes le quatrième membre de l'équipe, hein, vous le savez, venez nous voir sur Twitch, sur YouTube et sur TikTok. Tous vos messages arrivent en direct dans l'écran géant, dans le studio. On vous lit. Il y a Jérémy Saumon qui vient d'arriver, par exemple. J'adore les blazes. Ah ouais. Jérémy Saumon qui arrive, tu peux peut-être que son vrai nom.
2: Bah oui, j'ai sans doute, c'est sans doute son vrai prénom.
3: Il y a forcément un Jérémy Saumon quelque part en France.
2: Et c'est bon le saumon. Bien.
1: Ah, c'est cher le saumon.
2: C'est cher. Tu vois, il est cher, Jérémy.
1: C'est cher le saumon. Je fais un gros bisou. Jérémy Saumon qui vient d'arriver sur TikTok. Salut Joëlien, Alison Niva, Ludiscord, Nolan aussi. D'ailleurs, Nolan qui nous a envoyé une histoire. On va en parler tout à l'heure. On va parler de nos pires frayeurs dans le Super Show Énergie. Puisque Nolan, il a fait une très grosse bêtise d'enfant.
2: Ah oui.
1: Et ça a très mal tourné pour lui. On vous racontera l'histoire tout à l'heure.
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1: Et juste avant, faut qu'on vous raconte quand même.
3: Quoi ?
1: Ce qui s'est passé aujourd'hui.
2: Allez.
1: Alors, si vous êtes sur le live, sur Twitch, sur YouTube et sur TikTok, Jordi vient de vous en parler. On raconte Jordi quand même.
3: Ah, mais oui, ça y est, je l'avais pas, les gars, j'ai eu peur. Je me suis dit,
1: qu'est-ce qu'ils
3: m'ont prévu un truc encore. Notre rencontre avec le M le Maudit.
1: Jordi. M le Maudit. Jordi, si vous écoutez souvent le Super Show Énergie, vous savez que c'est un petit peu la célibatante de l'équipe. Elle aime pas ce terme.
3: Non, j'aime pas ce terme.
1: Elle est célibataire, elle est contente. Elle fait des célibataires.
3: Ah oui,
1: c'est ça.
3: Bien, ouais.
1: T'es contente d'être célibataire. T'as pas envie de te prendre la tête avec un gars pour l'instant.
2: Elle préfère son chat Gigi.
3: Exactement. Ouais.
1: Et moi, aujourd'hui, les amis, j'ai vu des regards qui ne trompent pas.
2: Ah oui, moi aussi.
1: Nous avions rendez-vous tout à l'heure avec le boss des boss. Le King. L'homme qui fait tourner le groupe Énergie s'appelle Morgan Serrano. C'est le directeur, non pas d'antenne d'Énergie, qui lui est Thierry Lavignas.
3: Oui.
1: Morgan Serrano, c'est encore au-dessus.
2: C'est le boss des boss. Lui, il a vraiment genre.
1: C'est le boss des boss.
2: Ah, oui.
1: C'est le chef de toutes les radios du groupe Énergie.
3: C'est vrai.
1: De Énergie, de Chéri FM, de Rire et Chanson et de Nostalgie. C'est lui qui gère toutes ces radios. Et tout à l'heure, on avait rendez-vous pour discuter de l'émission. Et puis, des fois, on passe boire un café avec lui. Ça se passe bien, c'est tranquille. Et je vois. Des regards.
2: Ah, moi j'ai vu plus que des regards.
1: Des regards de.
3: Bah, des mains aux fesses, on peut le dire. Hein.
1: Moi j'ai vu une Jordi, pas comme d'habitude.
2: Ah, ouais.
3: Le cœur ouvert.
1: Ouais. Jordi.
2: Ils ont mis une photo dans le studio de Morgan Serrano, notre patron.
3: Non, ils sont plus à ça en plus. Ah,
1: elle est très beau gosse. Parce que Morgan est très beau gosse. Hein.
2: Ah ouais, ouais.
3: Ah, cheveux poivrés, sel, Obsartec.
1: Alors Jordi, qu'est-ce que tu as pensé de Morgan? Moi je t'ai trouvé sensible dans ce bureau, c'est pour ça.
3: Non, là, vous en faites des caisses. J'aime bien sa vibes.
1: Il écoute pas, il est en train de regarder le match du PSG.
3: Oui, non, mais j'aime bien sa vibes, belle éloquence. Il nous a fait des remarques assez justes. Je sais pas, pertinent, homme capable, comme on dit. Hein.
2: T'as bien aimé l'odeur? Fruit du dragon, ça se fait à la électronique.
3: On va voir que tu as une cigarette électronique, gars.
1: Oui, il faut pas le dire, c'est bon, on n'est pas obligé de lui dire.
3: Mais c'est peut-être son seul défaut. Hein.
1: Mais, ah, mais je, voilà, je t'ai trouvé. Alors, déjà, sinon, sache que lui est en couple.
2: Oui.
3: Ah.
1: Ouais.
2: Désolé.
3: Bon, après, moi, du coup, ça me regarde pas. Hein.
1: Mais Jordi, ça m'a fait plaisir de te voir sensible comme ça.
3: Non, mais arrêtez.
1: J'ai découvert une nouvelle facette de ta personnalité. Est-ce que tu veux passer un message à Morgan ce soir? On lui transmettra.
3: Oh non, faut que je lui passe un petit message.
1: Dis-lui,
3: bah,
1: ce que tu
3: penses. Merci Morgan pour cette réunion charmante. J'ai passé un moment très agréable. C'est vrai que j'étais particulièrement détendue après ce point entre toi et moi et le reste de l'équipe. Et j'espère qu'on se reverra bientôt, avant dans un mois, j'espère.
1: C'est beau, bravo Jordi. Bravo, c'est mignon. C'est beau.
3: Oui, bah c'est beau, oui.
1: Ah, Jordi plus Morgan égale amour, ils sont amoureux.
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1: Bisous Morgan.
3: Bisous Morgan.

0: Yeah, c'est le Super Show Énergie hier, yeah, entre potes avec Jordi, Thibaut. Moi c'est Charlie, merci de nous suivre les copains. On est là tous les soirs en direct sur Twitch, sur YouTube et sur TikTok avec tous vos messages qui arrivent en direct à l'antenne. J'espère que vous avez passé une bonne journée.
1: Bah moi j'ai été faire une visite chez l'Ostalamo ce matin, ma vue n'a pas changé.
0: Chez l'Ostalamo. Le bien l'Ostalamo. Va voir le docteur des yeux, l'Ostalamo. Mais écoute, je fais un gros bisou à Ben qui a mis ce message sur Twitch.
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0: On est là pour se marrer jusqu'à minuit, évidemment, vous connaissez. On va faire l'histoire du soir, les amis. Comme tous les soirs, on réagit à la meilleure, meilleure histoire que un de nos auditeurs, des auditeurs du Super Show Énergie, nous envoie sur le mail histoire@energie.com. On va parler de nos plus grandes frayeurs. Puisqu'il y a Nolan, et Nolan, il est sur le chat Twitch ce soir. Il a connu une énorme frayeur. Il s'est fait peur. Il a fait une bêtise d'enfant, une bêtise qu'on a tous fait. Jordi, c'est sûr que tu l'as fait dans les années 80.
3: Qu'est-ce qu'il a fait, lui, encore?
0: Thibaut, c'est sûr que t'as fait cette bêtise. Il est allé sonner aux portes. Et après, tu connais ce moment où tu sonnes
4: tu
0: à la porte et après tu pars en courant.
4: Moi, je l'ai fait hier.
3: C'est vrai.
4: Mais non, c'est pas vrai, Thibaut.
3: Ça m'étonnerait parce que moi, j'ai dû le faire genre pas plus tard qu'il y a deux semaines, je pense. Vraiment.
0: Nolan, il l'a fait et il l'a fait à la mauvaise maison.
3: Aïe.
0: Il est tombé sur quelqu'un de dangereux.
4: Oh là
0: il va
4: là.
0: Nous raconter son histoire, merci beaucoup. Et si vous aussi vous avez des histoires comme ça, on se les raconte tous les soirs dans le Super Show Énergie, vous les envoyez à histoire@energie.com. Ça fait peur l'histoire de Nolan, hein?
3: De fou, moi je suis pas bien déjà là.
0: Ah bah oui, ça fait peur, il va nous raconter cette histoire. Vous inquiétez pas, maintenant tout va bien pour Nolan. On va lire l'histoire, il a fait une sonnette partie, exactement comme dit PCV Compagnie. L'histoire de Nolan arrive dans le Super Show Énergie. Et juste avant le psychotest d'aujourd'hui, vous allez savoir quel type de collègue vous êtes.
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0: Bienvenue sur Énergie. C'est mercredi soir. Vous êtes avec votre bande de potes, c'est le super show Énergie. Vous sortez à peine du taf, j'ai une bonne nouvelle. On va écouter Karol G. Parfait pour se détendre ce soir avec Jordi, Thibaut, moi ouais. C'est Charlie. Karol G arrive dans le super show Énergie. Elle est nommée au Energy Music Awards. Estelle aussi arrive.
1: Ah ouais, et elles seront là toutes les deux, hein. Elle a été annoncée aussi, Karol.
0: Karol G au Energy Music Awards.
1: Ah ouais, avec David Guetta.
0: Ok, je viens de capter ce qui se passe.
1: Quoi? Je me suis trompé de personne?
2: Non, il a compris que c'était...
0: C'est ah oui, c'est pas Karol G. Non, c'est pas Becky. Ça, le gars.
1: Je me suis trompé de personne.
0: Non, mais vous vous rendez compte des conneries qu'on dirait à l'antenne si jamais j'étais pas là ou
2: j'entends une bébé Rexa?
0: C'est bébé Rexa.
1: Ah, c'est bébé Rexa.
2: Comment on fout, Charlie?
0: Non, mais en fait, c'est-à-dire qu'on on devient radio fake news, quoi.
1: Ah ouais, moi j'étais premier degré.
0: Ah ouais, non, mais Karol G, c'est bon, elle est là, il n'y a pas de souci. Hein. Ah, bien sûr, c'est fait. Hein. Oui, c'est Bad Bunny, il a confirmé. Bad Bunny,
1: non.
0: Ouais, c'est bon. C'est bon, c'est fait. 23 octobre à Cannes, Bad Bunny, c'est bon.
1: Non, bah, génial.
0: Non, c'est bébé Rexa qui sera là avec David Guetta.
1: Ouais, aucun rapport.
0: Aucun rapport. Aucun, vraiment aucun rapport avec Karol G, bébé Rexa.
1: Ouais, ouais.
0: À part que les deux sont chanteuses.
2: Ah bah c'est déjà bien.
1: C'est déjà pas mal.
0: Et les deux sont des superstars, donc on est très contents d'en recevoir bébé Rexa.
1: On sera pas déçus quoi qu'il arrive.
0: Et si tu t'attendais à voir Karol G, c'est pas du tout la même personne.
1: Apparemment, je vois pas qui c'est donc.
0: Karol G, son nouveau hit arrive dans le super show Énergie. Et justement, tiens, Jordi, t'as bien fait de l'ouvrir, c'est l'heure de ton psychotest.
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0: Ouais. Juste avant l'histoire du soir, on va parler de l'histoire de Nolan et de nos pires frayeurs. Nolan, il a sonné à la porte d'un de ses voisins à la sonnette.
1: Ouais.
0: Et il est tombé sur un voisin dangereux. Il va nous raconter l'histoire ce soir dans le super show Énergie. Ouais, un voisin des ténèbres, ouais. Exactement, Jordi. L'histoire du soir arrive. Et juste avant, le psychotest de Jordi, tous les lundis et tous les mercredis. Jordi nous fait passer un test de psychologie pour en apprendre un petit peu plus sur nous. Si vous êtes sur le chat, sur Twitch, sur YouTube et sur TikTok, vous allez pouvoir mettre vos réponses, on les voit toutes. Si vous êtes dans la voiture ou au boulot, pareil, vous pouvez retenir vos réponses. Elle va vous poser trois questions aujourd'hui, elle va nous poser trois questions. À chaque fois, trois réponses possibles, A, B ou C. Et à la fin, la lettre que nous avons le plus choisie nous dira quel type de collègues nous sommes.
1: Exactement. Parce que qu'est-ce qui se passe? J'ai remarqué qu'on passait plus de temps avec nos collègues qu'avec notre famille.
0: Ah oui, c'est
2: ça. Quel bonheur.
1: Et oui.
2: Ah oui, heureusement, parce que moi, ma famille. Oh là là, je les emmerde.
1: J'ai donc voulu savoir si vous étiez le collègue que tout le monde aime, Thibaut, ou celui qu'on évite dans le couloir, Charlie.
0: Pourquoi on me vit dans le couloir? Oh, je rigole, elle dit.
2: Elle
0: ne laisse pas, je rigole.
1: Je rigole.
0: Il y a Miguel qui va faire le psychotest de Jordi avec nous ce soir. Salut, Mix.
4: Salut.
0: Ça va ou quoi?
4: Ça va, super.
0: Okay.
4: Super.
0: T'as passé une bonne journée, Miguel?
4: Ouais, super, là je sors du sport donc tout va bien.
0: Ouh, très bien, t'as fait quoi, de muscu?
4: Non, du foot.
0: Ah,
2: oh, il a encore les mollets luisants, Miguel.
4: Évidemment.
0: Miguel, il est sur l'énergie, il a encore ses protèges tibias.
2: Ah ouais, garde-les, j'adore quand
4: Effectivement.
1: Non, Thibaut, je te vois.
2: Garde ton cuissard.
0: Tu joues quoi comme poste, Thibaut, Miguel, au foot?
4: Gardien.
0: Ah oui, gardien, ah bah, très bien, ouais, non, t'as encore tes gants. Ouais,
1: ouais.
4: Oh, gardien, ouais, j'ai encore tout à tirail.
2: Gardien, t'es con.
0: Et tu fais quoi dans la vie, Miguel?
4: Je suis agent de surveillance publique en police municipale.
0: Ok, bah, très bien, bah, représente tous les policiers qui nous
1: okay,
0: écoutent ce
1: bah,
0: soir.
1: Ok, Miguel, exactement. Écoute, enlève tes gants et ouvre ton cœur.
0: Et on va savoir quel type de collègue tu es, Miguel, du coup.
4: Allez, on y va, c'est parti.
0: Allez, c'est parti, c'est le psychotest de Jordi et tout le monde peut jouer. Hein. Vous mettez A, B ou C dans le chat, vous mettez toutes vos réponses. C'est parti, on t'écoute, Jordi.
1: Eh bien, première question. Votre patron vous écrit « Tu as deux minutes, mais vous êtes déjà en train de partir. » Vous, réponse A, faites demi-tour immédiatement. Réponse B, répondez « Demain matin. » Ou réponse C, répondez « Oui, mais je dois partir dans 5 minutes. »
0: Ah, c'est pas vraiment quand c'est la fin de la journée, quoi. Ton
1: exactement.
0: Boss
1: il vous écrit, dit « Ouais, t'as 2 minutes, t'es en train de partir. Qu'est-ce que tu fais ?» Réponse A, tu y vas immédiatement. Réponse B, tu répondras demain matin. Ou réponse C, tu dis oui, mais j'ai que 5 minutes.
2: Moi, je sais pas, je l'ai bloqué sur mon téléphone, mais...
0: A, B ou C, vous nous dites, sur Twitch, sur YouTube et sur TikTok. Miguel, t'as ta réponse?
4: J'ai ma réponse.
1: Ok, ouf, on triche pas.
0: On triche pas. Moi, j'ai ma réponse aussi. Thibaut, c'est bon?
2: Ouais, j'hésitais entre deux.
1: Très bien.
0: Il y a trois questions. Retenez bien, ça va vous dire à la fin quel type de collègue vous êtes. Deuxième question, Jordi.
1: Deuxième question. Votre pire défaut, selon vos proches, serait plutôt... Réponse A, vous voulez plaire à tout le monde. Réponse B, vous avez tendance à remettre les choses au lendemain. Ou réponse C, vous en faites parfois trop pour les autres. Quel est le pire défaut selon vos proches? Réponse A, vous voulez plaire à tout le monde. Réponse B, vous avez tendance à remettre les choses au lendemain. Ou réponse C, vous en faites parfois trop pour les autres.
2: Et si on a tous les défauts alors?
1: Aïe. Il faut choisir.
0: Ah oui.
1: Choisir, c'est renoncer.
0: Thibaut Miguel, vous avez vos réponses?
4: Ouais. C'est bon.
0: Allez, parfait. Troisième et dernière question du psychotest de Jordi pour savoir quel type de collègue nous sommes.
1: Et pas des moindres, vous avez droit à une seule amélioration dans votre vie. Réponse A, plus de responsabilités. Réponse B, plus de temps libre. Ou réponse C, plus de moments avec les gens que vous aimez. Vous avez droit à une seule amélioration dans votre vie. Plus de responsabilités, réponse A. Plus de temps libre, réponse B. Ou plus de moments avec les gens que vous aimez.
0: Moi, je veux plus de moments avec Jordi. Ah, avec les gens que t'aimes alors,
2: oui, avec Jordi.
0: Oh. Ah, c'est bien, c'est mignon. On passe déjà beaucoup de temps ensemble. Ouais.
2: Bah, c'est pas assez.
1: C'est pas assez.
0: Même quand Jordi, elle est près de moi, elle me manque.
1: Oh.
0: Alors, quelle réponse revient le plus? Pour Océane aussi, plus, que des réponses C. Plus de B pour John, ABC pour Capus. Bah, tu vas voir, bah, Capus, tu vas voir, tu es tous les profils. Matt Brass, plus de C, plus de A pour Polo.
1: Oh, Polo, tu vas pas être déçu.
0: Plus de B pour Bianca Mia, plus de C pour Matt Brass. Toi, Miguel, t'as eu plus de A, plus de B ou plus de C?
4: Plus de C.
1: Ok.
0: Plus de C, Thibaut.
2: Moi, j'ai eu des A et des C.
0: T'as eu quoi, plus de A?
2: Bah, je suis un peu middle.
1: En vrai, il a un peu les deux, Thibaut, clairement.
0: Ouais. Je suis un peu perdu, là.
1: Ouais, ouais.
0: Et t'as eu quoi, plus de A ou plus de C?
2: Plus de C.
1: Ouais,
2: plus
1: de C, c'est ok.
0: Comme Miguel, et moi, j'ai eu plus de B.
1: Bah, c'est tellement un B, Charlie. C'est tellement un B, alors là.
0: Alors, quel type de collègue nous sommes si on a eu un maximum de réponses A, Jordi?
1: Alors, le A, vous êtes le lèche-cul sur l'an qui colle au cul du patron. Vous êtes toujours volontaire quand le patron est dans les parages. Vous savez qu'il boit son café allongé avec supplément de sucre. Vous connaissez le prénom de sa mère, de sa femme et de la mère de sa femme. Votre rêve, qu'il vous adopte.
0: Et c'était un peu toi, Jordi, avec Morgane tout à l'heure. Hein? Oui, Morgane, ton café.
1: C'est vrai, je suis clairement la lèche-cul.
0: Votre rêve, qui vous adopte?
2: Ça, adopte-moi, Morgane.
0: Pour ceux qui avaient une majorité de réponse A, ceux qui ont eu une majorité de réponse B, comme moi, Charlie.
1: Comme Charlie, c'est le glandu, alias celui qui ne sert à rien, alias mon ex. Au début, tout le monde vous trouve génial, vous avez l'air sympa, plein de potentiel, et puis on travaille avec vous. Depuis, personne ne sait vraiment à quoi vous servez. Vous êtes toujours débordé, mais bizarrement, rien n'avance. Comme mon ex, au début, on se demande ce qu'on ferait sans vous, puis on se demande surtout pourquoi vous êtes encore là.
0: Mais ça me fait plaisir. Ça me fait plaisir. Alors, ça a l'air d'être très ciblé quand même, mais ça me fait plaisir.
1: Ouais, j'ai l'impression que j'étais allé un peu fort. Peut-être qu'il y avait un message caché derrière.
0: Non. Alors, qu'on soit clair, qu'il n'y ait pas de malentendu, je ne suis pas l'ex de Jordi. Hein.
1: Non, t'es juste un glandu.
0: Voilà, c'est vrai. Je suis juste le mec qui est décevant depuis qu'on travaille ensemble. Voilà,
2: c'est dur.
0: C'est vrai que je suis toujours débordé, moi. Ah, c'est terrible.
1: Vrai que je te noie dans un verre d'eau. Tu nous l'as dit tout à l'heure en plus.
0: J'étais débordé aujourd'hui. Oh là là, terrible. Et alors, si vous avez eu plus de réponses, c'est comme Miguel et comme Thibaut.
1: Eh bien, Miguel, tu es le collègue en or ou le seul con qui bosse dans cette boîte. Vous êtes toujours là pour aider, vous ramenez les croissants et vous connaissez l'anniversaire de toute l'équipe. Vous êtes l'employé modèle, celui qui a une statuette sur son bureau avec écrit « Meilleur employé du mois ». Votre patron vous adore, vos collègues vous adorent. Vous êtes le golden retriever de l'open space.
0: C'est bien. Ah, ça vous va bien? Ça te va bien ou pas, Miguel?
4: Ça me va bien, ça correspond bien.
0: T'es le collègue en or de la police municipale.
4: Exactement, tout le monde rêve de m'avoir, mais je peux pas être partout.
1: C'est exactement ça.
0: C'est bien, et Thibaut, ça te va bien aussi. Hein.
2: Ah ouais, vous trouvez, mais ça me touche. Ouais,
1: t'as vu, il est un peu lèche-cul, un peu collègue en or.
0: C'est vrai. Il y a. Alors, mais attends, c'était qui le message?
2: Un message sur Twitch?
0: Ouais, Merde, j'ai perdu le message. Ah si, Alexis, plus belge la vie, qui nous dit: moi, je suis réponse A, mais pas lèche-cul du patron, je suis juste super gentil. Moi, c'est moi, je fais ça avec mon maître de stage. Mais merci à tous ceux qui ont mis leur réponse, les amis. Merci, Miguel, je te fais un gros bisou.
4: Ouais, bah, gros bisou, et puis bonne soirée à vous. Hein.
1: Bisous, donc, Miguel.
4: Continuez comme ça, vous êtes au top.
0: Oh, mais merci, c'est gentil. Hein. Bisous, le collègue en or.
4: Bisous.
0: Et bon courage, policier municipal, bon courage pour samedi. Hein.
4: Ah oui, ça va aller.
0: Je vois que des trucs en ce moment sur le 17 octobre. Là, c'est terrible. Sur TikTok, sur tous les réseaux. Faites attention à vous. Vous mettez pas dans les embrouilles, les amis. Tous ceux qui écoutent le Super Show Énergie ce soir. Bravo, Jordi. Super psychotest. Hein.
1: Ah, merci beaucoup, les gars.
0: Ah, génial. Super. C'est très, très bien. Merci de nous suivre tous les soirs en direct. 21h minuit, c'est votre bande de potes. On est là pour se détendre, pour rigoler avec Karol G.

0: a de la chance d'être avec Jordi ce soir dans le Super Show Énergie. Bonsoir Jordi.
1: Qu'est-ce que vous voulez me demander?
0: Quoi? T'as vu la méfiance?
2: Mais enfin, oh, si t'as 10 balles, moi je les prends.
0: Attends, j'ai juste qu'on a de la chance d'être avec toi ce soir, Jordi.
1: Ouais, bah c'est bizarre.
0: Mais quoi? T'es pas contente?
1: Mais je me méfie, surtout Charlie.
0: Jordi est avec vous, la magnifique Jordi dans le Super Show Énergie. C'est la petite nouvelle de l'antenne qui est là depuis un mois et demi.
1: Ouais, vas-y, dis mon âge, vas-y.
0: T'as 33 ans. C'est la plus vieille de l'équipe, mais c'est aussi une petite jeune. Hein. 33 ans, Jordi est avec nous. Thibaut aussi.
3: Ouais, je suis en pleine forme. Voilà, quand j'aurai eu les 10 balles de Jordi, je serai vraiment bien. J'attends qu'ils arrivent.
0: En pleine forme, mon Titi.
1: Il est un peu calme ce soir, Titi, moi, je trouve.
0: Un petit Revolut pour tout le monde, Jordi.
1: Avec plaisir. Avec plaisir.
0: Ça fait plaisir. Moi, c'est Charlie, les amis. 4-2 PSG contre Manchester City. On suit le résultat ce soir. Et il y a l'histoire du soir qui arrive aussi, les copains. On va découvrir l'histoire de Nolan. Je vous en ai parlé, il a fait une connerie. Il a 12 ans, Nolan, il habite en Isère. Il allait sonner chez un voisin, ça a mal tourné. Il est tombé sur un voisin un petit peu menaçant. L'histoire du soir arrive dans le Super Show Énergie. Juste avant, un peu d'actu.
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0: Toute l'équipe est là. Et j'espère que l'équipe, vous avez une petite pièce ou un jeton à mettre dans le caddie, puisqu'on part au Leclerc.
2: Ah bah avec plaisir.
0: On part chez Leclerc et pas dans n'importe quel Leclerc. On va dans le Leclerc de Saint-Just-en-Chaussée, juste à côté de Beauvais dans l'Oise.
1: Ah, je le connais.
0: Mais non.
1: Je te jure. Le Leclerc. Non, Charlie, je le connais.
0: Ah, mais t'aurais pu. Je sais
1: oui,
0: pas,
1: c'est
0: tu
1: vrai.
0: Je peux prendre un avion à Beauvais. Je suis déjà pris l'avion à Beauvais. En tout cas, dans ce Leclerc à Saint-Just-en-Chaussée, s'il y en a qui nous écoutent, qui écoutent Énergie, le Super Show ce soir, qui sont déjà allés dans ce Leclerc, vous savez probablement ce qui se passe. Il y a quelque chose de terrible qui se passe depuis 15 ans. Dans le rayon conserve de légumes et qui pourrit la vie des clients, à votre avis. Qu'est-ce que c'est, Thibaut?
3: Je sais ce que c'est. C'est que l'angle, en fait, il est pentu, ce qui fait que le rayon se casse la gueule tous les deux jours et du coup, les pots de cornichons se cassent et ça sent le vinaigre dans tout le Leclerc.
0: C'est dans les conserves. C'est sur les boîtes en conserve. Mais non, les conserves ne tombent pas sur les clients.
1: Un autre truc, alors.
0: Mais ça fait 15 ans que ça dure et c'est un enfer. C'est dans le Leclerc de Saint-Just-en-Chaussée vers Beauvais. Bordelais, c'est à côté de chez moi, Stino.
1: Mais non. Voilà.
0: Et peut-être que t'es au courant. Jordi, à ton avis, qu'est-ce qui se passe dans le rayon conserve du Leclerc?
1: C'est un truc qui se passe quand on touche les boîtes de conserve, du coup, j'imagine.
0: Exactement.
1: Ah, qu'est-ce que ça peut
3: être? Il est hanté. Il y a un fantôme qui est là, il est hanté.
1: Oh, je sais. Comme elles sont en ferraille, là, genre, je sais pas, ça fait un courant bizarre, genre, il y a un truc dans le genre.
0: Le fantôme des haricots blancs.
1: Le fantôme des haricots blancs, voilà, exactement.
0: Il y a toujours une présence hein, dans le rayon conserve.
1: C'est le géant vert, il est là.
0: Eh ben, Jordi, t'es pas loin. Depuis 15 ans, dans le Leclerc de Saint-Just-en-Chaussée vers Beauvais, depuis 15 ans, les clients, dès qu'ils touchent une conserve, ils prennent une décharge électrique.
1: Coup de taser.
0: Vous imaginez la galère? Vous imaginez l'enfer?
3: Mais comment c'est possible?
0: En fait, ils savent pas. C'est-à-dire que tout est aux normes, les installations électriques, ben, y a pas de souci. Ils font des tests d'humidité, de ventilation, sur le traitement des sols aussi, ça peut venir du sol. Ils n'ont pas la réponse. Ils ne savent pas d'où ça vient. Depuis 15 ans.
1: Depuis 15 ans, d'accord. En même temps, qui veut manger des petits pois? Personne.
0: Non, mais t'imagines, t'es en train de faire un effort. T'es là, vas-y, allez, je prends soin de ma ligne.
1: Ouais,
0: on est en octobre. Allez, t'es là, allez. Je vais me prendre une petite ratatouille, c'est bon pour la santé. Tu te fais électrocuter. Tu te dis, bah, ok, vas-y, je prends pas la ratatouille, je prends une petite boîte de maïs pour la salade. Allez, tu prends une conserve, c'est bon, allez, vous faire foutre, jouer au McDo. C'est bon.
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0: Ouais, grosse dédicace à ceux qui bossent dans les grandes surfaces. Merci de nous suivre tous les soirs. C'est le Super Show Énergie, 21h minuit avec Jordi, Thibaut. Moi, c'est Charlie. L'histoire du soir arrive. On va parler de nos pires frayeurs dans la vie. Et juste avant, on chante avec une des plus belles voix au monde. Voici Alex Warren. 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

0: 31. Bon retour à la maison, c'est le Super Show Énergie pour vous marrer sur vos 10 minutes de route, 15 minutes, 5 minutes peut-être. Merci de nous suivre, merci de nous faire confiance tous les soirs. C'est Charlie avec Jordi, avec Thibaut, votre bande de potes, le Super Show Énergie avec tous les podcasts qui sont dispo sur l'appli Énergie, sur toutes les plateformes. N'hésitez pas à aller écouter le podcast d'hier, les amis. Puisque hier, on a quand même eu la très bonne idée de se taser en studio. Ça, c'est vraiment ce qui s'est passé hier. Ah, il y a eu des bruits de taser en studio.
1: Moi, j'ai reçu une photo de Eva, la standardiste, du coup, le soir.
0: Doudouille.
1: De Doudouille, de sa jambe, avec vraiment une sacrée trace. Et du coup, j'ai culpabilisé. Je lui dis, mince, je suis trop désolée. Elle me dit, non, mais t'inquiète. Super, toute ma famille est fière de moi.
0: Mes grands frères sont fiers de moi, elle a dit.
1: Elle a dit, mot pour mot.
0: Elle a dit, mais ils adorent Jacasse. En fait, ouais, c'est ça. Hier, on a testé notre résistance à la douleur. Donc, Jordi, elle a pris des pinces à linge sur le visage. Moi, j'ai testé un appareil qui est censé simuler la douleur des règles.
1: Ouais.
0: Un truc qui te lance des décharges dans le bide, ça fait très mal. Et Thibaut, il s'est fait taser. Allez, écoutez le podcast sur Apple Podcast partout. Sur Spotify, vous tapez Super Show Énergie. Merci de nous suivre, les amis, d'être de plus en plus nombreux à les écouter, ces podcasts. Et là, ce soir, l'histoire du soir arrive avec Nolan, qui a 12 ans, qui nous a envoyé une très belle histoire à notre mail, histoire@energie.com, histoire au singulier. Il nous a raconté la dernière bêtise qu'il a fait quand il était enfant. Il est allé sonner aux portes et c'est mal, ça a mal tourné.
2: Ah oui, ça a mal fini.
0: Il est tombé sur un voisin dangereux. On va lire l'histoire du soir avec toutes vos réactions au 0870-42-48. C'est Super Show Énergie en direct jusqu'à minuit.
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0: 21h minuit tous les soirs, bienvenue dans le Super Show Énergie les amis, vous savez ce qui arrive ?
1: Qu'est-ce qui arrive mon cher
0: Jordi, tu sais ce qui arrive ?
2: Les ténèbres ?
0: Les tout. Bismillah les ténèbres. Open Back arrive !
2: Ouais !
0: Le remix des ténèbres.
2: Oh, elle va nous rester dans la tête après.
0: Eh, je sais Jordi que c'est un de tes titres préférés en ce moment. Open Back pour vous sur Énergie, Adèle Castillon aussi, moi aussi ça reste dans la tête.
3: 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Le bonheur du bout des doigts.
0: Avant 11h30, on va aussi écouter Farouko sur Énergie. Il y en a pour tout le monde va pouvoir s'ambiancer. On est là en direct tous les soirs, 21h minuit, Thibaut.
1: T'es une machine à hit en fait. Hein.
0: Machine à hit, vous voulez
1: t'en as d'autres encore ?
0: Du Léonie aussi ?
1: Mais je te crois pas. Ah, t'aimes bien ça. Ça, c'est un thème de Charlie, ça.
2: Un autre ?
1: T'en as encore ?
0: T'en veux un autre, Jordi ?
2: Ouais, vas-y.
0: T'es sûr ?
2: Ouais.

0: Je suis énergique comme tous les soirs.
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0: Et attention, grosse histoire ce soir, les amis. Vous savez que tous les soirs, on réagit aux meilleures histoires des auditeurs du super show énergie. Toutes les histoires que vous nous envoyez par mail sur notre mail histoire@energie.com, histoire au singulier. Merci à tous ceux qui envoient les leurs, hein, qui envoient toutes leurs histoires. Bien sûr. Et ce soir, les amis, nous avons une histoire de Nolan qui d'ailleurs nous regarde sur Twitch ce soir. Je te fais un gros bisou, Nolan. Il a 12 ans. Ouais. C'est un auditeur. Il écoute le super show énergie tous les soirs et il s'est dit. Je vais vous raconter ma dernière bêtise que j'ai fait avec mes copains. Voici l'histoire du soir de Nolan. Et juste après, on va vous prendre au téléphone, les amis, 0 870 42 48. On va se raconter nos dernières frayeurs. C'est quand le dernier moment où vraiment vous avez eu tarpemper, où vraiment vous avez fait caca dessus, comme on dit, hein. 0 870 42 48. Vous allez comprendre avec l'histoire de Nolan. Racontez.
3: Parti beau,
4: oui. Bien sûr, regardez.
3: Allez, j'ai le mail de Nolan devant moi que j'ai imprimé. Il est là, le petit mail.
0: T'as vraiment 12 ans, Nolan. D'ailleurs, il a 12 ans, Nolan. Écoutez son histoire. Il a fait une grosse bêtise et ça a mal tourné.
3: Il nous dit salut Charlie, Thibaut et Jordi. Thibaut, il l'a écrit TIBO dans son mail.
5: Oh.
3: Et ben, ça me va.
5: Il est bête.
3: Tu l'écris comme tu veux, mon gars. T'as bien raison. Je m'appelle Nolan. J'habite à Aoste, en Isère. J'ai 12 ans et j'ai une histoire archi flippante pour vous.
0: Oh là là.
3: Avec mes trois meilleurs amis, on a décidé de faire une sonnette partie. Pour les pas futés, la sonnette partie, c'est de sonner chez quelqu'un puis partir en courant. Très loin. Le principe du jeu était très simple, beaucoup trop simple pour nous. Alors on s'est dit qu'on allait ajouter une difficulté. Sonner, puis crier. Très fort devant la maison avant de partir en courant. Mon meilleur ami sonne. Puis, tous les trois, on cria très fort. Attention parce que la phrase est vraiment bien écrite. Nous partâmes en courant, tarpin vite. À notre grande surprise, un géant de 2 mètres nous poursuit. On a vite le temps de se cacher dans un buisson. Ces buissons étaient le repère du chien du quartier, à savoir rempli de côtes, rempli de caca de chien.
5: De côtes, c'est bon.
3: Bref, maintenant que vous avez compris dans quelle merde on était, la merde jusqu'au cou. On voit le géant de 2 mètres qui nous cherche avec un opinel. Jordi, un opinel, tu peux nous dire ce que c'est ?
5: Un petit couteau, bien évidemment.
0: Bien sûr. Un gros couteau même, opinel.
3: Attention, c'est encore bien écrit. Nous restâmes plus de 40 minutes dans les buissons pendant que le géant nous cherchait en hurlant
0: « Je vais vous trouver, bande de petits cons !»
3: Au bout de 40 minutes, le géant décida enfin à rentrer chez lui et nous, eh bien, les pieds pleins de crottes de chien, on est parti goûter. Bref, j'espère que mon histoire vous aura plu. Et à la prochaine, le super show.
0: Bravo Nolan.
3: C'est une super histoire.
0: Et vous l'avez compris, Nolan, il a fait sa sonnette partie, il a sonné aux maisons. Sauf que quand il a sonné, il y a un gars qui est sorti, il fait 2 mètres, il avait un couteau.
3: Et à 12 ans, je peux dire, ça fait bien flipper.
0: Mais vous imaginez l'angoisse que vous avez, horrible. 12 ans, vous dites avec vos potes, allez, on va sonner, on l'a tous fait.
3: Bah ouais,
0: tu sonnes à une porte, tu pars en courant. Il y a un gars qui sort avec un couteau, vous imaginez.
3: L'enfer,
0: dans quel monde on vit.
3: C'est pas normal. Ouais,
5: moi, je suis la personne qui sort avec le couteau.
0: Mais toi, tu fais pas 2 mètres, donc c'est moins impressionnant.
5: Pas faux.
0: Mais couteau quand même. C'est quoi la dernière fois où vous avez eu peur comme Nolan? Alors c'est peut-être un truc moins hardcore, mais vraiment la dernière fois où vous êtes fait caca au gay. Appelez-nous 0 870 42 48. On a

0: Jérémy du côté de Metz qui nous a passé un coup de fil. Salut Jérémy.
1: Salut, salut, comment vous allez?
0: T'as eu peur toi récemment Jérémy?
1: Ouais.
0: Ah oui.
1: Très grosse peur. Et j'étais pas seul.
0: T'as eu peur, c'est quoi? C'est dans quel secteur? Tu t'es fait menacer ou quelque chose comme ça?
1: Alors pas du tout, on est plus proche du paranormal là pour le coup.
2: Ouh, le paranormal.
0: Le paranormal. Ouh. Alors Jérémy, tu sais que moi, je ne crois pas du tout au paranormal.
3: Moi non plus.
0: Jordi non plus.
1: Eh ben. Ça tombe bien parce que moi, je suis quelqu'un de très sceptique de base.
0: Ouais.
1: Et les personnes avec qui j'étais n'y croyaient absolument pas, mais vraiment pas du tout.
3: Ok.
1: Disons, elles savent pas trop.
3: Elles se posent des questions.
0: Ah, il s'est passé quelque chose de vraiment chaud et de quoi convertir les gens à croire aux esprits, c'est ça, Jérémy?
1: Pour la personne à qui c'est arrivé, en l'occurrence, oui.
0: Et ça s'est passé dans quel coin?
1: Pas très loin de chez moi, un petit quart d'heure, près de Thionville.
0: D'accord. Dans ton salon ou dans une maison?
1: Non. En fait, je fais des photos en amateur et j'avais je connaissais un endroit. Voilà, je connaissais un endroit où on pouvait faire des photos parce que c'était un bon coin. Et je suis allé avec une modèle, ma femme et une autre personne pour accompagner la modèle. Mmh. Donc on était quatre au total. Et dans cet endroit-là, on a fait une photo dans un espèce de petit tunnel qu'il y a dans un bâtiment. C'est un petit tunnel peut-être 10 mètres de long, hein, pas très grand non plus. Ouais. Et la modèle se tenait à l'entrée du tunnel et les deux autres étaient un peu plus loin dans le tunnel avec une machine à fumer pour faire un peu de fumée.
0: Mmh. Les modèles, c'est les mannequins, hein, pour ceux qui ne connaissent pas. Ceux qui posent.
1: Voilà. Et du coup, on fait les photos, normal, bon. On fait ce qu'on a à faire, on va dans un autre bâtiment et les trois personnes avec moi, donc elles me disent, écoute, il y a quelque chose, on se sent pas bien. Moi aussi, je me sentais un peu observé ou quoi, mais je faisais pas trop attention, j'étais pas là pour ça. Et à un moment donné, la modèle principale, du coup, elle me dit, écoute, je peux plus, il faut qu'on y aille. Et je te dirai après, mais il faut qu'on y aille.
0: Oula.
1: Ok, bon, on remballe tout, on part. Et en fait, elle me dit dans la voiture, écoute, pendant qu'on faisait des photos dans le tunnel, j'ai senti quelqu'un m'attraper le bras. Et c'était ni ma femme, ni l'autre personne qui accompagnait. Parce que déjà, de un, elles étaient trop loin par rapport à la modèle. Puisque fallait pas qu'elles soient sur la photo. Donc, elles étaient vraiment rotées.
0: Ouais.
1: Et de deux, il y avait personne d'autre, en fait. Et le plus étrange, c'est que après que j'ai regardé les photos, dans la fumée, on voit une forme humaine qui tend le bras vers elle. Et quand elle a vu la photo, elle m'a dit... je te jure, et quand elle a vu la photo, la modèle, elle m'a dit, mais tu sais que le bras, il est tendu exactement là où j'ai senti qu'on m'attrapait.
3: Ah non, par contre, c'est flippant. Jérémy, il faut que tu nous envoies la photo.
0: Tu l'as, la photo?
1: Bien sûr.
0: Et donc, il y a une ombre de bras alors qu'il n'y a personne?
1: Après, c'est là où moi, personnellement, je suis assez sceptique parce que dans la fumée, on peut voir plein de choses. C'est peut-être une coïncidence qu'il y a effectivement une forme humaine avec un bras tendu. On peut voir un bras tendu effectivement avec un buste, un demi-buste, on va dire.
0: Oui, c'est comme quand moi je regarde les nuages, je vois un requin, quoi.
3: Ouais, voilà.
1: Voilà, c'est tout à fait possible.
0: Faut montrer ça au grand JD, Gamer PVP, qui nous dit, ah oui, c'est un youtubeur qui fait des trucs.
3: Ouais. Et il regarde des photos ou des vidéos étranges et il débunke si c'est vrai ou pas, tu vois.
0: Ah ouais, tu pourrais l'envoyer au grand JD. Tiens, on va lui transmettre, Jérémy.
1: Avec plaisir.
0: Ça fait peur. Et toi, t'as eu peur, du coup, Jérémy, aussi?
1: Sur le coup, oui, parce qu'en fait, moi, à cet endroit-là, j'avais déjà eu un truc bizarre sur une photo, mais à l'époque, j'avais pas relevé.
2: Ah oui, c'était un peu plus grand, peut-être.
1: Il y a quelques années de ça, en fait, je prenais simplement les tags en photo, parce que comme c'est un endroit abandonné, il y a beaucoup de tags, et il y en avait qui étaient super beaux. Et dans cette entrée de tunnel, hein, j'avais pris deux photos. Parce que l'habitude de photographe, je prends plusieurs photos d'un seul coup.
2: J'espère que t'es pas sur de la pellicule parce que ça doit te coûter cher.
1: Non, pas du tout. Heureusement que non, je suis sur un réflexe. Et du coup, sur la première photo, donc le tag se voyait, il n'y avait pas de problème. Et sur la deuxième photo, il y avait une espèce de fumée devant.
0: Entre l'appareil et le tag. C'est un fantôme qui vapote, en fait.
1: C'est possible, ouais. Mais du coup, je savais pas ce que c'était sur le coup. Mais bon, je me suis dit, c'est un reflet de lumière ou quoi. Et après cette histoire-là, je me suis rendu compte que c'était au même endroit, en fait.
0: Eh, ça fait flipper. Hein. Ah ouais. Et tu sais que moi aussi, tout à l'heure, dans le bureau, Jérémy, je sens une main dans le dos et tout. J'ai une main au cul et tout. En fait, c'était Thibaut qui était une main au cul.
4: Moi, c'est je suis pas un fantôme, hein, je suis bien présent.
0: Heureusement. Il me regardait droit dans les yeux, le fantôme.
4: Ah ouais.
0: Il y a une casquette.
4: Puis le fantôme, il était déçu que Charlie ait encore son pantalon.
3: Enlève
4: le t-shirt, Charlie.
0: Ah ouais, Gérard, vas-y, au pire, envoie-nous la photo, on va regarder comme ça, on va la partager sur Insta. On va dire à tout le monde, ceux qui nous suivent, de se faire leur propre avis. De, est-ce qu'eux, ils voient une main de fantôme ou pas? C'est super intéressant, Gérard.
1: Ça marche. Pas de problème.
0: Bah, je te fais un gros bisou, Jérémy. Merci beaucoup pour ton histoire.
3: Jérémy.
0: Et prends soin de toi. Tu fais attention aux méchants fantômes. Hein.
1: Pas de problème, ça marche.
0: Bisous, bisous Jérémy. Dédicace. Merci beaucoup de nous avoir appelé ce soir. Vous, c'était quand votre dernière grosse frayeur? Comme l'histoire de Nolan qui a sonné aux portes et il y a un gars qui est sorti avec un couteau. Il a eu trop peur. Appelez-nous, les amis. Vous êtes les bienvenus dans le Super Show Énergie. 0 870 42 48. Jordi, Thibault, vous allez nous raconter.
4: Ah oui.
0: Et on vous attend au standard. On est en direct jusqu'à minuit. C'est le Super Show. Oh.

0: 21h minuit en direct tous les soirs, c'est le Super Show Énergie. Adèle Castillon arrive. Il est 23h tout pile. Merci de ceux qui nous rejoignent, de ceux qui sortent du boulot, de ceux qui passent leur nuit avec nous. Merci de nous suivre. Il y a Jordi, il y a Thibaut, moi
1: oui,
0: c'est Charlie.
1: Oui.
0: Toute votre bande de potes avec le super champion qui va rentrer dans le studio. Hein.
2: Ah, il vient ce soir?
0: Ouais, tous les soirs on prend un viewer ou un auditeur pour défier notre super champion à un jeu. Si vous voulez jouer avec lui, vous nous appelez 0870 42 48. Nouveau jeu ce soir. Nous allons jouer au premier à 11 points. Je vais vous expliquer les règles.
1: Ah, c'est un nouveau jeu, mais il n'y avait pas un jeu similaire?
0: On l'a déjà fait plusieurs fois.
1: Oui, il me semble bien qu'on mais... avait, il faut aller 11 points et
2: C'est ça. Ouais, un nouveau jeu est considéré nouveau avec Charlie au bout de 10 fois. C'est une fois que ça fait 10 fois qu'on le joue à l'antenne qu'on joue.
1: On l'a pas fait 10 fois non plus.
2: C'est pour ça, c'est encore un nouveau jeu.
1: Ah, pardonnez-moi.
0: Ça. Okay, toi, Jordi, ça fait un mois et demi que t'es sur Énergie, mais tu es quand même la petite nouvelle.
1: Très bien, ok, d'accord. Ça peut durer longtemps.
0: Le super champion va rentrer dans le studio et juste avant, on parle de nos dernières frayeurs. C'est quand la dernière fois que vous avez eu peur? On a reçu l'histoire de Nolan. Nolan, il avait 12 ans. Il nous a envoyé son histoire, il a sonné aux portes et il y a un mec qui est sorti avec un couteau pour les menacer, leur dire de se casser. Il a eu super peur. Oui. Merci pour toutes vos histoires. N'hésitez pas à les envoyer si vous voulez passer dans le Super Show Énergie, nous raconter une histoire, un truc de ouf qui vous est arrivé dans votre vie ou un truc que vous planifiez. Vous envoyez à histoire@energie.com, histoire au singulier. Il y a Guillaume qui nous a passé un coup de fil. C'était quoi vos pires frayeurs la dernière fois que vous avez eu peur? Salut Guillaume.
3: Salut.
1: Salut Guillaume.
0: T'habites où Guillaume?
3: Bonsoir Jordi, Charlie, Thibault.
4: Ouais, ouais, ouais.
0: Bonsoir mon Guillaume.
4: Et là c'est les ténèbres.
0: T'habites dans quel coin Guillaume?
3: Alors moi je suis un petit bled à Gers dans le 50, du côté de Flers, entre Flers, le Mont-Saint-Michel, Vire.
1: Oh j'adore.
0: Magnifique, très bien, on représente. Guillaume, tu vas nous raconter ton histoire. Toi c'était quand à peu près, juste pour dire, c'est quand que t'as eu peur?
3: Il y a une bonne grosse année.
0: Bonne grosse année, d'accord.
1: Okay.
0: Tu t'en es remis?
3: Oui.
0: Mais tu vas nous
3: beaucoup de bonnes choses depuis.
0: Bon, ben, très bien. Tu vas nous raconter ton histoire, Guillaume, juste avant. Quand est-ce qu'a eu peur pour la dernière fois Thibaut?
2: Oh là. Ben, moi, c'était ce matin.
1: J'en étais sûr. J'allais dire hier, mais c'est encore mieux que ce que je pensais.
2: Ce matin, j'ai eu la peur de ma vie, mais sans déconner. J'ai mon petit rituel. Le matin, quand je me lève, le premier truc que je vais faire, c'est je vais dans ma cuisine, hop, j'arrive et là, je fais couler mon petit café.
0: Petit kawa.
2: Le petit kawa du matin. Sauf que problème, il n'y avait plus d'eau dans la machine à café.
0: Oh, c'est terrible.
2: Ouais.
0: Ah, moi aussi, ça me fait peur. Ça.
2: Alors, qu'est-ce que j'ai fait?
0: Ah, non, c'est pas ça.
2: Ça fait peur, mais attends, ça s'arrête pas là. Qu'est-ce que j'ai fait? J'ai pris mon petit verre doseur et j'ai rempli ma machine à café. Ma machine à café est juste à côté de la prise. Et il y a de l'eau qui est tombée sur la prise. En fait, mon premier réflexe, ça a été juste de vite débrancher la prise.
0: Ah oui, très mauvais réflexe.
2: Ah, mais très mauvais réflexe. Bah, et oui. Je me suis pris un coup de jus de l'espace. Mais tu sais, à tomber par terre et. Pfff.
0: Mais non.
2: Oh, la petite claque. Et du coup, je me suis pris un énorme coup de jus ce matin. Plus, hier soir, il faut savoir qu'en direct sur Énergie, Charlie m'a tassé dans toute la France.
0: Oui, c'est pour un jeu, attention, c'est pour un plaisir. Hein.
2: Avec mon consentement. Hein.
0: Bien sûr.
2: Bien sûr, j'adore qu'on me tasse comme ça. Mais
0: effectivement, tu t'es fait taser.
2: Mais du coup, j'ai pris 12 volts, je pense, hier soir. J'ai pris du 230 ce matin. Je suis plein d'ampères.
0: T'as eu peur.
2: Je suis plein d'ampères. Là, je peux vous dire que je suis multiphasé, là.
0: C'est vrai, attends, est-ce que si je mets mon téléphone sur toi, Thibaut, il se recharge?
2: Regarde.
0: Ah ouais, ça charge.
1: Mais non,
0: c'est dingue. Ah
1: ouais,
0: t'es chargé.
2: Ah ouais, je suis chargé. Ah, chargé en haut, chargé en bas aussi.
0: Il m'a mis sa main moite sur l'objectif de l'appareil, c'est terrible. Ah putain, il m'a foutu de la transpiration sur l'appareil téléphonique.
2: Ah, c'est vrai qu'il luide partout là.
0: Ah, il m'a dégueulassé l'appareil.
2: Ah, désolé, tiens. Alors, redonne-le moi, je vais le laver.
0: Guillaume, c'est quand toi la dernière fois que tu as eu peur?
3: Bah du coup, il y a un peu plus d'un an.
0: Alors, raconte-nous qu'est-ce qui s'est passé, même s'il y a eu de très bonnes choses depuis, raconte-nous ton histoire, c'est quand la dernière fois que vous avez eu peur? Et si vous voulez passer à l'antenne, vous êtes les bienvenus, 0870 42 48.
3: Alors, c'était parti d'une très bonne attention de ma femme qui faisait des choux pour mon grand-père, des choux à la crème.
1: Oh, j'adore les choux à la crème, c'est
3: trop gentil. Elle était en passagère, et puis moi je conduisais du coup, et puis tout le long de la route, j'avais l'odeur des choux qui me chatouillait les narines. Et du coup, j'ai voulu en prendre un ou deux. Et au bout d'un moment, elle m'a dit, arrête ou je te balance le plateau dans la tête.
0: Voilà.
3: Et là, j'ai peut-être un petit peu bouffé la bordure, je sais pas. Bref, j'ai déjanté à l'avant droite, on a fait deux tonneaux.
1: Ah oui,
0: t'as eu un vrai accident.
3: Oui, il y a eu un bel accident, ouais. Et du coup, bagnole morte, bref.
1: Et les choux, c'était ivre.
3: Et du coup, moi, sur le coup, on prend le portable, mais portable cassé, on n'avait plus que le deuxième portable. Moi, j'ai un vieux portable où il n'y a pas d'écran couleur, pas de lumière. Et du coup, je prends le téléphone, j'appelle les pompiers, machin et tout. Je crois que je suis blessé, machin et tout. Nanana. Les pompiers arrivent 10 minutes, un quart d'heure après. Bah, après, c'est toujours plus long qu'on croit. Et là, ils éclatent de rire et tout. Ils me font, t'es pas blessé, t'as du chou plein la gueule.
0: En fait, tu t'étais pris les choux en pleine tronche et du coup tu pensais que c'était du sang.
3: C'est ça, ma femme deux secondes avant elle me dit tu vas te prendre les choux plein la gueule, bah voilà.
0: Bah voilà, c'est fait.
1: Littéralement.
3: Donc voilà, on en a pour une voiture, une belle frayeur, mais au moins voilà, ça a fini en barre de rire avec les pompiers et puis voilà.
0: Jordi.
1: Oui.
0: T'as déjà eu, toi, un accident comme ça ou
1: de voiture? Ouais, non, de voiture, non, non. Mais par contre, je pourrais, pour de la bouffe, effectivement, genre mettre ma main derrière et genre faire un tonneau.
0: Faire
1: et,
0: gaffe, hein. Faire même tous ceux qui ont des enfants et tout, pas regarder derrière, non, ça fait gaffe. Tu sais, des fois, t'as envie de les engueuler, les enfants.
3: On était que tous les deux.
1: Ah ouais, non, plus, t'as eu de la chance.
0: Plus de peur que de mal, toi, Guillaume.
3: C'est ça. Je peux faire une petite dédicace?
0: Mais bien sûr, avec plaisir, Guillaume.
3: Alors, des gros bisous à ma femme que j'aime et qui vient de m'annoncer qu'on allait avoir notre cinquième enfant.
0: Oh, c'est génial!
2: Et cinq enfants, quoi!
1: C'est énorme, cinq!
3: Ah bah c'est énorme, bah la vie qui va, hein.
0: Et ça chope pas, donc.
1: Ouais.
0: Ah oui, très bien.
3: Et un petit big up à Marie qui m'avait tiré le pendule l'année dernière et qui avait dit qu'on en aurait un autre.
0: Ah bah très bien, mais dédicace, mais ça va lui faire plaisir, on va le dire.
2: C'est la première fois qu'elle se trompe pas.
3: J'ai essayé de l'appeler tout à l'heure et tout, mais pas moyen.
0: Ah mais très bien, bon, on lui passe le message, Guillaume. Merci beaucoup de nous avoir appelé ce soir. Félicitations pour votre cinquième petit bébé. C'est une histoire qui commence mal et qui finit bien. Et ça, en fait, ça donne de l'espoir à l'humanité.
3: C'est la vie, tout simplement.
0: C'est bien, ils vont l'appeler chou à la crème, le bébé, en souvenir de cette histoire.
3: Non, c'est pas quand même.
0: Je fais un bisou dédicace à ta femme, Guillaume. Merci de nous avoir appelé ce soir. C'est quand la dernière fois que vous vous êtes fait peur ou vous avez eu peur dans le Super Show Énergie? Dites-nous. Et dites-nous aussi sur Twitch, sur YouTube et sur TikTok. Tous vos messages arrivent en direct à l'antenne. On a Virginie au standard. Elle nous a passé un coup de fil depuis le Lot-et-Garonne. Salut Virginie.
4: Salut Charlie, salut Jordi, salut Thibaut.
1: Mais yeah, salut Virginie.
0: Ça,
1: salut,
0: c'est la Vivi,
4: oh,
0: ça.
4: Putain. Pardon, excusez-moi mon langage, mais ça fait des semaines et des mois que j'essaye de vous avoir sans vous avoir.
0: Ah eh ben non, ça fait des semaines qu'on t'attend, Virginie.
4: Ah non, mais voilà, moi je suis à côté de, on va dire, Villeneuve, mais Cancan, la capitale de la noisette.
0: Ouais.
4: Où aussi on a du pruneau. Il n'y a pas que Agen.
1: Ouais, tu l'as goûté dans le pruneau.
4: Parce que c'est un petit groupé, mais il n'y a pas que Agen, parce que Agen, non, il n'y a pas du tout de pruneau. C'est les alentours.
0: Ah, ouais. il faut le savoir. Hein.
4: Moi, il faut le savoir. Ouais.
0: Je le sais, Virginie, parce que je suis du sud-ouest, moi je suis de Mont-Marsan, je le savais. Ouais. Mais c'est gentil, Virginie, merci beaucoup.
4: Il n'y a pas de souci, mon petit Charlie, je sais que t'es pas loin.
0: Ah,
4: moi, je suis, voilà, Cancan, si tu veux venir. Voilà, ben depuis quelque temps, je suis dans un camping.
0: Arrête, bon, tu vis dans un camping
4: fermé. Eh oui, pas le choix, donc je suis dans un camping.
0: Ben très bien, attends, Virginie, tu vas nous raconter ton histoire la dernière fois que tu as eu une frayeur. On vous prend direct au standard, les amis, 0870 42 48. Merci beaucoup, Virginie de Lot-et-Garonne, qui reste avec nous ce soir dans le Super Show Énergie. On est là tous les soirs, 21h minuit, en direct avec Jordi, Thibault et avec Adèle Castillon en plus. Ça fait plaisir.

0: 23h10 en direct, bienvenue dans le Super Show Énergie. Les amis, c'est votre bande de potes tous les soirs 21h minuit. Merci de nous suivre, le Super Champion. On va rentrer dans le studio, on va jouer avec lui. Vous allez tous pouvoir jouer ce soir avec notre champion. Et même vous pouvez le défier hein, si vous voulez l'affronter ce soir. C'est le meilleur, c'est le meilleur de notre équipe.
1: Le meilleur en quoi?
0: En jeu, c'est le meilleur, il nous représente.
1: Oui, dans son style.
0: Le champion tous les soirs, on prend un viewer ou un auditeur du Super Show Énergie pour le défier au 0870 42 48. Thibaut. Oui, comme dirait Charlie, il pue, il schlingue. Mais qu'est-ce qu'il est fort?
2: Il est fort
0: hein. Ah, il est très très fort, c'est vrai qu'il sent mauvais
1: ouais. Ouais. Il est aussi fort qu'il pue.
0: Mais c'est le meilleur, ouais, c'est le meilleur. Et forcément quand t'es le meilleur dans un domaine, t'as pas forcément le temps de te doucher.
1: Ouais, vas-y, redonne les stats.
0: Et vous allez rencontrer, alors ce soir pour l'instant le champion est actuellement à 15 victoires, 18 défaites.
1: Ouais, bon bah.
0: Et ce qui est inquiétant, c'est que c'est vraiment le meilleur.
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0: Et en attendant, on se rend compte la dernière fois où on a eu peur, les amis. C'était quand la dernière fois où vraiment bah, vous avez eu peur? On prend toutes vos histoires, 0870 42 48, vos histoires dans le chat aussi. Je me suis fait une frayeur ce matin en faisant mon maquillage. J'ai vu un bouton, Ricky Squin qui dit ça. Ça va, petite frayeur. Tous ceux qui, il y a des histoires de, j'ai eu peur quand j'espionnais le compte de mon ex, j'ai liké sans faire exprès une photo.
1: Oh, ça c'est genre ouais, le cœur qui se met à battre et
0: ah
1: tout.
0: Ouais, ça c'est dur, ça fait peur. Hein, Thibaut,
7: j'ai fait une expérience si vous voulez. En fait, si vous likez et que dans les 5 secondes vous supprimez le like, la personne ne le voit pas.
0: Mais bien sûr.
7: Au-delà des 5 secondes, et ben la personne reçoit la notif.
0: Jordi.
1: Et moi j'ai une autre info aussi sur Insta, c'est vraiment pour tous les gens. C'est quand on, quand on écrit un message et qu'on le modifie. Sachez qu'on a remarqué que maintenant on pouvait voir ce qu'on a modifié. Quand tu cliques sur le modifier, en fait, tu vois le message qui était envoyé avant.
0: Ah, je savais
1: pas. Donc, be careful à tout, ça veut pas juste dire qu'on l'a modifié. Ça veut dire qu'on peut voir ce que vous aviez écrit avant.
0: Attention les stalkers.
1: Attention.
0: Ceux qui stalkent leur ex, attention. Pas de conneries, ne likez pas. On parle des dernières fois où on a eu peur. Toi, Jordi, c'était quand, tiens, juste avant d'écouter l'histoire de Virginie dans le Lot-et-Garonne?
1: Moi, c'était il y a deux jours en vrai. Parce qu'en ce moment, je suis toute seule à la coloc. Ma coloc, elle est en vacances. Et
7: partie en vacances, sa coloc, c'est moi qui lui ai descendu la valise. Donc, je peux te dire oui. Elle
1: ouais, c'est vrai. Pour se faire pardonner d'être chez moi à 8 du mat. C'est une autre histoire. Et j'entends un peu des grincements. Et en vrai, j'ai un vieux parquet. On habite dans un Haussmannien, comme on dit ici à Paris. Et j'ai hyper peur. Donc, j'ouvre le tiroir de ma petite commode.
0: Et des grincements où?
1: Dans le salon, je pense.
0: Ah, et tu dormais, toi?
1: Je dormais. En fait, moi, j'ai la chambre qui est un peu plus au fond. Et en fait, c'est une porte-fenêtre qui est dans ma chambre et le salon. Donc, en fait, j'entends bien ce qui se passe. Dieu merci, j'ouvre ma commode, je sors mon AK-37 habit. Je le recharge.
0: Ah,
1: je
0: vois.
1: Mon AK-47 là.
7: Attends, t'as ça chez toi?
1: Je mets 400 billes là. Je mets direct de l'air comprimé.
0: Attends, t'as des fusils d'airsoft chez toi?
1: Oui, j'ai un petit flingue d'airsoft. Donc ni une ni deux. Je mets 400 billes, un petit peu de hop. Et je sors comme ça avec le flingue, je vous jure que c'est vrai. Je suis comme ça, je pousse la porte comme ça. Hop hop. Et en fait, c'était juste Gigi la grosse qui était sur la table et qui faisait craquer ça.
0: C'était ton chat.
1: J'ai failli lui tirer dans la.
0: Et Jordi, toi aussi, tu mets un survêt jaune, t'es Kill Bill quoi. Et tu sors avec un sabre, avec
1: sous la bille. Mais s'il y a quelqu'un, je tire.
0: Oui, t'as bien fait, mais t'as bien fait.
7: Bon. C'est beaucoup trop. C'est beaucoup
1: trop.
7: Je te l'ai
1: montré, Thibaut.
7: Mais
1: plus,
7: oui, je sais, mais je suis choqué que Charlie soit pas choqué que t'as un flingue chez toi. Pardon, Jordi a un flingue chez toi.
0: Mais ça m'étonne pas d'elle.
1: Non, mais un flingue airsoft. Oui, bah oui, bien sûr.
7: Mais bon.
0: Non, mais en vrai, même si elle avait un vrai flingue, je serais pas choqué, c'est ça le pire avec Jordi. Ça... Ouais, si, bah, j'ai un flingue gosse, ouais.
1: Ah, bien sûr. Bien
0: sûr, je l'ai acheté sur le Dark Web.
1: Ouais. J'ai passé mon permis en service.
0: Non, bien sûr, voilà, c'est ça. Non, j'ai le permis, il y a tout. Hein.
1: Enfin, les papiers, je suis en règle, hein.
0: C'est pas officiel, mais bon. Voilà,
1: j'ai le permis. Sur Snapchat.
0: Virginie nous a passé un coup de fil depuis le Lot-et-Garonne. Virginie, toi, c'est quand la dernière fois où tu as eu peur?
8: Allô les gars, salut Charlie, Jordi, Thibaut, je vous écoute depuis des années.
0: Mais Virginie, on s'est dit bonjour il y a deux minutes.
8: Mais je sais bien, mais je sais que ça fait pas longtemps que vous avez repris l'émission.
1: Oui.
8: Mais ça fait des années.
1: Écoute.
8: Ça fait 25 ans, ok, que je suis dans le Lot-et-Garonne.
1: Mais non.
8: Mais moi, je suis originaire de Montpellier.
1: Arrête.
7: Ah, Montpellier,
8: bah. Okay.
1: Ok Virginie.
8: Non, je vous écoute depuis longtemps.
1: Trop bien.
8: Je me rappelle plus exactement à quelle époque qui organisait, qui présentait, Énergie. Et moi, ça fait 10 ans que je suis contente de pouvoir vous réécouter.
0: Ah, c'est gentil.
8: Sur Énergie dans le Lot-et-Garonne, parce que jusqu'à présent, j'étais trop malheureuse.
0: Ah, ça captait
8: pas. Il fallait que j'écoute Europe 2.
0: Maintenant ça va
8: et
0: beaucoup
8: là, depuis
0: mieux.
8: Depuis quelques temps, je suis trop heureuse. J'habite au Quai Cancan, capitale de la noisette.
0: Oui, tu nous l'as dit, tu nous l'as dit.
1: Et des pruneaux d'Agen, non?
8: Ouais. Exactement, ouais. Aussi.
7: Mais vous saviez que les pruneaux, moi je savais pas, Virginie. Virginie, c'est pas une blague que je te fais, je te jure que je savais pas, Virginie.
8: Alors,
7: que les pruneaux.
8: La prune,
7: attends, Virginie,
8: voilà, je vous explique.
7: Je le savais pas, Virginie, que les pruneaux.
8: Le pruneau d'Agen, je vous explique comment il vient.
1: Ah, mais je t'en supplie,
8: en fait,
1: Virginie.
8: Virginie, qu'on récolte.
0: Virginie, les pruneaux, ils viennent tous d'Agen.
8: Ouais. Non, il n'y a pas de pruneaux à Agen.
1: Mais t'es sûre, Virginie, on a vu ça pourtant la semaine dernière.
8: Oui, mais non, moi je vous explique le vrai du faux.
0: Ouais, je l'ai vu sur
8: les
0: CNews.
8: Les pruneaux sont d'aux alentours parce qu'à Agen, il n'y a pas de pruneaux.
1: Bah, pourtant, on dit les pruneaux d'Agen, ouais. C'est bizarre.
8: Mais c'est normal, c'est parce que Agen.
0: Mais
8: c'est
0: oui, c'est le marketing.
8: Court.
0: Et c'est la Paris.
1: Il y en a une qui va à Agen, c'est bien Virginie.
8: Voilà. A-G-E-N.
7: G-E-N-S.
8: Mais pourquoi on dit pruneaux d'Agen? Parce que c'est toute l'agglomération de Lot-et-Garonne qui produisent les pruneaux qui définissent Agen.
0: Mais à Agen, c'est la récupération politique qu'ils font.
8: Certainement pas de bien dit. Pruniers à Agen.
0: Ah, c'est ça. En fait, c'est de la OP, quoi.
8: Haut-et-Loire, ça fait 25 ans, même si depuis petite, j'ai mes grands-parents qui sont de Saint-Aubin. On a des agriculteurs à côté, enfin, des prunoculteurs et compagnie. Ouais. Non, je vous mens pas. Mon père est d'Agen, enfin, de Saint-Aubin. Okay. Après, il a été, pour son travail, il a été exporté du côté de Montpellier, qui a travaillé depuis plus de 40 ans chez IBM.
7: Okay. Et toi, Virginie, tu nous appelais pour nous raconter l'histoire des pruneaux?
8: Non.
0: Non, mais tu veux, c'est très bien. Et
1: Virginie,
8: du Space Mountain, la première fois où tu montais dedans en février.
7: Ah, tu vois.
1: Ok,
8: c'est
1: pour ça.
8: J'ai cru mourir.
1: Mais non.
8: J'ai cru mourir. J'étais dans un siège où, le Space Mountain, vous savez très bien, c'est un gros tube à un moment donné où on est dans le noir.
1: Ouais.
8: Et bien, moi, ma cabute, elle a bougé. Et bien, j'étais heureusement pas au premier rang, au deuxième rang. Je me suis accroupie.
0: Virginie, t'as l'habitude quand ça tangue un peu, non?
8: Oui et non, je suis toujours ok. Mais là, comme ça tangue, non, pas du tout.
0: Et je retiens le message d'Alison Oliva sur Twitch qui dit, en tout cas, elle est page. Je te fais un bisou, Virginie. Merci beaucoup pour ton histoire.
1: Merci, Virginie, de nous écouter.
0: On est obligé d'accueillir le champion dans le Super Show Énergie, Virginie. Je te fais un gros bisou, dédicace au Lot-et-Garonne.
1: Bisous.
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0: 3h25 en direct, c'est le Super Show Energy. Vous connaissez votre bande de potes, tous les soirs c'est votre rendez-vous, sortie du boulot, pendant que vous êtes en plein taf, parce qu'il y en a qui bossent toute la nuit, on pense très fort à vous, les amis.
1: À vous.
0: Bon courage pour votre nuit de taf, c'est mercredi soir, c'est le Super Show Energy. Bisous à tous les supporters du PSG, 4-2 contre Manchester City. Ça sent bon encore une fois pour cette année en Ligue des Champions pour le PSG, dédicace tous les fans de foot. Et tous ceux qui nous suivent tous les soirs, 21h minuit, Super Show Energy, tous les podcasts sont dispo. Sur toutes les plateformes, vous tapez Super Show Energy. On va s'intéresser à votre métier comme tous les soirs pour terminer l'émission. Si vous voulez parler de votre taf, nous raconter les meilleures histoires qui vous arrivent au boulot, nous raconter comment ça se passe, votre taf dans les coulisses, vous êtes les bienvenus au standard 0870 42 48. Et juste avant, on fait rentrer le champion.
2: Messieurs, dames, les auditeurs du Super Show Energy,
0: allez.

0: meilleurs membres de notre équipe.
1: Ah oui.
0: Tous les soirs, c'est lui que vous défiez à un jeu pour voir si vous êtes plus fort que le champion du Super Show Énergie. Ce soir, c'est Sophie qui va défier notre champion, Sophie, notre challengeuse. Salut Soso.
2: Bonsoir toute l'équipe.
3: Salut Soso.
0: Bonsoir Soso, tu es chez toi, dans ta chambre, et il y a quelqu'un qui dort pas loin.
2: Oui, il y a mes enfants qui dorment pas loin, c'est pas que je fasse trop de bruit.
4: Ah, réveille-les, va.
2: Oh non.
0: Ils s'appellent comment tes enfants, Sophie?
2: Flavio et Léandra.
0: Flavio et
2: Léandra.
0: Et Léandra, très bien. Bon, on leur fait des gros bisous, j'espère qu'ils font un gros dodo. Et ce soir, Sophie, on te souhaite de battre notre champion. Notre champion qui est actuellement à 15 victoires et 18 défaites. Compliqué en ce moment, période
4: pas si mal, 3 d'écart.
0: Ça va champion, vous avez passé une bonne journée?
4: Ça va, je suis pas venu les mains vides.
0: Ah, sympa ça.
4: Avec une info.
0: Oh, c'est gentil. Voilà.
5: Une info, quand vous dites une info, vous parlez d'une information. Vous parlez de.
4: Et elle arrive tout de suite dans le sujet.
5: Vous parlez de.
4: Non, une information.
5: Ok, d'accord, ça marche.
4: La moutarde de Dijon.
5: Oui, bonsoir.
4: Elle vient pas de Dijon.
3: Pardon?
0: Ok.
3: Elle vient d'où?
4: Je sais pas.
5: Quoi?
4: Faut demander à l'auditrice d'avant.
5: Attends, je sais, j'ai compris.
0: Ah oui, d'accord, oui, d'accord. C'est parce qu'on avait Sophie tout à l'heure au téléphone. Non, pas Sophie, Virginie.
5: Virginie Vivier.
0: Qui nous disait que les pronos d'agent ne venaient pas d'agent.
3: Okay,
4: je l'ai pris en off, celle qui m'a donné l'info, je vous la donne. Vous en faites ce que vous voulez.
0: C'est vrai ou pas?
3: Parce que non, c'est faux. Moi, je viens de Dijon, la moutarde de Dijon, elle vient de Dijon.
4: Est-ce que les pronos d'agent, ils viennent d'agent?
3: Bah oui, je pense.
0: Champion, je pense que c'est difficile ce que vous faites. Déjà, vous êtes dans une mauvaise passe. En plus, si vous arrivez avec des mauvaises infos et de fausses infos, c'est pas bon.
5: Oui.
0: C'est pas bon.
5: Reprenez-vous, champion.
4: Si on vérifie toutes les réponses de tous les quiz que tu as fait depuis le début de la saison, Charlie.
0: Champion, ce soir, vous allez jouer, vous affronter avec Sophie au premier à 11 points. Sophie, je te donne les règles du premier à 11 points. Je vais vous poser des questions avec des difficultés qui vont vous rapporter plus ou moins de points en fonction du niveau de la question. Vous allez choisir une question entre 1 et 10, 10 étant la question la plus dure. Et si vous répondez bien, vous prenez les points à la hauteur de la difficulté de la question. Et le premier qui a 11 points gagne. J'ai l'impression d'avoir très mal expliqué ce que j'ai.
5: Bah, c'était clair ou pas?
4: Sophie, est-ce que tu connais le jeu? Tu te mets combien?
2: 5.
4: Ouais, laisse tomber.
0: Mais oui, c'est ça. C'est ça.
4: En gros, on n'avait pas les droits, donc au lieu de faire en 10, on l'a fait en 11.
0: Et ce soir, tous les thèmes des questions, ce sont sur des célébrités qu'on aime bien dans le Super Show Énergie. Jordi est mort de rire.
4: Ça va être long.
0: Sophie est le champion. Le premier thème des questions, c'est Patrick Sébastien. On aime bien Patrick Sébastien.
5: Ah bah moi j'adore Patrick.
0: On adore Patrick. Sophie, tu veux une question de quelle difficulté de 1 à 10 sur Patrick Sébastien?
2: Les 5.
0: 5 sur Patrick Sébastien. Le but c'est d'arriver à 11 au final, vous remportez les points que si vous répondez bien à la question.
3: Très clair.
0: Sophie, quel est le nom de la chanson très festive de Patrick Sébastien devenu un incontournable des soirées? Est-ce que c'est Les Sardines? Est-ce que c'est Le Petit Bonhomme? Est-ce que c'est Tourner les Serviettes? Ou est-ce que c'est La Fiesta?
2: Je dirais Tourner les Serviettes ou La Fiesta, c'est les deux. Et on fait tourner les serviettes. Ouais, Tourner la Serviette, ouais, je pense que c'est ça.
0: Tu dis Tourner les Serviettes?
2: Oui.
0: C'est une bonne réponse.
5: Bravo,
0: de Sophie.
5: Bravo.
0: 5 points pour Sophie d'un coup. Félicitations Sophie. 5 points pour toi. C'est le premier à 11 qui gagne.
4: Champion. Pardon, je suis fou, mais où toutes les réponses étaient bonnes?
0: Ben, en tout cas, moi, c'est celle-là que j'avais mis en bonne réponse. Tourner les serviettes. Pour moi, c'est,
4: oui, d'accord,
0: c'est la chanson la plus festive devenue un incontournable des soirées.
5: Parce que sinon, on aurait pu mettre une autre chanson.
6: Ah, si tu pouvais fermer ta gueule, ça nous ferait les vacances.
0: Champion, sur Patrick Sébastien, vous mettez combien?
4: Je me mets 6.
0: 6 sur Patrick Sébastien. Attention, question. Quel célèbre slogan est associé au plus grand cabaret du monde que présentait Patrick Sébastien? Est-ce que c'est Et que ça saute? Est-ce que c'est Le plus grand cabaret du monde? Est-ce que c'est Pourvu que ça dure? Est-ce que c'est Maintenant, l'assaut spectacle? Le célèbre slogan du plus grand cabaret du monde.
4: Aucune idée. Je dirais pourvu que ça dure. Il me semble qu'il chantait à la fin. Je regardais ça avec ma grand-mère.
0: Sophie, t'aurais dit quoi?
4: Grand-mère championne.
2: Vous pouvez répéter ou pas?
0: C'est pas grave, Sophie, c'était pas ta question. Tu as répondu pourvu que ça dure, champion. Et c'est la bonne réponse, effectivement. Hey, c'est un titre de Patrick Sébastien.

0: Je connais pas.
1: Que des par cœur.
0: Je connais pas. Bien sûr. Je suis de Marsan, je vous rappelle. Hein. Je viens du sud-ouest. Hein.
2: Un peu facile.
3: Ah, gentil, il n'y a pas de sous-culture, d'accord. Chacun sa culture avec les armes qu'il a.
0: Ça fait 6 à 5, s'il vous plaît. Un petit peu de concentration
1: bien
0: pour
1: sûr.
0: Ce jeu.
1: Oui.
0: Je trouve ce soir, je vous trouve très dissipé.
4: Très dissipé, hein. Mais moi, ça me perturbe. Le champion, vous savez qu'il a une particularité, le champion, mais sa chaussure gauche à droite et sa chaussure droite à gauche. C'est son petit rituel pour gagner le soir.
0: Ouais, je vous trouve très dissipé. Jordi, surtout. Ouais. Thibaut, j'ai l'habitude, mais Jordi, j'ai pas l'habitude. Très dissipé.
1: Ah ouais, je suis dissipé, vous trouvez dissipé.
4: Ah, moi, j'adore ça. Bismillah. Si tu peux continuer, c'est les ténèbres. C'est les ténèbres.
1: Je sais même pas ce que ça veut dire.
0: Sophie Champion.
3: J'ai reçu non plus.
0: Prochain thème, c'est Eric et Ramzy, qu'on aime beaucoup dans le Super Show Énergie. On leur fait un gros bisou.
1: On nous écoute.
0: Sophie, il faut arriver à 11 points, tu as 5 points pour l'instant. Combien tu te mets sur Eric et Ramzy ?
4: Elle va dire 5.
0: 6, ouais, c'est bien. Bien joué, Sophie. Tu joues donc pour la victoire.
3: C'est stratégie.
0: Sophie, dans H, tu as déjà regardé la série H ?
5: Non.
0: Non. Qui joue ?
3: Elle disait le nom de la série.
0: Le personnage de Monsieur Dridi. Est-ce que c'est Eric Judor ? Est-ce que c'est Ramzy ? Est-ce que c'est Jamel ? Ou est-ce que c'est Omar Sy ? Qui joue le personnage de Monsieur Dridi dans H ? Tu l'as, Jordi, la réponse ?
1: Bah, bien sûr.
0: Champion, non. Champion,
3: non, j'ai pas.
1: Ah ouais, sérieux ?
3: J'ai vu,
1: mais la série H ?
3: Je connais pas, non, Samy.
0: Sophie ?
1: C'est crazy.
5: Je dis la deuxième.
0: Tu dis Ramzy ?
5: Ouais, au pif.
0: Comment il s'appelait le perso de Ramzy ?
3: Idriss ?
1: Bah oui, c'est lui.
0: Non, Jamel, ah ouais, Jamel Dridi, c'était Jamel Debbouze.
1: Ah mince.
0: Eh oui, c'est le gars de l'accueil.
1: Ah oui, ah oui, comment il s'appelait Ramzy?
0: Et le perso de Ramzy, je sais plus comment
1: personnage
0: il s'appelait.
1: De H. Dans H.
3: Il avait le bar.
1: Ouais. Sabri.
0: Mais bien sûr, c'est Sabri. Oui, c'était Sabri, la mauvaise
1: Saïd.
0: Réponse, Sophie. C'était Jamel Debbouze qui joue Monsieur Dridi.
3: Ah, c'était dur.
0: Jamel Dridi. Champion sur Eric et Ramzy, vous mettez combien?
3: Bah du coup, je vais dire 5.
1: Ouais.
0: 5.
3: Parce que j'ai dit 6 tout à l'heure et du coup ça fait 11. Et donc si j'ai la bonne réponse, bah je gagne. J'ai calculé là comme ça direct.
4: Force, champion.
0: Champion dans la série H, toujours pareil. Dans quel hôpital travaillent les personnages principaux ? Est-ce que c'est l'hôpital Saint-Louis ? Est-ce que c'est l'hôpital Raymond Poincaré ? Est-ce que c'est l'hôpital de la Pitié ? Ou est-ce que c'est l'hôpital Necker ?
1: Alors là.
3: C'est vraiment dur.
0: Ouais, celle-là, elle est très dure.
4: Moi, j'hésite entre deux. Voilà, je vous dis ce que j'ai dans la tête.
3: Tu peux
4: aussi
3: répéter vite.
1: Les quatre existent en tout cas.
0: L'hôpital Saint-Louis, l'hôpital Raymond Poincaré, l'hôpital de la Pitié ou l'hôpital Necker, l'hôpital de H, la série H. Eric et Ramzy.
1: H.
4: Là, ils le disent, ils ont dit là.
3: Saint-Louis.
1: Saint-Louis, la
3: Saint-Louis.
0: Vous bloquez les paroles.
3: Non, je chante le générique.
0: Et non, dans la série H, c'était l'hôpital Raymond Poincaré, malheureusement. Ah ouais. C'était dur, mais moi je l'avais pas. J'ai regardé tout H 20 fois, je l'avais pas.
1: Pareil.
0: Attention, troisième thème pour remporter ce premier 11 points. Ce soir, Sophie défie le champion du Super Show Énergie. C'est le meilleur membre de cette équipe au jeu.
3: Pour
0: et
3: vous
0: pour
3: dire
0: l'instant,
3: le niveau. Pour vous dire le niveau de l'équipe. Si moi c'est le meilleur, putain.
0: Troisième thème sur les gens qu'on aime bien dans l'équipe du Super Show Énergie, c'est sur Karine Le Marchand.
4: Ah, oh, j'adore.
0: On adore Karine Le Marchand, la présentatrice de L'Amour est dans le Pré.
1: Ni plus ni moins.
0: Sophie, sur Karine Le Marchand, tu veux une question à combien de difficultés de 1 à 10 ?
5: Ben, 6.
0: 6 points pour viser la victoire, pour arriver à 11 points, Sophie. Quel programme politique Karine Le Marchand a-t-elle présenté sur M6 ? Est-ce que c'est une ambition intime ? Est-ce que c'est capital ? Zone interdite ? Ou c'est dans l'air ?
4: Fais-toi confiance, ma belle.
5: Alors, oulala.
0: Oulala.
4: Oulala.
3: Et non.
5: Je dis à capital, mais bon.
4: Non, fais-toi confiance. Elle a pas bloqué.
0: Ah, Sophie, t'es pas fait confiance. C'était pas capital, c'était une ambition intime.
4: Oui,
0: on se rappelle qu'il s'assit sur le canapé, allongé sur les canapés. Champion, sur Karine Le Marchand, pour viser la victoire, vous voulez une question de combien de 1 à 10 ?
3: J'hésite entre 4 et 5.
1: Allez, arrêtez.
3: Mais je vais dire 5 parce que j'ai l'impression que ce jeu est un peu long.
0: Avant de devenir animatrice télé, Karine Le Marchand a notamment travaillé dans un domaine, virgule, lequel ? Est-ce qu'elle a travaillé dans la radio, dans la médecine, dans la danse classique ou dans le cinéma d'animation ? Karine Le Marchand. Alors moi, je sais pas du tout.
1: Mais non, mais personne ne sait les réponses.
3: C'est vraiment dur ce soir. Hein.
0: Dur, hein ?
4: Moi, j'ai une idée comme ça qui me vient.
0: Dans quoi a travaillé ?
4: J'ai une idée.
0: Rinka Le Marchand.
4: Tu sais que déjà, Le Marchand, ce n'est pas son vrai nom de famille.
3: Et ce n'était pas son métier, apparemment, aussi. Elle était animatrice radio.
0: Ah, c'est pas dans les... Ouais. Dans quel domaine elle a travaillé? Est-ce qu'elle a travaillé dans la radio? On n'a pas dit qu'elle était animatrice radio.
3: Ah, bah dans la radio.
0: Dans la radio, pour 5 points, pour arriver à 11 points, Karine Le Marchand, avant d'être animatrice télé, a effectivement travaillé dans la radio. Victoire du champion! Bravo, champion! Vous passez officiellement à 16 victoires. Et 18 défaites.
3: C'est une petite victoire ce soir.
0: C'est beau. Et félicitations à Sophie qui a très bien participé, qui n'a pas démérité, malgré le fait qu'elle soit en train de chuchoter dans sa chambre. Je te fais un gros bisou, Sophie.
1: Bisous, Sophie.
5: Gros bisous à toutes les filles qui ne changent rien.
0: Merci beaucoup, Sophie. T'as un amour.
3: Fais un bisou à tes enfants.
5: Oui. Si je peux faire une petite dédicace.
0: Mais bien sûr, Sophie. Mais juste, il faut la faire en criant, malheureusement.
5: Oui. Bah, je ne peux pas trop.
0: Non, déconne.
5: Je voudrais faire un gros bisou à toute l'équipe du McDo d'Ambérieu-en-Bugey.
0: De où? Ambérieu, en Bugey?
5: Ambérieu-en-Bugey, ouais. C'est Ambérieu. Le McDo d'Ambérieu-en-Bugey, ils sont super.
0: Tu bosses là-bas?
5: Oui, voilà.
0: Eh bien, très bien, représente, dédicace à toute l'équipe et dédicace à tous ceux qui bossent dans les McDo partout en France. Je sais que c'est un taf de ouf. Thibaut, il a bossé. Hein. Thibaut, il a le record de France du plus grand nombre de frites. Hein.
4: Et tu vas pas me croire, Sophie, mais ça me manque. Le McDo me manque parfois. J'aimais trop bosser au McDo. On avait un système pour manger le midi, on avait un système de points.
0: Bien sûr.
4: Et on pouvait choisir ce qu'on mangeait tous les midis et système de points. Et ça me manque, ces petits points.
0: Ouais, oui, c'était bien. Mais c'est peut-être mieux pour ta santé, boutique. Oui, pas bouffer au McDo tous les midis, finalement.
4: Ouais, mais le double CBO que je me faisais quand même.
0: Je te fais un gros bisou, Sophie. Merci d'avoir été la challenge ce soir. Bisous, notre champion.
3: Bisous.
0: Félicitations. Bravo pour votre victoire en direct, c'est super chouette, énergie jusqu'à minuit avec Léonie.

0: Bienvenue dans le Super Show Énergie avec Manon Lisa qui arrive. Que des queens, Ariana Grande aussi calée pour vous sur Énergie ce soir avant minuit. Et on vous attend au standard les amis, vous êtes les bienvenus dans le Super Show Énergie avec votre bande de potes, avec Jordi, avec Thibaut, avec moi Charlie. Pour terminer l'émission, comme d'hab, on va parler de vos métiers. On s'intéresse à vos métiers tous les soirs. Venez nous raconter vos meilleures histoires au boulot. Des fois ça fait du bien de parler de son métier. On a l'impression que c'est pas intéressant.
1: Mais nous on a plein de questions à poser, on est hyper curieux.
0: Tous les métiers sont hyper intéressants. Genre, bon, hier on a eu des psychologues.
1: Ah bah hyper intéressant.
0: Psychologue super intéressant. On a des routiers au téléphone super intéressant. Vous nous racontez vos anecdotes, comment ça se passe au taf en ce moment. N'hésitez pas, si là vous êtes dispo, vous nous appelez, vous passez avec nous. 0 870 42 48. Jusqu'à minuit on est là en direct, c'est le Super Show Énergie les amis.
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0: amis, on se lâche pas. Tous les soirs en direct, 21h minuit, bienvenue dans le Super Show Énergie. On va écouter Manon, Lisa. Et on parle de vos métiers pour terminer l'émission. Si jamais vous voulez parler à vos métiers, de vos métiers en direct à l'antenne sur Énergie, vraiment on s'y intéresse. Venez nous raconter vos meilleures histoires au taf. Tout ce que vous vivez au quotidien, venez nous le raconter ici sur Énergie. On est entre potes, on en parle vraiment avec Jordi, avec Thibaut. Tout en détente, comme si on était en soirée ensemble. Qu'est-ce que tu fais avec ton pied?
1: Bah, je m'étire.
0: Jordi, je fais 15 fois dans l'émission,
1: ouais,
0: je la vois juste lever le pied, faire comme ça.
1: Je commence à avoir des tocs.
0: Elle est en Cyril Hanouna, tu sais, quand il met son pied sur le bureau.
1: Ah comme non, j'arrête.
0: Mais tu sais, on dirait même un peu Charlie Chaplin, tu sais.
1: C'est plus Charlie Chaplin, ouais.
0: Louis de Funès, tu sais, quand il lève la jambe. Et je me dis tout le temps, mais pourquoi il fait ça, je sais pas.
1: Je sais pas.
0: Et c'est pour t'étirer finalement.
1: Non, c'est pour, ouais, pour être en forme, quoi.
0: En fait, on dirait Thibaut quand il avait mis un string, il avait le truc qui lui rentrait dans les fesses.
1: Non, non,
0: il faisait comme ça, il sautille un petit peu comme ça.
1: J'ai mis un string, les gars, bah, les masques.
0: On la voit sautiller un petit peu. On parle de vos métiers, les amis, en direct dans le Super Show Énergie jusqu'à minuit.
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0: On est là en direct, les amis, avec Jordi Chaplin.
1: Radiophonique, désolé.
0: On a Émilie au téléphone qui nous a appelé pour parler de son taf. Coucou Émilie, tu vas bien?
4: Coucou, oui, très bien.
0: Bienvenue dans le Super Show Énergie, Émilie. Il y a Jordi, il y a Thibaut, moi c'est Charlie, on est ensemble. Qu'est-ce que tu fais dans la vie alors, Émilie? Raconte-nous.
4: Alors, moi je suis femme de ménage.
0: Ok.
4: Et voilà, je trouve qu'on n'en parle pas assez.
0: C'est vrai, c'est vrai, carrément, t'es dans quel coin?
4: Alors, je suis de Toulouse, au soleil.
0: Présente, là, à la haute Garonne,
4: toulousaine, oui.
0: Et ça fait combien de temps que tu es femme de ménage, Émilie?
4: Écoute, je suis femme de ménage depuis 92.
1: Oh, allez, vas-y,
4: calcule.
0: Ah oui, l'année de naissance de Jordi.
1: Ça fait 70 ans.
0: Ça fout un coup de vieux, Émilie.
4: Oui, mais bon, j'ai l'habitude.
0: Hein. Sachant que Jordi est la plus vieille de l'émission.
1: Ouais.
4: Ouais. Bon, bah écoute, alors on va dire que je suis vieille aussi.
0: Non, pas du tout. Mais sans blague, moi j'aurais donné genre notre âge en voix, juste en voix, je t'aurais donné un âge.
4: Non, attendez, je suis grand-mère.
0: Wow. Ah, t'as une voix magnifique.
1: Ah ouais.
0: T'as pas une voix de mamie, t'as pas la voix du père Fouras.
4: Si. Ah, non, quand même, je suis une mamie gentille.
0: Ah, bah super. Bah écoute, Émilie, tu es femme de ménage depuis 33 ans, du coup, quasiment 34.
4: Oui.
0: Si jamais il y a des femmes ou des hommes de ménage qui nous écoutent ce soir, passez, on va parler de ça jusqu'à minuit dans le Super Show Énergie 0870 42 48. Thibaut.
5: Ouais, moi je suis un métier qui me fascine le plus parce que t'es vraiment genre dans l'intimité des gens. Tu peux voir ce qu'il y a dans la table de nuit, tu peux savoir ce qui se passe dans leur vie. Tu dois avoir des potins. Est-ce que genre les gens se confient à toi? Comment ça se passe avec tes clients?
4: Alors. Oui, se confie. Enfin, pas de suite, hein, pas dès le début. Mais bon, moi, par exemple, j'ai des personnes où je suis depuis 27 ans. Donc, autant vous dire que j'ai vu leurs enfants naître. Leurs enfants sont devenus parents. Donc, ils se confient, sur leur intimité, leur vie de famille, surtout, oui. Autant eux que moi, en fait, on est devenus des proches, des amis, des confidents. On rigole, on pleure, on a tout vécu ensemble, quoi. Voilà, j'en ai perdu quelques-unes parce que malheureusement,
0: elles étaient
4: trop âgées. Voilà, non, pas vraiment.
0: J'ai malheureusement versé de la javel dans les produits.
4: J'ai forcé un petit peu le départ. Ah, non, pas du tout, mon Dieu.
0: Et c'est vrai,
4: non.
0: C'est intéressant
4: non.
0: Ce qu'il nous dit Thibaut, Émilie. Est-ce que des fois, t'as les confidences dans un couple, t'as la version du mari qui te dit quelque chose et le lendemain, t'as la femme qui te dit autre chose?
4: Écoute, j'y suis en plein dedans, là, actuellement.
0: Mais raconte ce que tu peux dire.
4: Non, mais t'imagines, écoute.
0: Non, mais un petit peu le topo de l'histoire, c'est quoi, par exemple?
4: La femme, elle va me raconter les défauts du mari, puis dès qu'elle s'en va, le mari vient me voir en me disant, non, mais tu te rends compte, elle, si, elle, ça. Et puis moi, j'ai le cul entre deux chaises, je sais pas trop quoi dire. Bon, j'ai quand même la préférence pour la femme, j'avoue. Hein.
0: Thibaut.
4: Exactement. Mais oui, carrément. Ouais.
5: Émilie, est-ce que tu as déjà eu des histoires comme ça où tu gaules un peu, genre des infidélités? Justement, la cliente peut se confier en mode, bon, vous me couvrez, vous dites rien. Voilà, je vous le dis, je vois quelqu'un d'autre.
4: Alors, non, ça vraiment, non. Mais j'ai des couples qui... je travaillais chez un couple où la nana, elle est partie. Elle a fait un bisou le matin au mari. Et puis le mari, il est rentré le soir. Et bien, elle avait pris un appartement. Et ciao, au revoir. Donc, mais du coup... Bah,

0: Je me sens un peu mal à l'aise parce que je ne l'ai pas vu non plus. Et puis, il me pose des questions. Si je n'avais pas vu des petits indices et des choses comme ça, bah non.
1: Quand elle, même, elle est partie, voilà. Elle n'est jamais revenue, quoi.
0: Ah ben non, elle n'est jamais revenue.
1: Oh la vache.
0: Alors que le matin, bisous, bonne journée, chérie. Et puis.
1: Bah, ça te fait un super appart. Hein. Il n'y a plus qu'à se mettre bien avec le mec. Et puis voilà. Là,
0: non. Moi, je tiens au mien.
2: Non.
0: Oh, elle est grand-mère, Émilie.
1: Bah oui.
0: Oh, un peu de sérieux.
1: Bien sérieux. Moi, j'ai des questions pour les femmes de ménage. Mais pose-nous, Jérémy, avec plaisir, qui arrive sur TikTok. Oui. On voit toutes vos questions. Il y a Isabelle qui nous a passé un coup de fil, qui est femme de ménage aussi. Ça va, Isabelle?
3: Oui, bonsoir à tous.
1: Bonsoir. Salut, Isabelle. Ça va, tu vas bien?
3: Oui, ça va bien, eh bien je vous écoute.
1: Je te présente Émilie qui est une collègue à Toulouse.
0: Bonsoir.
3: Oui, bonjour Émilie. Oui.
1: Eh bien, ça me fait plaisir, merci beaucoup les amis. On parle encore de votre métier, on écoute Manon Lisa sur Énergie. Et si vous avez des questions pour Émilie et pour Isabelle qui sont nos femmes de ménage ce soir sur Énergie, c'est trop intéressant, mais il y a plein de potins. Merci beaucoup pour votre temps Émilie et Isabelle. On continue de parler avec vous dans le Super Show Énergie entre potes. On est là en direct jusqu'à minuit avec Jordi, Thibault, moi c'est Charlie. Venez nous voir en live sur Twitch, sur YouTube et sur TikTok. Tous vos messages arrivent en direct à l'antenne, on lit vos questions.

0: C'est le Super Show Énergie tous les soirs. Merci de nous suivre, les amis. On est avec Émilie et Isabelle. On parle de vos métiers. On s'intéresse à vos métiers tous les soirs dans le Super Show Énergie juste avant minuit. On vous pose des questions. Venez nous raconter vos histoires les plus folles au taf. 0 870 42 48. Ce soir, du coup, on parle de femme de ménage, puisque Émilie est femme de ménage à Toulouse et Isabelle est femme de ménage où ça?
1: Dans la Vienne, près de Poitiers.
0: Près de Poitiers. Futuroscope. Très bien, ben représente le Futuroscope, Isabelle. C'est trop marrant, c'est quand tu habites à Poitiers, tout le monde parle du Futuroscope.
2: Ouais, c'est vrai, comme tu dis ça.
0: Et maintenant, tout le monde sait où c'est Poitiers, mais tout le monde dit quand même faut Futuroscope, vous connaissez.
1: Oui, je suis à 40 km du Futuroscope, quoi, voilà.
0: Ah ben, très bien, ça fait plaisir. Isabelle, toi, ça fait combien de temps que t'es femme de ménage?
1: Moi, ça fait près de 40 ans.
0: Oh. Ah, encore, encore plus que Émilie. Émilie, ça fait 33
1: mais
0: ans.
1: Mais oui. Oui, j'ai travaillé comme femme de ménage chez des particuliers, agent de service dans un foyer pour adultes handicapés, dans un cabinet dentaire, j'ai fait la plonge dans des collèges, des choses comme ça, voilà, l'entretien des salles, d'écoles, voilà.
0: Et belle carrière, Isabelle, hein?
1: Ben, maintenant, je ne travaille plus, je suis en invalidité, malheureusement.
0: Ah, ben oui, quand t'as beaucoup bossé et tous ceux qui bossent debout toute la journée et qui utilisent leur corps, ils connaissent ça, Isabelle, hein?
1: Voilà, c'est ça.
0: Très bien. Jordi avait une question pour toi, Isa.
3: Bah ouais, Isabelle, du coup, t'as dû peut-être déjà tomber sur des trucs, je sais pas, hyper sales à nettoyer, des choses bizarres, genre...
1: Oui, ben justement, je nettoyais un immeuble l'été, et je nettoyais les couloirs, je nettoyais les poubelles, les coins poubelles, où quand c'était en pleine chaleur, il y avait des asticots à l'intérieur.
4: Ah bah oui, ça...
0: Voilà. Il y a quelqu'un qui nettoie là. Hein.
4: Ouais. Oh là là.
1: Bah, oui, ça sentait d'une odeur pas possible, prête à vomir.
0: T'as fait les domiciles aussi, Isabelle?
1: Oui, j'ai fait les domiciles aussi chez les particuliers, oui.
0: Et t'as déjà eu, Émilie aussi, vous avez déjà eu genre des logements sales, trucs vraiment oui. C'est la première et dernière fois que je fous les pieds ici.
1: Oui.
0: Attends, raconte-nous, Émilie, toi, du côté de Toulouse.
5: Oui, un peu, ouais. Mais alors, moi, j'ai eu les asticots, pas dans les locaux de poubelle, mais dans les tiroirs des poubelles des placards.
0: Oh.
5: Simplement.
0: Oui. Ah, mais comment tu réagis, toi, en femme de ménage?
5: Alors, on finit la journée, et puis on envoie un petit texto en disant, je reviens plus.
0: Ah, bah ouais,
5: voilà.
3: Non, mais t'avais nettoyé quand même ou t'as laissé?
5: Oui, parce que je suis un tout petit peu maniaque, donc bon.
0: Faut que ça soit clean.
3: Est-ce que les femmes de ménage sont maniaques?
5: Non, c'est pas vrai ça. Mais non, oui, bon, j'ai fini la journée, ouais, mais c'est vrai que des fois on voit des choses. Alors, par contre, maintenant, voilà, je travaille chez des gens qui sont vraiment très respectueux. Franchement, on y va pour de l'entretien. On dit, je sais même pas du ménage, du vrai ménage. Ils sont vraiment propres. Et ce qui est marrant, c'est qu'ils rangent avant que je vienne.
0: Ah oui, ils font ça pour ne pas paraître sale.
5: Voilà. On sait que tu viens, donc on a rangé avant que tu viennes. Donc ça, c'est super gentil. C'est super gentil, en fait. Et mais j'ai eu des asticots dans les poubelles.
0: Oh, ça, c'est pas terrible.
2: Ouais, moi, j'ai le même truc avec mes beaux-parents. Tu sais, à chaque fois, quand la femme de ménage ou l'homme de ménage et tout ça vient, on doit vraiment se lever à 6h30, 7h du matin pour laver tout. Alors moi, tu sais ce que je fais, Émilie? Moi, ce que je fais, c'est que je fous des cafards dans le tiroir. Comme ça, au moins, la femme de ménage, elle reviendra plus.
5: Écoute-moi bien, je ne travaillerai jamais chez toi.
0: Ouais, t'as bien raison, Émilie. C'est dégueulasse chez Thibaut.
5: Non, mais vraiment, le métier de femme de ménage, je trouve qu'il est un peu mal vu. C'est un peu comme moi. C'est le métier que personne n'en veut. J'ai déjà entendu, on fait ça parce que ils peuvent pas faire autre chose. Et pas du tout. En tout cas, moi, ce qui me concerne, je fais vraiment ce métier par plaisir. J'aime ce que je fais. J'aime les gens chez qui je travaille.
0: Ouais.
5: Après, attention, il faut tomber sur les bonnes personnes.
0: Ah, c'est sûr.
5: Mais moi, par exemple, les gens chez qui, et pourtant j'en ai plusieurs, je suis considérée comme un membre de la famille. Quand ils ont des invités ou des gens qui viennent à la maison, ils ne disent pas, tiens, c'est ma femme de ménage, mais ils disent, c'est mon ami.
0: Ouais,
4: qui vient nous aider.
5: Voilà.
4: Bien sûr.
5: Voilà, qui vient nous aider. Et ça, pour moi, ça n'a pas de prix, quoi. C'est vraiment le petit café. Dès que j'arrive le matin, j'ai ma petite tasse sur la table. C'est bien super sûr. Sympa.
4: Et qui a du respect, c'est normal, hein, ouais, partout.
5: Et voilà. Et ils ont énormément de respect pour moi et pour mon travail. Et ça, malheureusement, dans beaucoup de métiers, ça n'existe pas. Voilà.
4: Et toi, Isabelle, qui est aussi femme de ménage,
5: oui.
4: Toi, est-ce que c'est un métier que tu as démarré aussi par passion, entre guillemets, ou par envie, ou est-ce que tu n'as pas eu le choix, c'était par nécessité?
5: Les études, ce n'était pas mon fort.
4: Ouais.
5: Et mes parents étaient agriculteurs. Et il y avait un manoir qui était installé devant chez moi.
4: Ouais.
5: Mais elle cherchait une femme de ménage. Alors, je voulais me gagner de l'argent. Alors, j'y suis allée. Et dans un premier temps, elle m'a fait nettoyer les parquets. J'étais à quatre pattes pour les nettoyer.
4: Ouh là, les parquets du manoir.
3: Comme Cendrillon, quoi.
4: Oh, ça fait peur.
5: Ouais. Et en plus, après, bon, ça a duré un an avec cet employeur.
4: Ouais.
5: Parce qu'après, il l'a mis en vente parce qu'il ne pouvait plus s'en occuper. Et après, les nouveaux acquéreurs qui ont acheté ce manoir, ils ont tout démoli pour rénover. Et moi qui avais très bien encaustiqué le parquet, elle a tout démoli. Et elle a
4: ah oui, c'est dommage, venir... c'est pour rien du coup.
5: Voilà. Ah, super. Elle a fait venir plein d'entreprises. Et après, j'ai fait du ménage en suivant chaque entrepreneur.
4: D'accord, ouais. Je vois très bien, Isabelle. Donc toi, tu l'as démarré un petit peu plus par nécessité, ouais. Parce qu'il fallait bosser et tu n'avais pas de diplôme. Donc c'est ça que tu as
5: fait. Voilà, c'est ça.
4: Eh bien, très bien. Je tiens honnêtement à vous féliciter au nom de toute l'équipe du Super Show Énergie, Émilie, Isabelle.
6: Merci beaucoup.
4: Bravo. Merci pour le taf que vous faites au quotidien, parce que vraiment, on a besoin de vous. Et vous êtes sûr que l'IA ne va pas vous piquer votre taf?
6: Ah oui, ça c'est sûr.
4: Ça c'est sûr et certain. Je fais un gros bisou. Et s'il y en a d'autres, des hommes, des femmes de ménage qui nous écoutent ce soir dans le Super Show Énergie, merci beaucoup pour votre travail. Merci pour tout ce que vous faites au quotidien. On parle de votre métier tous les soirs pour terminer l'émission et ça fait plaisir pour toutes vos histoires. Émilie, Isabelle, je vous fais de gros bisous. Merci à tous ceux qui nous ont suivis ce soir sur Twitch, sur YouTube et sur TikTok. Bisous Jordi, bisous Thibaut.
3: Bisous.
4: À demain les amis, de retour 21h, plein de surprises. C'est le Super Show Énergie tous les soirs, 21h minuit. Bisous.
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